0: M'a dit que Lounas lui fait jodol, le nez lui fait mal, mais aussi la bouche, la bouche, et tabé la égaotos, également les joues. Elle ne s'est pas manquée, hein. Alors je souhaite un prompt rétablissement à Nathalie, que c'est requin qu'il y ait et qu'elle revienne en forme au travail.
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2: Oui, j'adore. Ouais.
3: Pourquoi est-ce qu'on chante? Et qu'est-ce que ça peut apporter le fait de chanter?
2: De donner de l'ambiance. Ouais.
4: De s'amuser.
3: Prenons le problème à l'envers et on va arriver à l'homme. Pourquoi les oiseaux chantent?
4: Pour appeler les autres oiseaux.
2: Pour qu'ils donnent à manger. J'ai faim.
5: J'ai faim.
6: On peut se tutoyer?
5: Ouais.
6: Sympa.
5: T'es lourd. Mais j'ai quand même faim.
2: Ils appellent les oiseaux. Ils disent j'ai faim. Vous pouvez me donner à manger? Est-ce que vous êtes parti pour aller partir prendre à manger?
3: Donc tu penses que les oiseaux chantent pour demander à manger?
4: Oui. Pour nous réveiller peut-être. Bah aussi des fois ils chantent le midi pour dire s'il y a un danger ou pas.
3: Et donc nous, pourquoi est-ce qu'on chante? Vous aimez chanter?
2: Oui, j'adore. Ouais.
3: Et à part ça, tu chantes quoi quand tu chantes?
2: Je sais pas, Pierre Garnier. Chaque seconde, seconde été.

0: Et pourquoi tu chantes et pourquoi tu... Qu'est-ce que ça t'apporte en fait?
1: Pour s'amuser, pour nous donner de la joie.
0: Est-ce que ça fait du bien par exemple de chanter?
1: Oui, ça délibère les émotions.
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3: Juan Manuel Fangio a débuté et terminé sa carrière de pilote de F1 sur le circuit de Gueux. Et en 1958, c'est le Grand Prix de Cuba, un pays secoué par l'insurrection menée par Fidel Castro contre le dictateur en place. La veille de la course, le 23 février, Fangio fait les derniers essais sur le circuit. Il a 47 ans, la retraite sportive est proche, mais il est très attendu. C'est la star. Le soir, il est à son hôtel quand il est enlevé par des membres du mouvement révolutionnaire cubain. Une manière d'embarrasser le régime et d'attirer l'attention sur la misère du peuple. La course est finalement lancée dans un climat tendu. Fangio, lui, qui sera retenu 26 heures, sera bien traité. Il sera libéré sain et sauf. L'enlèvement fait la une des journaux du monde et sert la cause révolutionnaire. Après la révolution de 1959, la F1 disparaît de Cuba, jugée incompatible avec le nouveau régime communiste. Fangio est né au début du XXe siècle en Argentine. Il arrive tard en Europe. Il approche des 40 ans quand il se lance dans le premier championnat de F1 en 1950. Il va rapidement impressionner par son talent exceptionnel. Il se distingue par son intelligence de course, sa régularité, sa maîtrise de la mécanique, capable de préserver une voiture tout en restant incroyablement rapide. Fangio court pour les plus grandes écuries de l'époque, Alfa Romeo, Maserati, Mercedes-Benz et Ferrari. À une époque où les voitures sont extrêmement dangereuses et les circuits bordés d'arbres, de bottes de paille ou de simples barrières, sa constance force le respect. Parmi les circuits marquants de sa carrière figure notre légendaire tracé de Gueux à côté de Reims. Un circuit ultra rapide, composé de longues lignes droites sur route nationale, où les voitures dépassent souvent les 250 km/h. Fangio y brille dès le premier Grand Prix de France, le 2 juillet 1950. Il est champion du monde l'année suivante. Il va remporter 5 titres de champion du monde jusqu'en 1957. Un record qui va tenir près d'un demi-siècle. Et même quand il ne gagne pas, il impressionne par sa combativité et son sens tactique. Fangio prend sa retraite en 1958 avec un palmarès exceptionnel. 24 victoires en 51 Grands Prix. Aujourd'hui encore, c'est une référence absolue. Juan Manuel Fangio sur le circuit de Gueux, c'est l'un des trésors de Champagne-Ardenne.
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2: Itinéraire bis à Chablis cette semaine et aujourd'hui je me suis arrêtée à l'obédiencerie du domaine La Roche, ici à Chablis. Margot Meunier, bonjour.
3: Bonjour.
2: Vous êtes responsable marketing, communication, domaine La Roche. Une obédiencerie, Margot, c'est quoi ?
3: Alors, une obédiencerie, c'est un ancien monastère qui recueillait les chanoines de l'ordre de Saint-Martin de Tours et donc qui louait obédience au Seigneur, donc un lieu de prière et également un haut lieu de vin.
2: Ici, on est à l'origine des vins de Chablis, c'est ça ?
3: Exactement, l'obédiencerie est le berceau des vins de Chablis. Il faut imaginer que les chanoines sont arrivés à Chablis, ont cultivé la vigne et ont vinifié les vins ici à l'intérieur de nos caves pour la première fois.
2: On est dans une cave très très ancienne ici.
3: Tout à fait, la partie la plus historique est datée du 9e siècle.
2: Et ici, on entrepose quel type de vin de Chablis ?
3: Au domaine La Roche, on est fiers de continuer de vinifier, d'élever l'intégralité de nos premiers grands crus dans ces caves, qui nous permet de perpétuer cet héritage de plus de 1000 ans et d'avoir une qualité exceptionnelle au niveau des vins.
2: Cette obédiencerie, elle est ouverte à la visite et au public.
3: Tout à fait, on a à cœur de faire vivre et de partager cet héritage et ces monuments. Donc nous accueillons le grand public sur des créneaux fixes deux fois par jour tout au long de l'année. Et nous disposons aussi également de différentes prestations qui peuvent être sur mesure ou à la demande.
2: Qu'est-ce qu'on explique ? Quelle est l'histoire que l'on raconte aux visiteurs ?
3: Lorsqu'on reçoit des visiteurs, on leur fait partager l'histoire de l'obédiencerie et du domaine La Roche. C'est un voyage de plus de 1000 ans d'histoire à travers l'héritage culturel et vinicole que l'on détient.
2: Et puis, on peut voir et peut-être toucher quelques grandes bouteilles.
3: Tout à fait, on a la chance d'avoir une vinothèque assez exceptionnelle, aussi bien en qualité qu'en démonstration. Donc, c'est possible de découvrir des flacons aussi bien en format que des vieux millésimes que vous ne pouvez pas trouver partout.
2: Et puis, un magnifique, exceptionnel pressoir.
3: Exactement. Lors de la visite, vous êtes amené à découvrir un pressoir authentique du XIIIe siècle à l'intérieur de nos caves. C'est vraiment une découverte grandiose et qui retrace des siècles d'héritage vinicole en Bourgogne et particulièrement à Chablis.
2: Ici, donc, le berceau de ce vin exceptionnel qui est le Chablis. Et puis, c'est un endroit qui vit toujours.
3: Exactement, donc toutes les équipes se rendent quotidiennement dans les caves, que ce soit pour faire visiter au grand public ou que ce soit pour veiller sur le bon déroulement des vinifications et des élevages de nos vins.
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2: Itinéraire bis à Chablis et aujourd'hui on ne va pas parler de vin à Chablis, on va parler de bière. Alexis Madelin, bonjour.
4: Bonjour.
2: Nous sommes aux bières Madame. Ces bières Madame, Alexis, elles sont nées comment et quand ?
4: Eh bien, elles sont nées il y a bientôt 10 ans, donc c'était en octobre 2016, la fondation des bières Madame, avec une première bière qui s'appelait la Porte Romane.
2: C'est plutôt étonnant de voir une entreprise, une microbrasserie comme ça, dans une des capitales du vin français.
4: Oui. Aussi, bien sûr, mais moi j'ai des origines viticoles, vigneronnes, et du coup ça me semblait absolument normal pour moi de créer une brasserie ici. Et on retrouve beaucoup de similitudes entre la bière et le vin. On parle de fermentation, de mise en bouteille, de refermentation en bouteille, de méthode champenoise, donc on a beaucoup de similitudes, d'accord, mes boissons, donc mes bières, dans le cas concret, et puis bien sûr ça reste des produits plaisir qu'on peut consommer entre amis, en famille. Sans problème.
2: Et qu'on consomme bien sûr avec modération. Les caractéristiques des bières Madame, quelles sont-elles, Alexis ?
4: Alors, les caractéristiques principales, c'est bière avec une bulle très fine, une aromatique, une belle longueur en bouche, parce que justement pour faire le parallèle avec le monde du vin, on fait un élevage sur lit, donc en bouteille, et ce qui permet d'avoir des bières très aromatiques avec de la matière.
2: Et une belle gamme.
4: Et une gamme maintenant qui s'est bien densifiée depuis le démarrage il y a 10 ans, puisqu'on a aujourd'hui une dizaine, voire un petit peu plus de bières qui étudient un peu tous les styles, les grands styles des bières françaises et internationales, et aussi des bières un peu plus impactantes sur le territoire, puisqu'on a des bières qui sont élevées en fût de chêne, donc des fûts de Chablis, des fûts de Bourgogne-Rouge, qu'on élève à la manière d'un vin, 10, 12, 15 mois d'élevage en fût. Voilà.
2: Je voudrais qu'on parle ici de l'établissement où on se situe. C'est un établissement qui est presque neuf.
4: Oui, au début, on a recherché pour s'installer en centre-ville, dans un bâtiment ancien, mais c'est compliqué à trouver quand même. Donc, on s'est installé là où on a trouvé, donc un petit bâtiment au début, et en 2016. Et ensuite, on a agrandi en 2020-2021 pour avoir aujourd'hui une belle surface et de production et de vente, puisqu'on a aussi un bar maintenant avec de quoi accueillir également des séminaires d'entreprise.
2: Voilà, les bières pression, des tables où on peut déguster et quelquefois même manger. Dîner.
4: Eh oui, on peut faire un petit peu tout ce qu'on veut, puisqu'on a même de la musique, des soirées musicales, des concerts de rock, de musique celtique, avec de la bière, ça se marie très très bien.
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2: Itinéraire Bis, toujours à Chablis cette semaine, et aujourd'hui j'ai décidé de m'arrêter au musée Vinéa Passion. Alexandre Gautrin, bonjour.
5: Bonjour à tous.
2: Ce musée, Alexandre, il porte bien son nom puisque vous avez réuni ici le fruit d'une vraie passion, le vin.
5: Oui, exactement. Bien, j'ai commencé de collectionner les outils de la vigne et du vin dès mon plus jeune âge, à l'âge de 16-17 ans, jusqu'à aujourd'hui, et j'ai 48 ans.
2: Alors, on va parler de ce musée. Il est sur deux étages, c'est ça ?
5: Il est sur deux niveaux. Et le musée Vinéa Passion retrace l'évolution de la vigne et du vin depuis le 19e jusqu'à nos jours. On a environ 3000 objets, à peu près. Il faudrait les recompter, ce qu'on en rajoute toujours. Hein, quand on trouve de nouvelles pièces, on les rajoute. Mais bon, ça fait déjà une collection assez conséquente.
2: Des pièces qui sont les vôtres, vous l'avez dit, mais qui vous sont données, que vous achetez, que vous trouvez où ?
5: Toute ma collection, c'est dû à 30 ans de Chine, sur les brocantes, les vigreniers, les foires aux outils spécialisés. En fait, un vrai métier d'outil de la vigne et du vin.
2: Et c'est important pour vous d'ouvrir ce musée pour les montrer au grand public et pour expliquer ce qu'était le travail de la vigne.
5: Ben oui, c'est très important de déjà premièrement de mettre en valeur les outils d'autrefois que les anciens utilisaient pour faire voir l'évolution en laquelle nous en sommes arrivés au jour d'aujourd'hui avec des outils ultra modernes par rapport à il y a 150 ou 200 ans. Hein.
2: On peut donner des exemples là autour de nous. On a un gros pressoir qui date du début du XXe siècle, c'est ça ?
5: Oui, ben ça c'est une particularité, c'est peut-être l'outil le plus vieux du musée. On ne peut pas le dater parce que ce sont des outils qui ont été fabriqués artisanalement. Des visseries faites à la forge, vraiment des belles choses.
2: Combien de mètres carrés vous avez ici, Alexandre ?
5: Environ 800 mètres carrés.
2: Et une salle de projection également.
5: Oui, effectivement, une salle de cinéma sur un grand écran. Pour y parler du vignoble de Chablis, on a une vidéo autre sur les gelées de printemps, la nuit.
2: Et puis ici, il y a également un petit train touristique, Alexandre.
5: Alors oui, c'est une activité qu'on propose depuis 2 ans. Découvrir le vignoble de Chablis en petit train touristique et le village de Chablis. Tout ça, c'est une balade qui dure environ 1 heure. 30 minutes dans les vignes, 30 minutes dans Chablis. Et tous les édifices où on passe dans Chablis sont commentés.
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2: Itinéraire Bis à Chablis. Aujourd'hui, on va parler de patrimoine. Je suis en compagnie de Joël Bouchard. Joël, bonjour.
6: Bonjour.
2: Ça s'entend peut-être. Nous sommes à la Collégiale Saint-Martin et avec vous, on va parler de l'association Chablis Terre d'Histoire. Cette association, quels sont ses buts, ses missions ?
6: Je dois déjà commencer par le commencement, c'est-à-dire elle a été créée en 2019, ce qui n'est pas si ancien. Et ça n'a l'air de rien, mais à l'heure actuelle, nous voilà rendus à 70 adhérents. Et c'était notre objectif de parler patrimoine, de parler histoire et de parler richesse et intérêt de notre histoire.
2: Parce que Chablis, ce n'est pas que le vin.
6: Alors, Chablis, ça n'est pas que le vin, mais c'est quand même principalement le vin. On tourne autour du vin dans les recherches que nous faisons, dans les découvertes que nous faisons.
2: Alors ici, on est dans la Collégiale, Joël, et eh bien, il y a eu des recherches de fait et des choses extraordinaires de découvertes. On peut le dire.
6: Quand on dit découverte, c'est en fait des choses qui étaient au vu et au su de tout le monde depuis quasiment le 19e siècle, à savoir des toiles des tableaux de grands noms de la peinture française, déjà comme Pierre Mignat, ensuite Philippe de Champaigne, qui était le portraitiste officiel du roi Louis XIII, et une toile attribuée au peintre Bassano, qui est une référence de la Renaissance italienne.
2: Joël, lorsque j'ai poussé les portes de cette collégiale Saint-Martin ici à Chablis, je me suis aperçue que ce très beau monument, je pouvais le visiter grâce à mon téléphone.
6: Alors ça a été un de nos... une belle victoire de l'année 2024, au cours de laquelle nous avons réussi à faire référencer par le site Belles Églises, qui est d'envergure nationale, notre collégiale Saint-Martin. Donc nous avons fourni à Belles Églises toute la documentation technique, architecturale, historique, etc., qui est actuellement, maintenant, à disposition du visiteur, numérique, entièrement gratuit.
2: Et puis en parlant de cette association, moi je suis allée faire un petit tour sur votre site internet, et là, il est magnifique. Avant de venir visiter Chablis, regardez-le.
6: Je vous ai parlé de 2019, la création de notre association, ça a été notre tout premier objectif, première réalisation. On trouve sur ce site toute la documentation, l'explication, la vitrine de ce qu'est l'histoire de Chablis, avec des éléments documentaires qui n'ont jusqu'alors jamais été publiés, donc d'un intérêt majeur.
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2: Itinéraire bis à Chablis cette semaine, et vous l'attendez tous, c'est la partie gourmande de ma balade. Ici à Chablis, je suis à la boulangerie-pâtisserie, le pilier de Chablis, dans la famille Boucher. Je voudrais Amandine, bonjour.
7: Bonjour.
2: Présentez-vous à nos auditeurs. Ici, on est dans une affaire totalement familiale.
7: Oui, je suis du coup la fille de la maison. Ma maman est la chef pâtissière de l'entreprise et mon papa, chef boulanger.
2: C'est pour ça, dites-moi, qu'ils vous ont prénommé Amandine.
7: Je pense que ça vient un peu de là. C'était soit Amandine, soit Charlotte.
2: On va parler des spécialités de la maison. Alors ici, quand on rentre, on a envie de tout manger. On va commencer par les spécialités de pain, là, qui sont juste à côté de nous, si vous le voulez bien, Amandine.
7: Oui, alors en spécialité de pain, donc, on peut retrouver chez nous donc, la tradition. Après, on a tout ce qui est pain spéciaux, donc le pain au maïs, le bûcheron, qui est un petit peu plus prononcé en goût, le set céréales, et plein d'autres variétés.
2: On passe à la pâtisserie. Je suis dans mon élément, moi, ici. Hein.
7: Moi aussi. Alors, la pâtisserie, on fait tout ce qui est pâtisserie classique, on va dire pâte à choux, tartelettes, et puis gâteaux un petit peu plus travaillés.
2: Et c'est la maman qui les fait.
7: Exactement.
2: Et puis, les chocolats, avec un chocolat qui a donné son nom à cette boulangerie-pâtisserie, c'est le pilier de Chablis.
7: Oui, c'est ça. Alors le pilier de Chablis, c'est vraiment notre spécialité ici. C'est une marque qui est déposée, donc qui existe déjà depuis plus de 30 ans maintenant. Donc c'est un bonbon de chocolat, donc avec un enrobage chocolat noir, lait ou blanc. Et à l'intérieur, on retrouve une ganache pralinée au marc de Bourgogne avec des raisins macérés au ratafia.
2: C'est une recette qui existe depuis plus de 30 ans et c'est une recette qui a été transmise à votre maman, votre papa ?
7: Exactement. On a repris la recette avec la boulangerie.
2: Il y a d'autres spécialités gourmandes comme ça ? On m'a dit qu'on se déplaçait le dimanche pour la gougère de la boulangerie-pâtisserie, le pilier de Chablis ici.
7: C'est vrai que le dimanche, c'est le jour du marché ici à Chablis. Et la gougère, c'est quelque chose qui accompagne parfaitement le Chablis. Donc le dimanche, oui, c'est une grosse journée gougère. Et en période estivale, on la détourne aussi avec des lardons, de l'andouillette, de l'escargot, tout ce qu'il faut.
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8: Le bateau s'appelle l'Antilope. C'est le premier hein, quand on arrive.
9: Ça, oui. Nous sommes 14 bateaux sur cette portion-là de la zone 10 ZBL. Voilà.
8: Dit quoi ?
9: Zone de bateau logement. Il y a des bateaux qui ont été vendus, même certains plusieurs fois. Il y en a qui sont en vente actuellement. Les gens viennent un peu visiter pour voir plutôt comment c'est agencé. C'est quand même quelque chose de particulier parce qu'il y a quand même de l'entretien à faire. Hein, quand
8: c'est-à-dire
9: il faut faire de la peinture, il faut laver le bateau. bateau assez régulièrement. Hein. Si on laisse la peinture s'encrasser, on n'arrive plus à l'avoir propre. Hein.
10: Vous payez un loyer ?
9: Ah oui, tout à fait, oui. Convention d'occupation temporaire.
10: D'accord. Ah, renouvelée tous les ans ?
9: Non, c'est tous les 3 ans. Là, on est dans la timonerie. En fait, c'est facile. Le timonier manipule le timon dans la timonerie.
10: Et le timon, c'est ce que j'appelle le volant. Ça tourne.
9: Ou le macaron, voilà, dans le terme fluvial.
10: Vous êtes né sur un bateau, m'a-t-on dit ?
9: Oui, oui, tout à fait. Je suis enfant de marinier. 10 jours après ma naissance, le premier voyage, c'est Strasbourg-Bâle.
10: D'accord.
9: Voilà, donc j'ai navigué en permanence avec mes parents jusqu'à l'âge de 7 ans que je suis allé à l'école. Oui. Et après, j'ai passé toutes mes vacances scolaires, je les ai passées à bord.
10: Ah oui, c'est ça, parce que vous, il fallait bien que vous soyez à terre pendant qu'eux, ils travaillaient. Donc voilà. Vous avez été à l'internat très jeune, j'imagine.
9: Hein, voilà, c'est un internat spécialisé pour les enfants de bateliers et de forains. D'accord. Donc qui ne fermait pas les week-ends, donc on restait aussi à l'internat les week-ends.
10: Oh, tu loulous tout seul tout le temps à 7 ans.
9: Oui, mais bon, ça forge plutôt un caractère. Bon, c'est pas grave, hein, je veux dire, la preuve, hein, ça m'a pas... Voilà quoi, hein. Donc après, on a certes une façon et une vision différente des choses de la vie, quoi. Hein. On a toujours voyagé.
10: On peut descendre.
9: Vous descendez en marche arrière.
10: Oui, c'est un peu abrupt comme escalier.
9: Vous avez la longueur totale du pied qui est posée sur la marche. Voilà.
10: Oh là là, super. Donc là, on est vraiment chez vous, quoi.
9: Si le bateau avait été un bateau de commerce, on serait dans la cale où on met la marchandise. J'ai habité une maison pendant 22 ans, un appartement pendant une quinzaine d'années. Je suis revenu à mes sources parce que je ne me sens pas bien à terre et que je suis mieux sur l'eau. Étant né sur un bateau de commerce, je suis revenu à mes sources, voilà.
10: C'était votre métier ?
9: Non. J'avais compris dans les années 70 que c'était un métier en perdition. Tout commençait un petit peu à aller de travers. D'ailleurs, mes parents ont arrêté dès 76 de naviguer en France. Ils naviguaient principalement en Allemagne et aux Pays-Bas. C'est là où la navigation est le mieux entretenue et fonctionne le mieux. Et puis, il y avait beaucoup de transports, il y a toujours beaucoup de transports dans ces pays-là à réaliser, ainsi qu'en Belgique.
10: Vous le pilotez, ce bateau, il bouge ?
9: Oui, bien sûr, oui, tous les ans. Tous les ans. Finalement, on part en vacances sans faire de valise, on n'oublie rien. C'est quand même super, quoi. Je veux dire, il y a pas mieux, quoi. Par exemple, l'année dernière, je suis parti entre Breda et Rotterdam pour sortir le bateau de l'eau. Donc, je suis descendu la Moselle, le Rhin, et puis le Val, jusque donc Brimelen. Et puis après, une fois que les travaux étaient terminés, puisque j'ai réalisé des travaux sur la coque. Je suis remonté par des petits canaux qui sont en parallèle de la Meuse jusque Maastricht. Et là, de Maastricht jusque Nancy, j'ai pris la Meuse sur la totalité.
10: Vous avez des cartes alors ?
9: Oui, ça c'est une carte allemande.
10: Mitteleuropäische Wasserstraße.
9: Nein, Mitteleuropäische Wasserstraße.
10: Ah, très bien.
9: Les voies bleues, c'est le fleuve. Voilà, et puis après vous avez les grandes rivières,
10: ouais.
9: Et puis après vous avez tout le reste, vous voyez, comme par exemple Vouziers, tous ces petits machins bleus, ça c'est le gabarit Fraissinet.
10: Ah, ça se navigue.
9: Vous voyez, et chaque petite arête là, ça représente une écluse. Je navigue avec une carte électronique internationale, puisque je fais beaucoup les pays étrangers, parce qu'on n'a pas de possibilité de se rendre actuellement dans le sud de la France. Il y a 3 voies possibles et c'est très compliqué. On ne peut pas aller sur Paris. Je parle en période d'été, donc voilà, c'est très compliqué. On ne peut pas descendre les Vosges parce que c'est navigable sur une très courte durée. Donc on pourrait par exemple descendre mais pas remonter, ou alors il faut descendre et remonter l'année suivante. C'est très compliqué.
10: Qu'est-ce que ça apporte de naviguer comme ça ? C'est paisible ? Qu'est-ce que ça apporte de naviguer sur les canaux comme ça ?
9: Ben, ça apporte de la zénitude, du calme. On voit du paysage, on le voit totalement différemment que si vous suivez le canal en vélo, vous avez une vue qui est totalement différente sur la nature. On est vraiment très proche de la nature et on voit un paysage qui est magnifique. Hein, il y a des endroits où c'est vraiment très très très joli. Hein.
10: Et puis c'est la lenteur, quoi. Hein?
9: Ah bah oui, hein, quand vous vous déplacez à une dizaine de kilomètres heure, vous avez le temps de voir les choses.
10: Vous vous ennuyez pas, vous, hein?
9: Jamais.
10: Merci beaucoup, je vous tiens au courant.
9: Merci bien.
10: Vous allez faire quoi là maintenant ?
9: Pour retour, eh bien maintenant je vais aller me faire une petite balade comme il ne pleut pas.
10: À et pied.
9: Puis, voilà, et puis bon, j'ai des articles encore à faire sur Facebook, voilà.
10: D'accord, ça marche, super, bon après. Bah oui, vous avez le wifi, hein ?
9: Oui, oui.
10: Ah oui.
9: Par téléphone. Mon modem, c'est le téléphone.
10: Le téléphone, c'est ça. Allez, super. J'enjambe le truc, je ne tombe pas à l'eau. Bon, bonne fin de journée.
9: Merci.
10: Au revoir, je vous tiens au courant.
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11: Un début de conversation pour vous aider dans l'apprentissage de la langue bretonne aujourd'hui et puis après un nom de famille qui permet de faire front.
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11: Alors, c'est pas évident d'apprendre la langue à la radio. J'essaie de vous donner quelques clés chaque jour, mais pour ça encore faut-il être à l'heure pour écouter les chroniques. Donc, pour ne pas rater l'heure, il y a une question que vous devez connaître. Une phrase. Pédere. Je suis sympa, c'est une phrase courte. Trois mots. Pédere. Et ou EO, si vous voulez, c'est facile à traduire, c'est « quelle heure est-il ?» PED, c'est un mot interrogatif qui signifie combien ? PED, à retenir évidemment, ça sert dans plein d'utilisations. PEDER, quelle heure ? Et à la fin, EO, c'est une des formes du verbe être en breton conjugué. PEDER EO, PEDERE, quelle heure est-il ? Retenir cette phrase vous permettra de ne jamais rater vos rendez-vous de toutes sortes et surtout vos rendez-vous radiophoniques. PEDER EO, quelle heure est-il ? Alors pour répondre s'il est midi par exemple, bah vous répondrez Christeis eo. Midi il est. Et on n'oublie pas le verbe à la phrase, on ne dit pas juste Christeis, on dit Christeis eo. Peder eo, quelle heure est-il? Christeis eo. Il est midi. Bon, dites pas ça une autre heure qu'à midi, ça marchera moins bien.
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11: Et un patronyme frontal aujourd'hui, ou un nom qui fait front comme je vous le disais, ou même plusieurs, Taldir ou Talourn. Deux mots commençant avec le préfixe tal, T-A-L. Et tal, qui n'est pas la chanteuse en breton, a plusieurs sens. En premier, c'est le front humain, évidemment, tal, antal, le front, tal, antal et begarpen, le front en haut de la tête. C'est mieux s'il est là, d'ailleurs. Et donc, si votre nom de famille est Taldir ou Talourn, eh bien, mieux vaut ne pas donner de coup de tête au risque de casser celle d'en face, car Taldir veut littéralement dire front d'acier, rien que ça. Et Talourn, c'est pas en reste non plus, Talhourn, c'est le front de fer. Alors encore un nom ramenant une époque où les hommes se faisaient remarquer sur les champs de bataille ou dans les mêlées. Et les Taldir ou Talourn étaient visiblement pas mauvais pour donner ou amortir les coups. C'est pas une raison pour faire pareil. Moi je vous dis à demain, même heure.
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2: Bonjour Arnaud Fromage.
3: Bonjour, bonjour à tous.
2: La nécessaire minute comptoise, c'est maintenant. C'est vous que j'ai vu tout à l'heure, hein, le doigt dans le pot à pâte à tartiner. C'est quand même pas très propre, hein, tout ça.
3: Je sais, mais que voulez-vous, c'est tellement bon et tellement régressif, la pâte à tartiner, du chocolat, des noisettes et plein d'huile. Bon, ça aide pas à rentrer dans du 38, mais flûte à la fin, il faut savoir se faire plaisir. Et surtout, cette merveille a bien failli ne jamais exister.
2: Alors comment ça, à cause de Monsieur Ferrero, c'est ça?
3: Non, lui, il y est absolument pour rien, ce serait plutôt à cause de l'homme de Néandertal. Je vous explique. L'année dernière, des scientifiques de l'université d'Aarhus au Danemark se sont mis en tête de reconstituer le paysage et d'identifier les essences de plantes qui poussaient en Europe il y a 100 000 ans avant l'arrivée de l'homme. Pour cela, ils ont collecté des pollens anciens, les ont analysés et les résultats ne sont finalement pas si surprenants que ça. On y retrouve du tilleul, du hêtre, du charme et donc bien sûr des noisetiers. Beaucoup de noisetiers même, l'arbuste prolifère en effet dans les plaines, hors des forêts. Or, il faut s'imaginer qu'à cette époque, l'Europe était remplie de hordes de bisons, de rhinocéros, d'éléphants de 4 mètres de haut qui pouvaient peser jusqu'à 13 tonnes, autant dire des débroussailleuses, des animaux géants qui, en empêchant la forêt de tout grignoter, assuraient ainsi indirectement un espace pour les noisetiers. Bon, les années passent, et il y a 45 000 ans, l'homme quitte son berceau africain pour gagner l'Europe. Les premiers humains s'habituent à leur nouvel environnement, ils commencent à chasser les grosses bestioles. Aucun risque pour ces espèces, les humains sont bien trop peu nombreux pour représenter le moindre risque. Mais il n'empêche que ça commence à modifier légèrement l'équilibre en place. Moins de grands animaux, moins de défrichage, donc plus de forêts et moins de noisetiers. Si bien que, nous dit encore l'étude, ils sont passés pas loin de l'extinction.
2: Alors qu'est-ce qui a sauvé les noisetiers justement, Arnaud ?
3: Eh bien, ces mêmes humains. En effet, alors que les noisetiers étaient sur le point de disparaître, nos ancêtres ont commencé à développer ce qu'on appellera plus tard l'agriculture. Or, le bois de noisetier, c'est très pratique si l'on veut se fabriquer des outils, des armes, réaliser un peu d'artisanat ou tout simplement manger des noisettes. Les premiers hommes ont donc commencé à les cultiver, sauvant ainsi les noisetiers de la disparition. Alors, aujourd'hui, on n'a plus d'éléphants sauvages de 4 mètres de haut en Europe, mais heureusement, il nous reste les noisettes, la pâte à tartiner peut donc exister, et ma journée peut commencer.
2: Ouf, je suis rassuré aussi parce que le petit déjeuner n'aurait pas la même saveur. Sinon, merci beaucoup Arnaud Fromage, et heureusement également qu'on n'a plus d'éléphants. Eh bien, à demain, je crois.
3: À demain.
2: Bah oui, c'est ça, demain, pour la nécessaire minute comptoise en réécoute, évidemment, sur l'application ICI et sur ICI.fr.
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4: Sur la route de la Guinguette à Anzem, en venant de Guéret, vous verrez sur votre gauche une maison avec des fenêtres blanches. C'est l'atelier du sculpteur Scal. Mais c'était quoi avant ?
5: Je suis Scal, sculpteur. Avec joie de vous accueillir.
4: Donc votre maison, c'était la boucherie du bourg.
5: Une des boucheries du bourg, oui. Alors je crois que c'était la famille Fell qui aurait fermé, d'après les anciens qui habitent le village, dans les années 50. Mais il y a encore les traces.
4: Et donc là, le carrelage...
5: C'est ce qu'on appelle, je crois, du casson. Alors, je ne sais pas si c'est l'expression qui est employée en Creuse, mais en général, on appelle ça du casson, parce que ce sont des bouts de carrelage de toutes les couleurs, qui ont servi à faire le sol de l'atelier de boucherie. Et puis, il reste encore au plafond, encore quelques des suspentes pour les boucher, où ils accrochaient les morceaux de viande. Mon atelier, apparemment, c'était dans cet endroit qu'on accueillait les clients qui venaient. Donc ici, pareil, le même carrelage que dans l'autre partie. Et là, maintenant, j'ai transformé ça dans mon atelier de sculpture. Sur les matériaux, principalement des métaux, mais aussi du bois. Moi, ce qui m'importe, c'est le rendu dans les formes. J'apporte beaucoup d'importance à la lumière posée sur les pièces, les reflets, enfin. Et puis surtout, j'aime pas les lignes droites. Les gens qui aiment ce que je fais, c'est Jules Verne, Tim Burton, par exemple, me définit mieux comme recréateur.
4: Et là, par exemple, qu'est-ce qu'on a devant nous ?
5: Je dirais un manège, mais qui est issu de plein de pièces différentes. Une montre, des engrenages. Bon, évidemment, c'est un petit moteur de jeu d'enfant. Mais il y a un plateau qui tourne dessus avec comme un manège pour enfants. Mais là, au lieu que ça soit des chevaux, des voitures, ben là, c'est des symboles du temps.
4: Et est-ce que, comme les anciens clients de la boucherie, on pourra passer la porte et venir voir le manège du temps ?
5: Dès cet été, j'accueillerai les visiteurs. notre partie qui est sans carrelage, peut-être leur bureau, peut-être pas leur compte, j'en sais rien. En tout cas, là, il y a une grande partie qui est carrelée en casson, comme je disais tout à l'heure, qui est très pratique à entretenir quand on a un atelier de sculpteur.
4: Donc il y a un pont entre le passé et le présent quand même, ça reste de la boucherie à l'atelier.
5: Ah oui, tout à fait. J'ai choisi cette maison pour ça aussi, hein, parce qu'il y avait, vraiment un passé, une architecture un peu curieuse, un peu décalée, et ça a fait beaucoup dans le choix, ouais, tout à fait.
4: Comment vous avez mené votre enquête ?
5: Principalement, je fréquente la bibliothèque de la COP, donc dans Zem. On est quelques-uns, et j'ai rencontré Brigitte, par exemple, à qui j'ai posé des questions. En tout cas, c'est grâce aux anciens du village que j'ai pu avoir quelques infos, quoi. Je fais une belle rencontre, je suis bien ici.
4: Dans cette maison, on ne découpe plus de la viande, mais des matériaux recyclés pour fabriquer des œuvres.
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6: Dès la création de son entreprise, Thomas Giuntini s'est fixé un cap précis.
7: La première étape, c'était de vouloir apporter à la Corse un savoir-faire supplémentaire par le métier de siropier. La deuxième, c'était de proposer une alternative au sirop industriel en proposant des sirops naturels à base de fruits, de plantes. Sucre.
6: Le jeune Bourguijan, ou qui travaille avec sa mère et sa sœur, a appris le métier de siropier sur le tas.
7: Alors, il n'existe pas de formation de siropier, donc on s'est auto-formé, on a contacté des siropiers sur le continent pour nous transmettre aussi un peu leur savoir. On a fait beaucoup de recherches et de développement, beaucoup d'essais, pour pouvoir réussir à avoir une recette qui nous convient.
6: Et pour créer un sirop, il faut passer par différentes étapes.
7: Ça va être d'abord une base d'eau. Nous, on utilise l'eau de Dille. Un bon produit, donc ça peut être du fruit, ça peut être de la plante. En l'occurrence, aujourd'hui, on est sur une production de sirop de menthe avec des feuilles de menthe fraîches. Alors, la première étape, ça va être déjà de laver les produits, de les découper. Par exemple, la menthe, on va l'équeuter. Ensuite, on va venir faire une infusion du produit pour libérer tous les arômes. Alors, en fonction du produit, on peut aussi faire une macération ou une extraction, comme aujourd'hui une infusion. Ensuite, on va venir faire un sirop neutre, donc une base d'eau et de sucre. On va ajouter cette infusion ou notre jus directement dans ce sirop neutre, qu'on va monter en température, à une certaine température, qu'on va redescendre puis remonter. Et ensuite, on passe à la mise en bouteille, après stérilisation des bouteilles bouchons. On embouteille à chaud. Et ensuite, on va laisser refroidir. On va passer à l'étape de nettoyage des bouteilles, étiquetage et numérotage.
6: Thomas travaille avec des produits locaux.
7: La myrte, la clémentine, la figue. Quand on a des fraises, on travaille avec de la fraise de Corse. Après, sinon, on se limite pas qu'à ça. On aime bien travailler plein de produits différents, mais on privilégie énormément les produits corse comme l'eau et le reste.
6: Développer sa gamme, être implanté sur toute la Corse, conquérir un jour le continent, telles sont les perspectives pour Thomas Giuntini, le jeune siropier de bord.
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2: Bonjour Olivier, on parle donc de cuisine aujourd'hui ?
1: Tout à fait, et on fait un viron du côté du nord du département. Bonjour les amis, petit tour du côté du pays rouennais aujourd'hui. Comme on y dit là-bas, la gastronomie c'est très important à Rouen. Vous en avez peut-être écouté parler. Sur le plan linguistique, le Y pronom neutre, on y aime bien dans le nord du département. Et je vous rappelle que le verbe entendre n'existe quasiment pas. À Rouen, on écoute. Donc vous avez peut-être écouté parler de l'importance de la gastronomie là-bas. Alors la figure tutélaire, c'est la maison Trois Gros, 3 étoiles au guide Michelin. Le restaurant tenu à partir de 1930 à Rouen par Jean-Baptiste Trois Gros et son épouse Marie, puis par leurs fils Jean et Pierre, et enfin par leur petit-fils Michel, qui s'est installé depuis quelques années à Ouche près de Rouen, et maintenant son fils César. Vous avez remarqué comment je dis Rouen en une syllabe plutôt que Roanne en deux syllabes? C'est comme ça qu'on y dit dans la région. Donc, vous l'avez compris, la gastronomie, c'est important, c'est number one. Les gens aiment bien les douceurs aussi. Hein. La région rouennaise, c'est la terre où l'on a fait la vraie papillote, celle qui est faite chez Révillon au Coteau, ça va être de saison. Et puis, nous avons la praluline, une brioche au beurre et aux pralines roses, créée par Auguste Pralu en 1955. Au fait, la pâtisserie et chocolaterie Pralu, c'est bien d'origine rouennaise, même si on en trouve un peu partout aujourd'hui, et même si les Lyonnais tentent de se l'approprier. Non les gones, Pralu, c'est rouennais. Les pralulines, ils en font tellement qu'il faut qu'ils prennent très tôt le matin. Prendre, ça peut vouloir dire embaucher, commencer le travail dans le parler rouennais. Alors, attention quand même avec les papillotes et les pralulines, hein, si vous avez une chemise blanche, parce que vous pouvez vous faire une catole, c'est-à-dire une tache. Par contre, après avoir mangé, vous aurez la caisse. À d'autres termes, vous serez en forme. Les ch'tis, ils adorent. Oui, à Rouen, on parle volontiers de ch'tis pour désigner les enfants. Ne pas confondre avec le ch'timi du Schnorr. Un événement incontournable de la région rouennaise, c'est Rouen Table Ouverte, RTO pour les intimes, dans lequel gastronomie et spectacle vivant se rencontrent pour le plaisir des papilles, des yeux et des oreilles. Un autre grand rendez-vous, c'est le Salon de la Gastronomie, organisé par le comité des fêtes au Coteau et qui se tient depuis quelques années dans la grande salle du Scarabée à Riorges. On y propose le meilleur de la production d'une centaine d'exposants et leur savoir-faire. Et même si ça pleut, et si la pluie vous y craignez, comme on dit volontiers à Rouen, c'est-à-dire si vous n'aimez pas ça, vous serez bien à l'abri au Scarabée. Au Scarabée, on peut cette cendre, mot du patois rouennais qui veut dire se réchauffer. Voili voilou.
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3: Un curé en soutane et en charentaise. Un curé farfelu, hein, mais aussi romancier et brocanteur, est capable de faire venir Jacques Brel ou Pierre Dac à Tusson, ce village situé dans le Nord-Charente. Bienvenue dans la vie trépidante de l'abbé du Couré. Roger du Couré, il est ordonné prêtre en 1937. Il arrive à Tusson en 1942, il a alors 30 ans, et il restera près de 40 ans dans le village charentais. Très vite, il devient une figure incontournable de Tusson. Alors, bon, il faut dire que l'abbé du Couré, c'est un sacré personnage. Alors, c'est un homme cultivé qui vit avec ses chats et ses livres au milieu d'un énorme bric-à-brac installé dans le presbytère. Alors, il s'est aussi distingué par les échanges réguliers et parfois musclés, avouons-le, qu'il avait avec le maire, qui était un instituteur athée. Évidemment, difficile de ne pas faire le parallèle avec le célèbre duo Don Camillo et Pépone. Et c'est d'ailleurs ce parallèle que faisaient les habitants de Tusson à ce moment-là. Et cette relation, elle va inspirer un premier roman policier à notre curé en 1954. Le titre de ce roman, écoutez bien, « On a assassiné Monsieur le maire », tout un programme. Mais l'abbé du Couré ne se contente pas d'écrire. Pour financer l'école privée qu'il a fondée, il organise des spectacles. Et il arrive à faire venir à Tusson des vedettes de l'époque. Pierre Dac, Fernand Reynaud ou encore Sacha Distel. Ce qui est quand même incroyable pour un village de cette taille dans les années 1950-1960. L'abbé du Couré publie des contes pour enfants, des ouvrages historiques et même un livre intitulé « L'humour en soutane », salué à l'époque jusqu'au Vatican et le pape en personne. En 1970, il est élu membre de l'Académie d'Angoumois, en reconnaissance de son travail littéraire et surtout de la place accordée à la Charente dans ses écrits. À côté de ça, c'est aussi un rêveur. On raconte qu'un jour, il a oublié d'aller célébrer un mariage dans une commune voisine. Pourquoi ? Parce qu'il regardait un match de foot à la télé. À la fin de sa vie, l'abbé du Couré entreprend une vaste monographie consacrée à l'histoire de Tusson. Deux volumes sont parus, le troisième n'a pas pu être édité, en raison de son décès le 3 mars 1990. 36 ans après sa mort, l'abbé Ducouré demeure une figure singulière du paysage de Tusson, mais du paysage charentais, un prêtre écrivain profondément attaché à son village et dont l'empreinte dépasse largement les murs du presbytère de Tusson.
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4: Je m'appelle Marie-Lise Laverdis, j'habite à Montfort-en-Chalosse, ce joli petit village des Landes, et donc j'ai le plaisir de vous recevoir au Café Seine de Montfort, là où nous répétons tous les jeudis soirs nos pièces. Le Café Seine, c'est une merveille, on est extrêmement bien, il a été refait je crois il y a 3 ans, avec une vraie scène, avec des fauteuils confortables, ce qui ne gâte rien, et puis une municipalité aussi qui nous soutient avec cette troupe ici à Montfort.
5: J'ai en face de moi une véritable amour. Du théâtre. C'est né comment ça ?
4: J'étais en 5e et le lycée nous a emmené voir une pièce de théâtre. Je ne savais pas ce que c'était, j'avais jamais vu ça, j'ai été tellement enthousiaste. À la fin de l'année, les professeurs de français ont décidé de faire une pièce de théâtre pour la fin de l'année. Et comme j'étais dans un lycée de filles, eh bien figurez-vous que j'ai fait mon premier rôle de composition puisque j'ai joué Rodrigue dans le Cid.
5: Qu'est-ce qui a fait que vous avez continué justement dans ce domaine ? Pas au point d'en vivre, mais enfin quand même, c'était la passion du moment.
4: Jacqueline Maillan. Quand on me demandait ce que je voulais faire dans la vie, je ne disais pas je voulais être comédienne, je disais je voulais être Jacqueline Maillan. J'ai appris énormément, aussi bien en comédie qu'en mise en scène, en regardant ses pièces, et pour moi, il n'y avait pas d'autre possibilité que d'être comédienne. Mais bon, la vie a fait que on ne fait pas toujours ce qu'on veut tout le temps. Mais je n'ai jamais lâché, donc j'ai continué le théâtre amateur pendant très très longtemps, jusqu'à devenir intermittente du spectacle en 2010.
5: Vous avez donc fondé ici deux troupes très différentes. Est-ce que vous pouvez me parler de ces deux troupes justement ?
4: Alors, il y a une troupe professionnelle donc, qui s'appelle la Compagnie Mémorabilis, qui est aussi basée donc, à Montfort. C'est une troupe qui est plus orientée vers le théâtre de rue médiéval, puisque je suis aussi passionnée par le Moyen-Âge. Et là, c'est la troupe professionnelle sur laquelle s'est greffée la troupe amateur, l'effort de café.
5: Qu'est-ce que vous aimez jouer, par exemple, ici ?
4: Du théâtre de boulevard. Nous jouons actuellement donc avec la troupe l'effort de café, avec tous des comédiens amateurs, mais extrêmement doués. Donc là, nous jouons un spectacle qui s'appelle Parole, Parole. C'est une suite de 16 sketchs. Mais la particularité, c'est que les dialogues sont tous issus des paroles de chansons françaises. Le public joue aussi avec nous, puisqu'à la fin, nous chantons un refrain d'une des chansons que nous utilisons, et le public, évidemment, la reprend avec nous.
5: Quelle est la chanson que vous avez interprétée ?
4: Aline. Et j'ai crié, crié, Aline, pour qu'elle revienne.
5: Fan de Christophe, donc.
4: Voilà.
5: Marie-Lise Laverdis, qui s'occupe de deux troupes ici à Montfort-en-Chalosse, la Compagnie Mémorabilis et l'effort de café. Marie-Lise, j'ai un petit défi à vous lancer.
4: Allons-y.
5: J'aimerais bien quand même que vous me disiez le nom de la radio qui vient d'entendre le micro. Là.
4: La radio ? Je ne sais pas, là vous me prenez de court, la radio, mais quelle radio ? Oh, ne serait-ce pas ici Gascogne ?

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1: Je ne vais pas vous apprendre que la vie est injuste. Ne vous inquiétez pas, je vais bien, mais force est de constater que la vie est injuste. Prenez par exemple la silhouette des gens. Il y en a de toutes sortes, des petits, des grands, des roux, des blonds, des crépus, courts, longs, carrés, minces, gros ou ronds. Viens avec nous chez les barbapapas. Mais pour certains, la vie est plus dure que d'autres. L'exemple le plus frappant que la vie est injuste, c'est quand ma grand-mère disait en parlant d'une de mes matantes qui essaie à toute fin de maigrir, mais sans succès, quel malheur. Elle peut faire ce qu'elle veut, mais chez elle, tout fait penche. Ne paniquez pas, Wikizef est là pour vous aider. Tout fait penche. Rassurez-vous, il n'y a rien qui penche et qui va peut-être caire. Non. Tout fait penche.
0: Traduction.
1: Tout fait ventre. Ventre, une panse, une penche. Pour illustrer ce que c'est qu'une penche, il suffirait que je me mette de profil. Et vous verrez que là, il n'y a pas que pour ma tante que tout fait penche.
0: Définition.
1: Tout lui fait penche, tout lui profite. C'est le malheur des bons vivants. Quel rapport avec la justice de la vie? Il y en a des. Ils peuvent manger ce qu'ils veulent, et ils grossissent pas. Je n'ai même vu manger des tartes au chou qu'à longueur de journée, elles et Thomas, elles pouvaient passer derrière une affiche sur la décollée du mur. Et d'autres, ils regardent la vitrine du pâtissier, ils prennent un kilo. Alors, je vous dis pas si on en mange. Le pire, c'est que dans mes prises de sang, les triglycérides, impeccable, c'est le seul truc qui est pas en gras. Alors, je sais pas ce que je range là-dedans, moi. Mais ce qu'il y a de plus sûr, c'est qu'il y a plein de trucs. Une penche, c'est un logement social. C'est en cela que la vie est injuste. Et en même temps, il peut y avoir une sorte de résignation. À la question, t'aurais pas un peu grossi? C'est mieux de répondre, qu'est-ce que tu veux? Chez Mie, tout fait penche que de se vexer.

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2: Salut à toutes, salut à tous et merci d'avoir choisi ici pour votre mercredi soir. J'espère que tout va bien pour vous. Puis si vous avez passé une journée pourrie, bah écoutez, dites-vous que vous avez fait le plus dur. Il est déjà 20h01. Nous, on est ensemble en direct jusqu'à 21h pour faire le tour de l'actu musicale. La chanson anniversaire du jour, ce sera Étienne Dao, puisque son album Tirer la nuit sur les étoiles a 3 ans aujourd'hui. La découverte, c'est un jeune artiste qui vient de Belgique et qui s'appelle Teddy Bear. Normalement, il devrait vous plaire. Le thème du blind test ce soir, c'est les chansons qui parlent de musique, des déclarations d'amour à la musique même. Si c'est un thème qui vous inspire, alors appelez dès maintenant pour jouer avec nous. 0810 055 056, c'est le numéro du standard où vous attend Alexandra. 0810 055 056. À gagner ce soir, c'est le nouvel album de mes invités, Skip the Use. Il y a Matt et Enzo. Bonsoir messieurs.
3: Hello.
4: Salut.
2: Bienvenue dans Décibel, le retour de Skip the Use avec ce nouvel album Love and Anxiety, l'amour et l'anxiété.

0: l'anxiété, c'est plutôt les couplets.
1: Ouais. Et
0: en fait, ça parle et l'effet d'un médicament. Donc en fait, c'est quelqu'un qui, bon là, on a pris un peu l'histoire de quelqu'un qui a une phobie un peu de la foule, des gens, l'oppression. Et puis ça monte, ça monte, ça monte, et puis il prend ce médicament et hop, c'est le refrain. Et là, c'est ouf. Et puis après, bah, comme tous les médicaments, au bout d'un moment, ça fait plus effet. Et puis ça revient et ça recommence. Et c'est comme ça qu'on parle de l'anxiété.
1: Love and anxiety. Donc, c'est deux émotions, deux sentiments que vous mettez en contradiction, parce qu'on aurait tendance à dire love and hate, l'amour, la haine. Pourquoi l'amour et l'anxiété comme ça, face à face?
0: Parce qu'on trouve qu'en fait, cette balance, elle équilibre un peu tous les rapports humains. L'amour, la haine, ça fait un peu partie de la même famille. Hein. D'ailleurs, on passe souvent de l'un à l'autre.
1: Et c'est
0: vrai.
1: Et
0: voilà. L'anxiété, c'est autre chose. C'est une vraie balance qu'il y a dans tous les dans la parentalité, dans le couple, dans la politique, dans la sociologie, que sais-je. C'est toujours cette balance là et comment l'équilibre que je vais avoir entre le love et l'anxiety chez moi va pas être le même que chez toi pour un sujet qu'on peut partager. Et c'est tout l'enjeu du débat de pourquoi toi je vais donner un exemple très concret. Nous, on adore faire du live. On a un groupe de rock, on adore ça. Ça n'a jamais été stressant pour nous. Un concert, c'est la récréation.
1: Donc alors jamais d'anxiété dans ce cadre-là.
0: En tout cas, la montée d'adrénaline, l'anxiété, on va la prendre comme une sorte de coup de fouet qui va faire qu'au premier morceau, on va être à fond. Et puis dans le même festival où on va jouer, on va avoir des artistes qui vont se mettre à vomir,
1: ouais,
0: être machin.
1: Ouais.
0: Pour le même, on vit pas du tout la même chose. Et eux, leur balance, ils ont pas moins de love d'être là. C'est juste que leur balance est différente. J'ai donné cet exemple-là, mais il y en a plein, plein d'autres.
1: En tout cas, ce qui est très intéressant aussi, je trouve, c'est que l'album de 2019, qui était l'album de la reformation de Skip the Use, il y avait déjà une espèce de balance, past and future. Et je me dis que, voilà, depuis que le groupe est reformé, c'est important. L'équilibre, la balance, c'est un truc, Matt, auquel tu fais plus attention qu'avant, peut-être ?
0: Alors, je sais pas, c'est une question que je me suis jamais trop posée, mais en vrai, en tout cas, c'est une question que nous on se pose concrètement dans notre vie de tous les jours.
1: Ouais.
0: La santé et la santé mentale, c'est des choses dans la vie d'un artiste qui sont super importantes.
1: Oui. Non, je te posais la question parce que je me suis dit que peut-être, du coup, la séparation de Skip the Use, c'était peut-être aussi justement ça, un manque d'équilibre, et que depuis que le groupe est à nouveau ensemble, il y a cette recherche d'équilibre, peut-être aussi pour être plus heureux dans le groupe tous.
0: En fait, c'est même pas qu'on s'est, c'est pas vraiment une séparation, c'était plus une pause. Mais
1: oui,
0: par contre, t'as raison sur un point, c'est qu'on a fait une pause parce qu'on était frustrés de plein de choses qu'on pouvait pas mettre en place et qu'on avait envie de mettre en place, parce que le groupe il marchait fort et que du coup, c'était 100% de notre temps. Et on s'est dit, on a besoin de faire ça, on a besoin de réaliser ça. Donc il faut qu'on mette en pause ce qu'on fait pour pouvoir le réaliser, pour pouvoir aussi en tirer profit au sein du groupe. Et en fait, avec Yann, au bout de 2-3 ans, on s'est appelé. Moi je suis prêt, moi aussi, et on est reparti. Donc
1: c'était pas une séparation.
0: Ouais, voilà, c'était plutôt un moment. Mais tu vois, là, entre Human Disorder et Love and Anxiety, il y a
1: C'est passé plus de 3 ans.
0: Il y a eu le même temps, en fait.
1: Ouais, exact.
0: C'est juste qu'on l'a utilisé à autre chose, quoi.
1: Enzo, toi, t'es le batteur de Skip the Use. T'es arrivé justement,
2: J'arrive à ce moment-là.
1: En 2019. Ouais. C'est ça, au moment de Past and Future. Tu dirais que c'est, un truc important dans le fonctionnement de Skip the Use, prendre son temps. Quand on a justement, alors toi t'étais pas dans le groupe à cette époque-là, mais quand on est allé vraiment à toute berzingue sur les deux premiers albums, tu sens que c'est important dans le groupe?
2: En fait, j'étais pas là à ce moment-là, mais par contre j'étais là quand on a fait aussi une pause après Human Disorder, le dernier album. On a fait quand même 2 ans et demi de pause et je pense que c'était important pour tout le monde de souffler, de faire d'autres choses. C'était une pause de la même façon, hein. C'est juste qu'on est revenu avec la même formation.
1: Alors, t'as pas chômé, toi, hein, t'es parti en tournée avec Oshi.
2: Ouais, tout à fait. Ouais. Comme je dis, on a fait vraiment des choses différentes. Moi, j'ai fait une tournée que je pensais pas faire, j'avais pas prévu de faire du tout. Et au final, c'était top. J'ai rencontré des nouvelles personnes, j'ai vu une autre façon de travailler. Matt, il a créé sa boîte. Nelson, il a fait de la musique aussi. Yann aussi. Et je pense que c'était important pour tout le monde. Finalement, à la fin du Man's Order, on ressentait déjà ce truc-là de

0: frustration de beaucoup tourner sans arrêt, puisque finalement, à part le Covid, on n'avait pas arrêté depuis 2019. Donc c'était important de faire cette pause pour pouvoir avoir les idées fraîches pour faire ce nouvel album. Ouais.
1: T'as monté ta boîte de quoi, Matt?
2: Moi, j'ai une boîte de je fais de la musique de films, de pubs, de tout ce qui tourne autour du son, de la
1: et musique à l'image.
2: Voilà, exactement. Donc en fait, je faisais déjà ça aux États-Unis quand j'étais aux États-Unis, mais j'étais en freelance.
1: Ouais.
2: Et puis je sais pas si c'est les 40 ans ou les mais c'est avec ma femme on s'est dit tiens, on va monter notre boîte et puis faire pareil mais avec notre éthique, et puis surtout embaucher des producteurs et transmettre des choses, former des jeunes. Et puis voilà, on a fait ça, et puis ça permet aussi d'avoir un pied dans le concret et dans la vraie vie. Et je pense que c'est ultra important. Comme moi qui aime écrire aussi et composer et écrire sur la vie et sur c'est important de la vivre réellement.
1: Ah oui, pour écrire sur la vie, il faut la vivre. Ouais,
2: mais je pense que quand on est en tournée, on est tellement dans un monde parallèle.
1: C'est ça. Ouais.
2: Que du coup, c'était hyper important pour moi d'être de l'autre côté de la barrière, quoi, tout simplement. Et c'était très cool, surtout pour de toute façon cet album, on n'aurait pas pu l'écrire et le penser si on n'avait pas cette vie-là.
1: Ouais. Alors, Love and Anxiety, on a parlé de l'anxiété, de comment aussi s'en débarrasser un petit peu. L'amour maintenant, alors il y a un diptyque de chansons que j'adore dans l'album, d'ailleurs elles sont l'une après l'autre, ça pourrait même être une seule chanson un peu longue, donc elles sont séparées en deux. Il y a First Love et Second Love. Alors First Love, c'est le premier amour avec le cœur plein d'espoir, où on se dit mais ça va durer toujours, et elle est super.

0: sens, Matt. C'est la sagesse amoureuse.
1: C'est moi, c'est marrant parce que souvent on nous parle de ce diptyque et je le dis aux auditeurs, c'est, ça peut être avec la même personne.
0: Bien sûr.
1: C'est ça qui est intéressant, c'est que enfin, ça fait 10 ans que je suis avec ma femme. Entre le coup de foot dans la rue et ce qui était aussi intéressant dans ces deux chansons, c'était dans First Love où on parle du coup de foot, de la spontanéité, de la violence aussi, parce qu'il y a toujours cette histoire de balance. Hein. C'est pas 100% love.
0: Et beaucoup d'anxiété quand t'as un coup de foudre. Les papillons dans le ventre, en fait, c'est de la trouille.
1: C'est de la trouille. Et puis surtout, on n'a pas d'expérience, on est inexpérimenté. Et puis surtout, la passion se mélange très vite à l'addiction. Et là, il y a d'autres choses qui arrivent. La jalousie, la possessivité, parce qu'on connaît pas et on est la dépendance amoureuse, parce qu'on a, c'est tellement un shoot violent d'adrénaline qu'on a l'impression que quand la personne n'est pas là, on est capable de rien. Et puis, le second love, on a l'expérience, maintenant on sait ce qu'on veut plus, on sait ce qu'on veut encore. Ouais. On a moins de spontanéité, faut le reconnaître, mais on a un peu plus d'expérience et c'est l'un et pas mieux que l'autre. C'est juste deux étapes. Et en plus, à la base, ça devait être un triptyque. Peut-être dans la réédition, on le fera. Il y avait Last Love, le troisième, où là, je voulais vraiment écrire sur les gens qui sont ensemble depuis 40 ans, où là, c'est encore autre chose. Là, on se place dans autre chose.
0: Comme nos parents.
1: Et là, c'est encore autre chose. C'est qu'est-ce qu'on a construit ensemble? Les enfants, les petits-enfants. Ouais. Et avant de faire de la musique, moi, j'étais un infirmier, je travaillais en maison de retraite, j'ai vu des gens, ils étaient ensemble depuis 60 ans c'est encore autre chose. Et ben, on n'a pas eu le temps, peut-être dans la réédition. Mais c'était rigolo de voir un peu l'évolution et que même des gens qui sont ensemble depuis 60 ans, ils ont eu à leur première année les mêmes galères qu'on a, tu vois. Donc c'est ça qui est intéressant en fait.
0: Mais oui, parce qu'en fait c'est le même mot, c'est l'amour, mais c'est pas la même chose.
1: Ah
0: c'est
1: bah ça non, que tu parles. Il
0: évolue. C'est bien. Ouais. Ouais. First Love et Second Love, vraiment je vous recommande sur l'album de Skip the Use, le nouveau Love and Anxiety. Et puis alors je me tourne vers Enzo pour un batteur, c'est sympa non, des chansons d'amour qui vont pas à deux à l'heure. Ça c'est quand même une spécificité de Skip the Use. C'est que tu peux quand même jouer très fort sur des chansons d'amour.
2: Ouais, c'est ça. Non, c'est vrai qu'il y a plein de tempos différents et ces morceaux-là. En plus, je me souviens qu'on en avait discuté ensemble de ces morceaux-là parce qu'à la base, il y avait que First Love, enfin qui n'était pas encore First Love, mais qui était un morceau et qui terminait par un truc qui avait rien à voir avec le morceau. Et je disais à Matt, ça serait marrant que ça enchaîne sur un autre truc. Et lui, il a continué le truc, et c'est comme ça aussi qu'est né les deux côtés de la chanson, First Love et Second Love, donc c'était marrant.
0: Et alors, Say That You Love Me, là, c'est encore un regard hyper intéressant sur l'amour, où en fait, quand on dit, oh là là, j'aimerais tellement être aimé, j'aimerais tellement vivre une histoire d'amour, peut-être au fond, en fait, on a juste envie que quelqu'un nous dise, je t'aime.
1: Ouais, voilà, c'était un peu l'idée de ça. Et
0: c'est bien vu, hein.
1: Et de dire, et même des gens qui sont très haineux. Tu vois, moi, alors c'est une chanson musicalement qui arrivait justement par Enzo.
0: Ouais.
1: Et après je cherchais un peu des top lines et tout et un texte.
0: Les top lines c'est des mélodies.
1: Voilà des mélodies des trucs. Et après j'ai regardé je me suis perdu sur internet une fois et j'ai regardé une vidéo tu sais d'un procès.
0: Ouais.
1: Tu sais, y a souvent des vidéos comme ça où les mecs qui font un peu n'importe quoi, ça fait un peu un buzz sur les réseaux et du coup j'ai regardé ça en me disant putain il y a des mecs, il y a des oufs où ils se mettent à insulter tout le monde à leur procès, ils s'en foutent tout seuls. Et en fait je me suis dit mais en fait ce gars-là et je me suis dit que ce mec-là il pouvait se retourner et dire mais putain ouais je fais de la merde mais dites-moi juste ce que vous aimez même si vous le pensez pas parce qu'en fait j'ai vraiment besoin de ça, j'ai vraiment l'impression d'être une merde et je sais que tu le penses pas, je sais que tu me détestes mais juste dis-le-moi, j'ai besoin de l'entendre. Et après, je me suis dit, putain, mais c'est intéressant de prendre ce point de vue-là d'un gars qui dit, oui, je sais que tu le penses pas. C'est pas grave, tu pourras le reprendre après. Mais moi, là, j'ai besoin de l'entendre parce que sinon, je vais arriver dans quelque chose. Et je me suis dit, bah, peut-être tous ces gens à qui on n'a rien dit, souvent, c'est de la remise en question.
0: Ouais.
1: C'est facile de critiquer, mais qu'est-ce que t'as fait, toi, quand t'as pu tendre la main à ce que tu l'as fait? Et du coup, Say That You Love Me, voilà, on l'a emmené là-dedans.
0: Say that you love me, dis-moi que tu m'aimes, même si c'est un mensonge. En tout cas, j'aime cette chanson, ce riff de guitare génial. C'est Skip the Use.

0: Say That You Love Me, c'est sur le nouvel album de Skip The Use, Love and Anxiety. Cet album est à gagner ce soir au Blind Test. Si vous voulez jouer avec nous, il faut appeler maintenant Alexandra au standard d'ici, 0810 055 056. Alors Skip The Use avec nous ce soir, il y a Matt, il y a Enzo et il y a des dates de concert. Ça y est, vous avez fini votre résidence pour préparer les concerts?
1: Ouais, c'est bon.
0: Ok, non, parce que c'est quand même un dossier Skip The Use sur scène. Bah, tu le disais tout à l'heure, au bout de ma première question, déjà tu me parlais de monter sur scène. Voilà, ça vous fait envie. Si vous êtes très très pressé, il y a tous les festivals d'été, vous faites les plus gros, hein. Les Papillons de Nuit, bah, très très bientôt, Solidays, Poupée, Terre du Son, les Francofolies, etc. Grosse tournée de festival. Et puis, il y a votre tournée à vous, Skip The Use, le 5 décembre au Zénith de Paris. Vous passez par Bruxelles aussi en février 2027, puis il y a plein de nouvelles dates qui vont être annoncées. Donc, tout roule.
2: Bah ouais, écoute, j'avoue, on est très très très contents. Vraiment, on est contents.
1: On est presque prêts.
2: On est presque prêts. On a, bah après, on est notre concert, hein, je dis aux gens, ça va pas changer. Hein, on est toujours dans. Nous, on fait des concerts interactifs. Donc, en fait, on fait le concert que les gens, ils ont envie de voir.
0: Ouais.
2: Donc c'est voilà, on va pas appuyer sur une barre d'espace et dérouler un show. Donc il y aura le show de Papillon de Nuit, ça sera pas le même qu'au Franco, qui sera pas le même qu'à Solidez, etc. Et ça on kiffe parce que bon, sinon on se fait chier, hein, nous on ferait chier de faire toujours la même chose. Puis c'est tellement génial parce que l'énergie que nous renvoie les gens, bah c'est l'énergie du soir et on la prend et on donne, voilà.
0: Et alors ça, cette énergie des gens quand vous montez sur scène, vous la sentez tout de suite. Il faut la décoder quand même, il faut comprendre, oui, qui est en face, qu'est-ce qui s'est passé dans la journée, dans la ville où tu es, qui est sans doute une ville que tu connais pas forcément et tout. C'est une science, ça, quand même.
2: Bah, on aime bien les gens. Hein. Ah, on aime ça. Bien les gens. Donc, à force, bah, oui, c'est des choses. Oui, alors, ça a fait des. C'est des concerts. C'est là. Alors, l'album nous permet vraiment de monter. Là, je sais pas spoiler le show, mais c'est vrai que là, on part avec quelque chose avec lequel on a un peu jamais fait avec le groupe. On a vraiment un vrai spectacle parce que le disque nous permet de le faire. Donc, c'est trop génial. Mais on reste Skip et on gardera ce côté en live où on peut avoir de la spontanéité, où on peut se dire on avait prévu de jouer ça ce soir, mais visiblement il faut qu'on joue celle-là qu'on n'avait pas prévu de jouer. Et c'est pas grave, on va la faire. Donc c'est
1: on est tout le temps en réaction à ce qui se passe devant nous. C'est hyper important. Je pense qu'à chaque fois il y a 30 secondes, une minute d'adaptation où on analyse un peu la situation et des fois on se rend compte que le show qu'on a prévu pour ce soir-là. Enfin, quand je dis le show, c'est la setlist.
0: Ouais, ouais.
1: Ça sera soit pas suffisant, soit trop. On adapte en fait en fonction de ce qu'on voit. C'est hyper important. L'idée, c'est pas que les gens qui viennent deux fois nous voir, ils voient la même chose, quoi.
0: Ouais, c'est ça. Oui, mais c'est pour le public, puis c'est pour vous aussi. Du coup, ça reste intéressant et un peu dangereux, quoi. C'est chouette.
2: Bah ouais, et puis c'est le live. Ouais. C'est le live. C'est
1: rien de dangereux. Hein. On fait que s'amuser. Hein.
2: on rigole bien et on a bien de la chance d'être rigolé entre potes avec les gens et puis susciter la prise d'opposition, susciter le débat. Moi, c'est là où tout prend sens.
0: Ouais.
2: Ou après, tu peux parler avec des gens et puis moi, j'adore qu'on me dise. Putain, c'est marrant, c'est pas du tout comme ça que je voyais les choses. Et là, ça m'intéresse, parce que là, je vais grandir de la discussion que je vais avoir, et c'est génial, tu vois.
0: Ouais. Alors, votre chanson signature, j'en parlais tout à l'heure, celle qui a récolté aux Victoires de la Musique un énorme succès, et tout, c'était Ghost en 2012. Et la signature de Ghost, c'est le cœur d'enfant. Le cœur d'enfant, ça m'intéresse. Alors déjà, petit blind test sur vos connaissances en tube avec cœur d'enfant. En Amérique, dans les années 70.
2: Ah, moi, je suis nul en blind test.
0: T'es nul en blind test.
2: Je suis nul.
1: Mais moi, je vois les noms là-haut, je crois. Donc,
0: ah oui.
1: Donc, je peux tout dire, ce qu'il y a.
2: C'est Alice Cooper.
0: C'est Alice Cooper.
1: Chorale, ok, il est écrit entre parenthèses. Je sais pas si c'est le titre de la chanson. Mais...
0: Ouais, en Angleterre.
1: Ça, c'est facile. C'est
2: incroyable.
0: Ça, c'est fou.
2: Ce titre,
0: c'est le même producteur, en fait. Il avait fait Schools Out d'Alice Cooper. Et après, il s'est dit, purée, ça marche bien aux Amériques. On va essayer en Angleterre. En France, de grands moments de variété française avec des chœurs d'enfants.
2: Ah, quand on aura 20 ans.
0: Tu l'as chanté à l'école aussi. Hein. Quand on aura 20 ans, en l'an 2000.
1: C'est quoi
2: Pierre Bachelet. Mais ah ouais. Je crois que quand c'est sorti, j'étais déjà un peu grand, moi.
0: Mais non, t'as quel âge? T'es comme moi? T'es né dans, au début des années 80?
2: Non. moi, je suis né dans les 70s, moi.
0: Non ouais. Ah bah, il ne les fait pas. Hein. Ouais, ouais. Il porte beau, ouais, Matt Pastor. Ouais, et Cabrel aussi l'a fait.
3: Si c'est vrai qu'il y a des gens qui s'aiment.
1: Ça ne connaît rien, à part une feuille.
0: Il faudra leur dire. Oui, mais toi, t'es né en quelle année, Jeanne?
1: 98. Oh, Coupe du Monde. Zizou.
0: C'est l'année où j'ai eu mon bac, je suis dégoûtée.
2: 97, moi.
0: T'es beaucoup trop jeune.
2: 97. Ouais.
0: Incroyable. Mais oui, 1 et 2 et 3-0. Bravo, voilà. Enzo. Tout ça pour dire que donc, moi, la chorale de Skip the Use, je l'aime. J'étais très colère quand j'ai entendu le remix de Mossiman, parce que ça commençait comme ça et j'étais pas contente. Je me dis, c'est qui cette vilaine qui remplace mes enfants?
2: T'inquiète, ils arrivent après, faut rester à patience.
0: Ça y est, ils sont revenus.
2: Super meuf d'ailleurs qui a chanté là.
0: Mais oui, pardon, évidemment, je l'embrasse, elle chante divinement. Hein, ouais, mais oui, ma réaction, ça a été, mais où sont les gosses?
2: T'inquiète.
0: Et donc, les chœurs sont de retour sur le nouvel album Love and Anxiety. Il y a une chanson qui s'appelle Bull.
2: Ah oui.
0: Et dessus, j'ai trouvé, alors que tout était puissant, c'est-à-dire quand toi tu chantes, il y a Shane aussi, il va falloir le présenter et dire qui il est.
2: Alors Shane, c'est le vainqueur de la Nouvelle École, l'émission de rap, qu'on a rencontré, alors c'est très drôle, on l'a rencontré une soirée. Où on était, et puis nous on est, bon, ceux qui nous connaissent, hein, on n'est pas forcément très très soirée, et au bout d'un moment, on se barre, et puis bah lui il venait de gagner le, donc c'était un peu la star de la soirée, quoi. Puis on s'arrache, et puis je me casse, je prends mon beurre pour rentrer, et là il court, il sort, et puis il vient me voir, il fait ah ouais, j'adore le Skip the Use, et puis sur le coup je me dis bah, et j'avais pas vu la Nouvelle École, et donc je me dis bah ok merci, puis je me dis un peu je fous de ma gueule ou quoi, puis là il voit un peu à ma tête que il me chante des chansons mais des vieilles,
0: donc il connaît vraiment.
2: Moi, je dis, il connaît vraiment, puis après on
0: c'est
2: commence
0: rare,
2: à parler,
0: c'est rare les rappeurs, oui, qui ont
2: mais moi je savais même pas que c'était
0: quoi.
2: Un rappeur, j'étais là, ouais. Je fais, et puis on parle, et puis je me dis putain le mec est redoutablement cool, en plus il était avec un de ses potes, c'est sympa, et puis il me dit donc ouais vas-y, j'ai gagné à la Nouvelle École, je fais un SMS à ma fille qui me déchire, qui me dit mais putain t'es vraiment naze et tout, et puis je me barrais, et là le beurre il arrive. Et puis je lui dis, tu sais quoi, nous on est comme, enfin on fait la musique, vas-y, viens, on va au studio, on fait de la musique. T'as l'air trop cool, machin. Et il a fait ok, et il est venu en studio, et c'était chambé. Et on est reparti avec donc cette chanson que, alors, il a rajouté donc ce couplet, il s'est mis dans la chanson.
0: Ouais.
2: C'est une chanson particulière, Boule.
0: Boule, ça veut dire taureau.
2: Ouais, c'est une chanson sur un sujet assez particulier. Enfin, c'est une façon, c'est toujours un prisme un peu particulier. C'est une chanson que j'ai écrite il y a longtemps. J'étais aux États-Unis il y a longtemps et je voulais écrire une chanson sur le. À la base, c'était un peu un regard féminin. Quand je parle, je voulais être une meuf. Et c'était l'expression américaine « Don't fuck with the bull so you'll get the horn ». C'est « N'embête pas le taureau parce que sinon tu te prends les cornes ». Et c'était la nana, je voulais écrire une chanson sur la nana qui dit « Ah, tu t'es bien foutu de ma gueule, attends ». Tu sais ce côté genre « Attends ».
0: Oui.
2: Et c'est vraiment une chanson sur ça. Sur ça et en même temps sur le « J'ai souffert en fait ». En fait, tu m'as fait mal en fait. Et ça part de attends, tu vas voir, et tout doucement, plus le personnage parle, plus c'est mais en fait tu m'as fait souffrir, et je trouvais ça, et donc Shane s'est complètement mis dans le sujet où il a, et donc je le remercie encore parce qu'il s'est mis un peu dans cette vulnérabilité là,
0: ouais.
2: Et ce qui est assez rare pour les rappeurs,
0: c'est
2: surtout
0: vrai.
2: Aujourd'hui de se montrer, de montrer cette facette là. Et
0: Les chœurs apportent aussi une part féminine.
2: Exactement, et puis le côté aussi l'espérance de se dire et puis j'ai deux petites filles et que j'espère qu'elles diront aux gars don't fuck with the bull so you get the horns.
0: C'est Skip the Use, c'est sur le nouvel album, c'est une tuerie, ça s'appelle Bull.

0: Alors ça, c'est du beau Skip the Use. Bravo messieurs, bravo. L'album, c'est Love and Anxiety qui est disponible. Cinquième album de Skip the Use. La chanson que vous venez d'entendre, c'est Bull. Et pour en savoir un peu plus et reposer la question qu'on a posée à Matt, à tous les albums de Skip the Use. Alain, tu fais une chanson en français? À tout de suite.
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0: L'anniversaire de Tirer la nuit sur les étoiles, le coup de cœur Teddy Bear et un blind test autour des chansons qui font des déclarations d'amour à la musique. Voilà ce qui vous attend dans la suite de Décibel. Pour jouer au blind test avec nous, un seul numéro, celui du standard d'ici, 0810 055 056. Alexandra vous y attend. Et moi je retourne voir, comme promis, mes invités du soir, Skip the Use. Enzo et Matt de Skip the Use qui sont avec nous. Matt étant le chanteur et aussi le parolier officiel du groupe, on t'a très souvent demandé « Et alors, les chansons en français? Pourquoi vous chantez pas en français ?» etc. Reconnaissons quand même que dès le deuxième album, il y a eu « Être heureux ».
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0: Mais c'est vrai que depuis, pas trop de chansons en français chez Skip the Use. Pourquoi? Dites-nous pourquoi. On sait que t'es parfaitement bilingue, et ça s'entend quand tu chantes, ça s'entend quand t'écris, et puis t'as vécu aux États-Unis et tout, mais pourquoi?
1: Ben, en fait, déjà, nous, on vient de Lille. Ça commence, je pense, à la base, on vient de Lille, on est à 20 km de la Flandre, en Belgique, où on parle pas français.
0: C'est vrai.
1: Et c'est... nous, quand on était petits, c'est là où il y avait les meilleurs trucs. C'est pas compliqué. Gand, Lille, ça doit faire... je suis pas très bon là-dedans, mais ça doit faire 25-30 minutes de bagnole. Alors, 30-40 km, tu vois, je sais pas. Ouais. Et à Gand, il y avait Case Choice, il y avait Solwax, il y a Charlotte de Witte, il y a Amélie Lance. Et c'est à 40 km. Et si tu veux, nous, quand on a commencé les groupes, quand on était très jeunes... J'ai commencé en 1993 et on allait jouer là-bas. Et en fait, bah, quand tu chantais en français, tu pouvais pas aller jouer en Flandre.
0: Non.
1: Et c'était là où c'était le mieux. Et j'ai tout de suite capté de me dire, putain, en fait, quand tu chantes en anglais, c'est cool, tu peux aller jouer partout. Parce qu'on jouait là-bas, on jouait en Hollande, on jouait en Allemagne, on jouait en France, on jouait, enfin.
0: Ouais,
1: donc,
0: partout.
1: À la base, c'était juste un passeport pour jouer un peu partout. Et puis après, en grandissant, nous, c'est vrai qu'on utilise plutôt la langue. T'as capté depuis le départ, nous, c'est vraiment les chansons. Quand on a fait être heureux, c'est parce qu'il y a eu les attentats de Charlie Hebdo. C'était pas, ça se passait à Paris. Ça avait mis la France. Donc c'était normal pour moi de le faire en français.
0: Ouais.
1: Parce que c'était, et en plus, à l'époque, j'étais aux États-Unis. J'étais là, waouh. J'étais aux États-Unis et j'ai été faire une manif. Donc il y a eu plein de manifs à travers le monde.
0: Oui,
1: le clip
0: soutien,
1: d'être heureux, c'était que ça. Ouais, on avait fait une manif à Los Angeles et avec tous les Français, et tout le monde était autour de la France. C'était normal de la faire en français.
0: En français, ça avait du sens.
1: Quand c'est des sujets qui sont internationaux. Et puis après, il y a eu tout un truc, ce qui n'est pas du tout ta question. Mais l'évolution de la France, depuis 15 ans qu'on existe, je l'ai aussi vu arriver. Et c'est vrai que de plus en plus, on nous demandait, mais pourquoi vous chantez pas en français? Alors moi, je répondais, pourquoi on devrait chanter en français? Ben, vous êtes français. Ah oui, mais alors, enfin, je veux dire.
0: Et tu manges que de la blanquette.
1: Je
0: te chope avec un burger.
1: Il y avait un côté. Et puis, tu sais, ça devenait un spirit chelou qui arrivait un peu partout. Et moi, je suis un peu taquin, tu vois. J'étais là, je suis bon, ben pourquoi je veux dire, en France, il y a des gens, il y a plein de langues en France. En Bretagne, le breton, l'occitan, le chiti chez nous. Et on est tous français, c'est ça qui est. Pourquoi je devrais défendre l'identité nationale? J'ai rien contre la francophonie. Moi, j'écris plein de chansons, j'écris des chansons. Et j'ai bossé avec Barbara Pravi, j'ai bossé avec plein de chansons. Et je participe à plein de chansons en français.
0: En français,
1: donc,
0: ouais.
1: J'ai absolument rien contre ça. Je suis un grand fan de Brel, de Renaud. Mais ça me fait toujours marrer qu'on demande, tu vois, la langue, c'est un chemin, c'est pas une direction. Tu vois, et je pense que ça change tout. On va pas aller à une expo, tu vois, et dire à un peintre, ah, c'est super ce que t'as fait, mais pourquoi tu l'as fait en bleu? Fais-le en rouge. Tu vois? Bah, pourquoi?
0: Oui.
1: Bah, parce que bleu, blanc, rouge, t'es français. Donc c'est, pourquoi il y a du jaune là dans ton tableau? Tu vois, à un moment donné, c'est ridicule, en fait.
0: C'est vrai.
1: On s'en fout. La France, c'est un état d'esprit, c'est une fraternité, et aussi une liberté de penser, un respect des valeurs républicaines qu'on a. Et un texte, il est magnifique quand il est français, il est magnifique quand il est en breton. L'important, c'est qu'il soit magnifique. On s'en fout après. Enfin, en tout cas, moi, je m'en fous.
0: Enzo, on valide, non?
2: Je valide totalement.
0: Il
2: en tout cas, la batterie, c'est ni en anglais, ni en français. Donc après, tu fais ce que tu veux.
0: C'est vrai, tu t'en sors bien. On se quitte en écoutant We Are Good. Que même si vous ne parlez pas anglais, vous comprenez la phrase. We are good. Et Skip the Use qui vous donne rendez-vous sur les grands festivals d'été. Ça commence tout bientôt, le 23 mai, au Festival des Papillons de Nuit, puis Bacchus, Festibrus, Festival ODP, pardon, l'Irréductible, les Solidays, les Arsenic, le Festival de Poupées, Terre du Son, Francofolie, Lovely Brive, le Festival de la Paille, les Folies en Baie et le Festival des Solidarités à Namur. Les dates pour la rentrée de Skip the Use, c'est notamment le Zénith de Paris le 5 décembre. Et on en aura plus très bientôt. Merci, messieurs. Ben,
1: merci à toi de nous recevoir à chaque fois. Merci pour tous les artistes que tu fais découvrir sur tes émissions depuis le temps que tu fais de la radio. Je te le dis à chaque fois, mais vraiment, tu as lancé beaucoup d'artistes. Donc merci, c'est vraiment un endroit où on est ravis de venir. On est super bien accueillis et on peut... Enfin voilà, tu nous mets bien. Donc merci à toi de nous accorder du temps.
2: Merci beaucoup.
0: Merci, vive Skip the Use.

0: The Used We Are Good. L'album est disponible, Love and Anxiety. Bon, vous avez compris, moi j'ai craqué, mais je pense que vous aussi. Allez donc l'écouter.
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0: Il est temps de jouer au Blind Test. Ce soir, j'accueille Alexandra et Delphine pour jouer avec nous et pour gagner l'album de Skip the Use. Bonsoir à toutes les deux.
2: Bonsoir.
0: Bonsoir. Alexandra, comment ça va?
2: Écoutez, ça va super bien parce que moi, j'adore Skip the Use. J'ai eu la chance de les voir deux fois en concert.
0: Très bien.
2: Voilà. Donc jamais 203, je pense que je vais les voir cet été aussi. Je vais prendre des billets.
0: Ah, ça c'est une bonne nouvelle. Ah ouais, parce que vraiment le nouvel album, je pense que ça va être fou sur scène. Delphine, fan de Skip the Use également ou...
3: Oui, alors, je ne les ai jamais vus, mais j'aime beaucoup ce qu'ils font, effectivement.
0: Ah, génial. Et ben, je suis ravie de vous offrir à chacune un exemplaire du nouvel album de Skip the Use, parce que dans le blind test de Décibel, on gagne avant de jouer. Comme ça, maintenant que vous avez gagné, vous avez tout votre cerveau disponible pour vous concentrer et jouer. Le thème du blind test ce soir, ce sont des chansons qui sont des déclarations d'amour à la musique. Ok.
2: D'accord. C'est noté.
0: Voilà. On cherche le nom des interprètes de ces chansons. Il y aura un point par bonne réponse. Mais bon, on s'en fiche un peu des points puisqu'à la fin tout le monde gagne. Mais voilà, c'est l'instant mathématique de la soirée. Ça fait plaisir à tout le monde. Alexandra et Delphine, première chanson, déclaration d'amour à la musique. Dites-moi, et donnez bien votre prénom avant de me donner la réponse. Dites-moi, qui chante ça?
2: Alexandra.
0: Alexandra.
2: Jean-Jacques Goldman.
0: Ouais,

0: Alexandra qui a donné son prénom un quart de seconde avant Delphine. Je sens que ça va être très compliqué de départager nos deux candidates. Elles sont très fortes. C'est effectivement Jean-Jacques Goldman, Quand la musique est bonne. Allez, on continue, on part en Amérique.
1: Alexandra.
0: Alexandra.
1: Delphine. Madonna.

0: producteur Mire Weiss, ex-Taxi Girl. Voilà, moi, pour moi, c'est de la chanson française.
1: C'est ce que j'allais dire aussi.
0: Alors, on est d'accord. Alexandra, très rapide. Ouais. Delphine, je suis désolée, hein, mais là, on a, vous êtes deux cadors.
2: Je peux pas lutter.
0: Une vitesse incroyable. Déclaration d'amour à la musique encore, après Goldman et Madonna, mais qui voilà ?
1: Delphine.
0: Oui, c'est Johnny.
1: Bravo Delphine.

0: de la musique que j'aime. Johnny Hallyday, sacrée déclaration d'amour aussi hein, pour la musique. Et bien bravo, bravo Delphine et Alexandra. Vous avez été resplendissante pendant ce blind test. Bravo, bravo.
1: Merci beaucoup, bravo Delphine.
2: Merci. Bravo à vous, à toi également.
0: Bah oui, et puis merci d'être venu jouer aussi. Ça nous fait toujours plaisir de discuter avec vous et jouer avec vous autour de la musique le soir dans Décibel. Alors pour rester dans le thème, je vous propose peut-être la plus grande déclaration d'amour à la musique en chanson. Elle est signée John Miles. Elle date de 1976. Elle a été enregistrée à Abbey Road, le studio londonien rendu célèbre notamment par les Beatles. Elle s'appelle tout simplement Music. C'est comme un petit opéra, il y a des mouvements dans cette chanson et ça respire la musique à chaque instant. John Miles. Music.

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0: Le coup de cœur du jour, c'est un jeune artiste. Il n'a que 24 ans, mais croyez-moi, il a une vieille âme. Il s'appelle Teddy Bear, oui, comme les petits ours en peluche de notre enfance. Teddy Bear, né et élevé à Mons, en Belgique. Une ville très intéressante. Mons, c'est là où on écoute beaucoup de bonne musique italienne. Parce qu'en fait, l'immigration italienne installée en Sicile, en Belgique, c'est beaucoup installé à Mons. Donc voilà, il y a des très bonnes pizzas et de la mandoline partout. J'adore cette ville, voilà, Mons en Belgique. Et il y a donc Teddy Bear, issu d'une famille de musiciens d'origine sicilienne. Voilà. Alors, ce garçon que j'aime beaucoup, qui est extrêmement sensible, vient de sortir une toute nouvelle chanson qui s'appelle Chaussures Roses. Et je me suis dit que ça allait vous parler. Quelqu'un qui se présente comme ça, qui revendique sa différence, ses différences. Forcément, je pense que chacune et chacun pourra s'identifier. C'est mon coup de cœur du jour, une vraie belle découverte. Il s'appelle Teddy Bear. Voici Chaussures Roses.

0: fait.
1: Alors, enchantée de rencontrer Teddy Bear, coup de cœur du jour. Teddy Bear qui sera en concert au Pop-Up à Paris tout bientôt, le 25 mai et le 8 juin. Et puis, il fait pas mal de festivals cet été. Vous le verrez, enfin cet été même, ce printemps, bah oui, le 21 mai à Saint-Étienne au festival Parole et Musique. Teddy Bear sera également à Cabourg le 19 juin au festival Cabourg Mon Amour. Les Francopholies de La Rochelle le 11 juillet, le Cabaret Frappé le 16 juillet. Et puis, les premières parties d'Orelsan au festival de Nîmes, les 22 et 23 juillet. Ça, les premières parties, ça dit toujours plein de choses hein, sur les artistes. Et Teddy Bear a fait les premières parties de Feu Chatterton, Clara Luciani ou encore Julien Doré. Bonne route à lui.
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1: Joyeux anniversaire à l'album Tirer la nuit sur les étoiles, 12e album studio du merveilleux Étienne Dao. On va écouter la chanson-titre en duo avec Vanessa Paradis pour célébrer ce bel anniversaire et vous dire que Tirer la nuit sur les étoiles, c'est un truc qui s'est vraiment passé. Ava Gardner et Frank Sinatra, amoureux, étaient partis dans le désert avec des revolvers et ils avaient tiré la nuit sur les étoiles. Bon bah là c'est Étienne et Vanessa. Oui.

0: Joyeux anniversaire, joli album et chansons merveilleuses, Tirer la nuit sur les étoiles. C'était Étienne Dao et Vanessa Paradis. Sachez que cette chanson existe aussi en version live, enregistrée à Bercy. C'était le premier Bercy d'Étienne Dao. Il fallait bien qu'il commence, hein, voilà. Et c'était merveilleux, l'album live magnifique. Et ce duo avec Vanessa Paradis, à la fin, il lui dit merci Vanessa. Elle lui dit merci Étienne. Et moi, j'ai envie de leur faire des enfants, mais à tous les deux, quoi. Allez, bonne soirée. Merci d'avoir écouté Décibel et merci à l'équipe qui était là, c'est-à-dire Iris Guitoni, Diana Alcide, Elodie Bianca Maria, Alexandra Sackberg et Franck Moilier. Salut!
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3: Bonjour la France, j'espère que tu vas bien. La France, on est mercredi, c'est la moitié de la semaine, hein, on est content.
4: C'est le middle day. Bonjour Valérie, bonjour à tous.
3: Bon, alors, aujourd'hui, je vais vous faire... J'ai plein de trucs à vous dire. Alors on va parler du cadeau de la semaine. Hein. Vendredi, c'est la finale.
4: S'il vous plaît.
3: Et alors, le premier prix, c'est un séjour pour 4 personnes à Foura. Alors, pourquoi Foura? Parce que vous connaissez tous le Fort Boyard, c'est quand même... Bah, c'est notre château national. Voilà, vous savez à quel point votre radio ici est attaché à Fort Boyard. Moi, je l'ai fait 6 fois, Fort Boyard. Je suis la dame du château.
4: Les araignées s'en souviennent.
3: Les araignées et tout le monde. Et aujourd'hui, le temps et la mer ont fragilisé notre fort. Donc, il y a d'importants travaux de protection qui doivent être engagés. Et un appel aux dons est lancé sur fondation-patrimoine.org. Comme ça, ça va aider à préserver ce trésor. Et donc, à cette occasion, on gagne un superbe séjour pour 4 personnes à Foura. 2 nuits au camping 3 étoiles, le Cadoret.
4: Wow.
3: Vous allez faire une petite croisière autour du Fort Boyard. Vous verrez le père Foura, ce sera à la tour là, avec la compagnie Interil. Et comme on est sympa, on vous invite au restaurant le 31 qui se trouve à Foura. Bref, que du kiff. Et puis surtout, dis donc, Willy Rovelli sera samedi entre 12h et 13h en direct de Foura. Donc ça fait beaucoup de monde à voir.
4: C'est vrai.
3: Si on gagne pas ça, on gagne quoi?
4: Mais vous gagnez la cafetière, bien sûr, vous le savez.
3: Bah,
4: la cafetière qui nourrit le père Foura.
3: Bien sûr.
5: Voici, c'est une charade aujourd'hui.
3: Oh là là.
5: Faut répondre. Mon premier est l'ennemi du bien. Alors?
3: Mon premier, mal.
5: Bien. Mon deuxième est le contraire de court.
3: Long.
5: Forte. Mon troisième veut dire, allez, on y va.
3: Go.
5: En anglais.
3: Go.
5: Mon tout est une légende. Je suis...
3: Malongo.
5: Tu es forte, Valérie. Malongo, la légende.
4: Qui vous propose les cafetières 32 doses.
5: 32 doses, pardon, je ne sais plus qui est Eric ou qui est Père Foura.
3: Bien sûr. Là. Allez, on accueille Agnès, Jérôme, Jingle.

0: D'où là ?
1: Bah, on va voir si tu sais aider nos candidats. On va voir si tu vas pouvoir répondre à
2: toutes
1: les questions.
2: Parfois, je suis dans ma bailleuse, je suis pas meilleur.
0: Non, c'est pas possible.
1: Ah, mais il y a des questions.
2: Attention, hein.
1: Alors, bonjour Agnès, bonjour Jérôme, comment ça va ?
0: Bonjour.
3: Bonjour Valérie.
4: Bonjour Valérie, bonjour Eric.
1: Eh ben
4: bonjour.
1: C'est super. Alors Agnès, tu joues avec ici Paris Île-de-France parce que tu habites Paris.
3: Oui.
1: Voilà. Alors, tu as un petit chat qui s'appelle Laurette.
3: Ah,
5: c'est un amour.
1: Eh oui, parce que tu t'aimes, bah de toute façon, c'est bien chez Laurette, parce qu'on le sait, quand on a un chat, on vit chez son chat. Donc en fait, tu vis chez Laurette. Et, voilà. Et alors, on t'appelle Robocop.
0: Ah bon ?
1: Parce que tu...
3: Oui,
1: bah oui. Et oui, parce que t'as une hanche en titane, c'est ça ?
3: Voilà, les copains maintenant m'appellent Madame Robocop puisque je sonne aux entrées de sécurité et ça m'arrive régulièrement. D'ailleurs, c'est très drôle.
1: Ah bah oui.
3: Enfin bon.
1: Ah bah oui.
3: Je suis Madame Robocop. Je vais à l'école militaire voir des amis. Tout le monde attend Madame Robocop parce qu'elle va sonner.
1: Eh bah bien sûr qu'elle va sonner celle-ci. Alors. Ah là là là là. Bon, alors on espère que le titane va te porter chance. Bah oui, l'idée c'est quand même d'aller voir le père Foura et puis d'aller à Fort Boyard et tout ça. Alors,
0: toujours dans le coin le père Foura.
1: Toujours.
0: Toujours.
1: Ta première question, elle est de vrai ou faux, elle est très simple, tiens je te mets une ambiance. Le roi Soleil.
5: Être à la hauteur.
1: La la la la la. Emmanuel Moir. Youhou. Alors, on adore cette comédie musicale, j'adore Emmanuel Moir. Écoute bien ma chérie, écoute bien la question. Louis XIV, il a eu un frère jumeau. C'est vrai ou faux ? Top chrono, 5 secondes. Il a eu un frère jumeau, Louis XIV, ou pas ?
3: Je crois que c'est vrai.
1: Mais non, mon chéri, c'est faux. C'est Alexandre Dumas qui nous a... Mais oui, il nous a inventé ça avec son petit bouquin.
3: Mais oui, c'est
1: le masque de fer. Le livre de... Ben oui, le film avec DiCaprio, le bouquin de Dumas. Et non, il n'a jamais eu de frère jumeau. Donc, pas de points, mais tu vas te rattraper.
0: Ben oui, Jérôme, avec ici Occitanie. Ça va, Jérôme, aujourd'hui ?
4: Oui, ça va, Eric. Oui, ça va très bien.
0: T'es, voilà. T'es dans ta cave, dans ta salle de bain. T'es où, Jérôme, là ? Ça résonne un peu, le truc, là.
1: Oui, parce que...
4: Je suis en dehors parce que je... Je suis livreur, voilà, donc je suis sorti, voilà.
0: Mais ça fait plaisir de savoir que tu es en train de travailler, que tu fais une petite pause avec nous et que tu vas peut-être travailler tout en nous écoutant et en jouant. On va peut-être rencontrer plein de gens avec qui tu as, voilà, parce que des rencontres sympas et originales, t'en as eu. On en parlera tout à l'heure, parce que quand on est livreur, on voit des gens, voilà. 48 ans, tu habites à Toulouse, on avait remarqué cet accent du Nord, évidemment, Jérôme.
1: Jérôme sur WhatsApp.
0: Voilà, Jérôme, voilà. Jérôme, ça va être compliqué. Il est en Haute-Garonne. Il a une chérie, notre Jérôme. Il a l'accent tous les ans, on l'a entendu. C'est Karine, ta chérie. Et puis, vous avez un enfant ensemble ? Oui ? Non ?
4: Non, pas ensemble. Chacun de son côté.
0: Chacun de son côté. Voilà. Parfait. Coupe recomposée.
4: Voilà.
0: Dis-moi, t'appelles Vatanen. Pourquoi tes anciens collègues t'appellent Vatanen ?
1: Parce qu'il va vite en bagnole.
4: Voilà, c'est ça, exactement. Et que je suis blond physiquement, pas.
0: Oui. J'ai compris. C'est pas comme le blond de Gad Elmaleh.
1: Allez.
0: Allez, notre livreur de colis, notre fan de rallye. On va tout de suite jouer avec une question qui vaut un point. Écoute bien, voici un petit extrait. Ah, c'est lui. C'est l'homme à la canne.
1: C'est l'homme à la canne.
0: Dr House.
4: Oui.
0: On va parler de questions médecine, tout ce que j'adore, bien sûr.
1: Oui.
0: Le BCG est un vaccin contre l'hépatite B. Moi, je l'affirme. Est-ce que c'est vrai ? Est-ce que c'est faux ? Top chrono, 5 secondes. Le BCG est un vaccin contre l'hépatite B.
4: Oh.
0: Tu dis que c'est faux, c'est Fabien Antoniente qui va donner la réponse.
6: C'est faux.
0: Exactement.
1: Ah, bravo, Fabien.
0: Oui, le Bassi, Calmette et Guérin protège contre la tuberculose, contre l'hépatite B.
1: Non, pas contre l'hépatite B.
0: Et surtout très efficace pour prévenir les formes graves.
2: Qui n'a pas eu son timbre fort. Avec
1: C'est-à-dire
0: que je fais pas partie de la génération la vôtre, hein, les gars. Voilà.
1: Alors déjà, si tu mettais tes lunettes, tu aurais pu lire tout le
0: J'ai
1: résumé.
0: Pas le timbre sur le biceps, moi.
1: Allez, tais-toi
0: Juste
1: donc.
0: Une petite piqûre qui se voit pas.
1: Agnès, pas de point. Jérôme, un point est là tout de suite. On a tous dans le cœur un Fabien Antoniente. Allez, Laurent vous le dit, Rock Collection, vous écoutez ici. On vous aime, mes petits canards, à tout de suite.

0: Patti Smith,
1: Laurent Voulzy, t'étais, Fabien, t'étais avec le cousin d'ailleurs.
2: Non, j'étais avec son frère, allé au lycée à 9 ans. Et puis il me disait, bon, tu sais, mon frère va enregistrer un album. On disait, oui, t'es gentil, ouais. Mais et finalement, le Camping des Flots Bleus, qui est devenu un nom générique parce que ça vient de cette chanson. Au Camping des Flots Bleus, je traîne des tonnes de cafards. Ouais. Si j'avais bossé un peu, je me serais payé une guitare.
1: Et c'est comme ça que t'as appelé le Camping des Flots Bleus.
2: Ça vient de Laurent Voulzy.
0: Oh là là.
1: Bah, bravo pour cette anecdote.
0: On adore. Eh ben, on recommence la petite compétition avec un jingle de Lady Di. Allez.
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0: C'est notre Lady Di à nous, à la technique. Aujourd'hui, c'est Diane. Oui. Alors, Agnès, qui donc habite à Paris, Robocop pour les intimes. Alors, je ne t'entends pas sonner, mais la hanche en titane, ah là là, mon Dieu. Alors, il paraît que t'es comédienne, que t'as toujours été comédienne, mais voilà. Voir les comédiens, voir les musiciens, voir les magiciens.
4: Qui arrive,
0: hey, voir les comédiens. Tu as été l'élève de Francis Huster.
5: Oui, j'essaie, disons, d'être toujours comédienne, mais oui, ça se passe bien.
0: Oui, bah c'est bien, on fait des petits jobs à côté.
5: Oui, Francis, ah oui.
0: Ah oui, t'as tourné avec Johnny Depp et Meryl Streep, excuse-nous.
5: Ah, quelle chance, oui.
1: Il y a pire.
0: Ah bah, il y a pire, t'as tourné dans quoi avec Johnny Depp
5: Julie and Julia.
0: Oh, et avec Meryl, t'as tourné dans quoi avec Meryl
5: Pardon.
0: Avec Meryl Streep, t'as tourné dans quoi?
5: Dans Julie and Julia.
0: Ah, d'accord, ok, super, Julie and Julia. Le diable s'adjoint.
5: C'était vraiment une grande émotion de voir cette grande artiste. Elle est extraordinaire.
0: Bah oui, elle est extraordinaire. Elle est magnifique. Dans Le diable s'habille en Prada, là, elle est super.
5: Oh,
0: oh
5: là là.
1: Et le film au cinéma, là, le 2, là.
0: Bah, c'est ce que je dis.
1: Ah, c'est ça.
0: Alors, il paraît que tu marches beaucoup, tu fais beaucoup de randonnées en Auvergne et t'adorerais faire Compostelle.
5: Oh, ça, merci Valérie. C'est quelque chose qui me tiendrait beaucoup à cœur.
0: Ah oui? Tu as envie de faire, bon, un petit bout de Compostelle parce que sinon tu pars 10 ans.
5: Bah oui, disons un peu pour le côté mystique, la spiritualité, c'est quelque chose qui est proche de moi, voilà.
0: Eh ben oui.
5: Ah, je me verrais bien accompagnée par Valérie D'Amido à Compostelle.
0: Wow. Alors mon petit cœur, je t'adore. Mais alors,
1: vous n'allez pas aller loin. Hein.
0: On va pas aller loin, mon petit canard. Au premier restaurant sur la route, elle va s'arrêter, maman. C'est-à-dire, bon, vaut mieux que tu ailles avec Alexandra Lamy. Elle a fait un film là qui est encore sur les écrans et qui marche bien, qui s'appelle Compostelle. Parce que Alexandra, elle marche. Elle, moi, je voilà.
1: Non, c'est la route du Saint-Nectaire.
0: Moi, c'est la route du Saint-Nectaire. Et...
5: Ah d'accord.
0: Je peux le faire en poney, si tu veux. Voilà.
1: Pauvre poney.
0: Je serais toi, je fermerais bien physiquement ma bouche. Ma petite Agnès, je veux que tu marques ton premier point avec cette question vrai ou faux. Écoute, il y a une petite ambiance. Le générique d'apostrophe. Oh, Bernard Pivot, l'homme de ma vie. Alors, écoute bien. L'un des auteurs français contemporains les plus lus dans le monde, c'est Marc Lévy. Est-ce que c'est vrai ou est-ce que c'est faux?
5: Top prénom. Oui, c'est vrai.
0: Oh bah dis donc, on n'a même pas le temps de lancer le chrono, dis donc. Eh oui, c'est une bonne réponse. Tu sais combien il a vendu de livres? 50 millions de livres. Ah bah, ça laisse rêveur, hein. On souhaite que Fabien, il en vende autant. Alors, il est suivi de près par Guillaume Musso, mais c'est Marc Lévy qui s'exporte le mieux. Premier point pour Agnès.
1: Jérôme qui... Est-ce qu'il a des points, Jérôme?
0: J'ai il en a un.
1: Ah, il a déjà un point,
0: oui.
1: Jérôme.
0: Ce qui est bien, c'est qu'il...
1: J'ai pas du tout suivi les points de Jérôme. C'est là pour ça. Donc, Jérôme qui est livreur, qui livre des colis, qui s'est absenté voilà, quelques instants pour jouer avec nous. Ouais. Oh, qui avait envie d'être policier quand il était petit. Oh oui, j'adore ça. On a joué avec ce titre. Vous l'avez reconnu.
0: Bah, Starsky Hutch.
1: Bien sûr. Ouais, tu voulais être plutôt Starsky ou plutôt Hutch, là, du coup, le brun ou le blond?
6: Guy Bonchio, non?
0: Ah ouais, mais c'est le meilleur rôle. Attends.
1: Le lieutenant aussi était pas mal. Je sais plus comment il s'appelait, le lieutenant.
0: Ah non, moi c'est Guy Bonchio, le mec il a des bagnoles de Guy. Bah oui.
1: Ah bah c'est une balance quand même, Guy Bonchio.
0: Ouais, mais bon, il a des manteaux de fourrure, il a. Bon, allez.
1: C'est une balance quand même. Bon, pas trop de sport, tu vas pouvoir faire Compostelle avec Valérie, du coup.
0: Bien sûr.
1: Parce que dans ta vie, le sport, voilà, c'est qu'un mot. Par contre, tu sais bricoler. Ouais. Il a une bonne chose, ça. Il sait bricoler.
6: Oui. Ah, oui, oui.
1: Ouais, tu touches un peu à tout. T'as une formation mécano, en plus.
6: Voilà.
0: Mais qu'est-ce que tu bricoles? Quand on dit bricoler, ça veut tout et rien dire. Tu bricoles quoi, par exemple? Tu peins, tu maroufles?
6: Ouais, je peins, je jardine, j'ai fait la tapisserie, la toile de verre, le sol.
0: Oh bah dis donc.
1: Il sait tout faire. Ah, il sait même cuisiner. Vous savez ce que c'est sa spécialité, Fabien? Je suis sûr qu'il adore. C'est la tarte aux pommes. Tu aimes la tarte aux pommes?
2: Ah oui. avec une glace dessus.
0: Bah, oui, voilà. Ah, oui.
1: Avec de la chantilly dessus. Moi, je veux de la chantilly sur la tarte aux pommes.
0: Ah, écoutez, je vous ferai une tarte aux pommes avec la pâte sablée. C'est ma petite spécialité. Ah, allez.
1: Bah, oui. Il aime les spaghettis bolognaises et il sait faire la viande en sauce. C'est un ami, ça, Jérôme. Je suis content de jouer avec toi. Ah, oui. Jouons. Pour un point de plus avec cet extrait des Kids United.
4: Le jus d'orange, c'est vraiment trop bon. Quand je le vois, ça me donne des frissons. Le jus d'orange.
1: Ça, c'est les Kids United. Je savais pas qu'ils faisaient du bricolage. Bricolent en même temps qu'ils chantent.
0: Je sais même plus quoi dire. Vas-y, pose ta question parce que.
1: Je savais pas que je
0: bricolais. La régie est effondrée.
1: T'as remis l'extrait. Il bricole, les gars.
0: Fabien, il est en train de prendre des notes pour un personnage ridicule dans son propre film.
1: Il m'a refoulé une sorte de. Ah, c'est des percussions avec des cuillères, on met. D'accord. À Singapour.
0: À Singapour.
1: À Singapour. Un Français à risque la prison pour avoir léché la paille d'une brique de jus d'orange. Vrai ou faux? Top chrono, 5 secondes.
6: Je dirais vrai.
1: Il a léché la paille d'un brique de jus d'orange. Est-ce que c'est vrai ou faux?
6: Oh.
1: Bah non, c'est vrai. Eh ouais, c'est vrai, un Français. Alors, il a 18 ans, il était inculpé après s'être filmé en train de faire ce que je vous ai dit. Ouais. Il est poursuivi pour atteinte à l'hygiène et dégradation des infractions prises très au sérieux dans ce pays. Donc, à Singapour.
2: Oh là là.
1: Sérieux, hein. Ne le faites pas.
2: Non, on va pas y aller.
0: Non, on va pas y aller. Alors, ça fait 2 pour Jérôme, 1 pour Agnès. Et là, tout de suite, ma préférée, ma chouchoute. Allez, la grenade, Clara Luciani. Ah. On adore. Vous écoutez ici, on vous kiffe, mes petits canards. À tout de suite.

0: La grenade, Clara Luciani, 12h25 sur ICI.
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1: Et ICI, nous sommes avec Agnès qui a un point, Jérôme qui a deux points, et Fabien Otoniente qui va rejoindre le studio de Wendy Bouchard pour parler de son livre.
3: On n'attend pas Fabien.
4: Voilà.
1: Donc il partira sans nous dire au revoir. Alors on va lui dire qu'on l'aime.
4: Au revoir. Non, parce que j'aime cette émission et j'aime les auditeurs forcément.
0: Un dernier mot pour le foot. Pour ceux qui aiment le foot, demi-finale avec des champions ce soir. Ton pronostic, s'il te plaît.
4: Mon pronostic.
0: Bayern PSG.
4: Le Paris Saint-Germain.
1: Oui. Évidemment.
4: Évidemment.
0: Mais tu t'es pas mouillé, t'as pas donné de but.
1: Bah non, bah moi je.
4: Incapable.
1: Alors Agnès.
0: Va chanter avec nous 2 minutes.
1: Comme ça, on aimerait déjeuner avec elle.
5: Sur la plage abandonnée.
0: Oh. Ah oui.
1: Bah oui.
5: Coquillage et
1: alors, pourquoi? Parce que tu es sensible à la souffrance animale et que tu trouves que Brigitte Bardot, elle a fait beaucoup pour les animaux.
6: Oui, elle m'a beaucoup aidée parce que moi-même, j'ai fait des sauvetages d'animaux en grande souffrance et j'ai été très touchée parce que j'ai eu la chance de la voir au téléphone un jour. Wow. C'était une très grande dame et elle a fait beaucoup, beaucoup pour les animaux.
1: Eh ben c'est bien. Bon, eh ben écoute, de toute façon toi tu aimes bien les animaux. T'as ton chat, mais oui. Dès que tu peux aider les animaux, c'est un truc vraiment, ça te plaît. Tu adores ça.
6: Oui, encore hier j'étais rue Aubert et ben j'ai fait un sauvetage malgré moi pour un petit chaton qui était exploité pour la manche, enfin l'horreur. Et puis voilà, il y a une police spéciale, tout le monde peut appeler maintenant d'ailleurs.
1: Eh oui.
6: Et qui vient les chercher quand ils sont en grande souffrance. C'est très bien et je trouve que chacun devrait avoir conscience, surtout s'il a un animal, de ne pas l'abandonner un jour parce que là, c'est...
1: Bah, il faut vraiment être...
6: Les saisons où c'est l'horreur et...
1: Ouais, je suis d'accord avec toi.
6: Je suis hors sujet, excusez-moi.
1: Mais... T'es pas hors sujet, je suis d'accord avec toi. Moi, les gens qui prennent des animaux et qui leur font du mal, comment te dire, je leur réserve des tortures moyenâgeuses. Bien. Alors.
6: Bravo.
1: Mais oui, mon chat, on a mangé deux chiens, un chat, comment te dire. Alors, on va chanter. On va essayer de trouver qui chante. Je vais te mettre trois chanteurs, trois chansons qui s'enchaînent. Il y a un intrus, c'est-à-dire qu'il y a deux fois le même chanteur. Et il y en a un, c'est pas le même chanteur.
0: Il a rien à faire là,
1: il ferait mieux d'être chez sa mère. Et ben du coup, on va essayer que tu trouves qui est l'intrus. Écoute bien ce mix.

0: Elle écoute même pas jusqu'au bout qu'elle me dit Bachung, celle-ci. Eh ben oui, tu as totalement raison. Le premier, c'était Full Sentimental, Alain Souchon. Osée Joséphine, Bachung. Et ensuite, il y avait Allô Maman Bobo, Souchon. Donc tu as 2 points, mon petit chou. Tu as 3.
1: Allez, Jérôme, justement, il aime bien la chanson. Jérôme, qui joue avec ici Occitanie à Toulouse, t'adore aller en concert. Et alors, je crois même que t'as été au moins plus de 100 fois au Zénith de Toulouse. Quand même, t'es un acharné, là. Hein.
2: Ah oui. Après, bon, j'ai fait d'autres concerts. Je suis allé à Paris, en Allemagne, partout. Enfin, voilà.
1: T'as vu plein d'artistes. Donc, T'as vu qui?
2: À Paris, c'était il y a 2 ans, Dépêche Mode et Coldplay. Et aussi.
1: Et puis t'as rencontré plein d'artistes. Hein. J'ai vu que t'avais rencontré Benabar, Kali, Jane. T'as même déjeuné avec Stéphane Echer. Énorme. Raccord avec la chanson.
2: C'est ça.
1: T'as même vu les répètes de Matt Pokora aussi. C'est tout. Allez, tout y passe. Allez, connais tout le monde.
0: Matt Pokora qui nous a vachement aidé quand on a refait la déco des hôpitaux pour C'est que du bonheur.
1: Eh ben, c'est bien.
0: Il est super doué en déco et c'est un chouette mec, Matt Pokora.
1: Bon, alors, Jérôme, j'espère que tous ces artistes que tu as vus, que tu as applaudis, qui t'as déjeuné vont t'aider, qu'on va les retrouver dans ce mix. Il y a 3 artistes, il y en a un qui n'a rien à faire là, tu l'as compris. C'est l'intrus, on écoute bien ton mix.

0: m'amourer. Qui n'a rien à faire ici?
1: Voisine.
0: Oh, la voisine, elle a rien à faire ici. Et encore, le petit coup de pelle qui va bien, 1989, pour la sortie de ce tube, on a pris petit coup de pelle.
2: Mais c'est pas
0: c'était Rock Voisine. Et Cabrel, bien sûr, entre deux, ce qui fait un point de plus.
2: Deux
0: formidable, ça fait quatre pour Jérôme, je suis content.

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2: Je vous rappelle que nous jouons avec Agnès qui a 3, Jérôme qui a 4. 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Allez, jingle, on reprend la compète. Alors, Agnès, qui vit à Paris, qui aime les animaux, qui est comédienne, qui a joué avec Meryl Streep. Alors, il paraît que tu cuisines pas. T'aimes pas ça. Ça te... Hein?
3: Non, je suis pas une grande cuisinière.
2: Mais t'aimes pas ça, en fait. Tu préfères aller au resto.
3: Disons que je n'ai peut-être pas ce talent-là.
2: Eh ben, oui.
3: Et j'admire les grands cuisiniers, bien sûr. Mais
2: ben, évidemment.
3: Voilà, oui, moi, je... J'aime la compagnie, tout ça, je suis du signe du taureau, être avec des amis à table, voilà, bon.
2: Alors, il paraît que tu vas dans les restaurants émeraudes, et que c'est des restaurants pour les seniors, c'est quoi? Je connaissais pas, dis-moi tout.
3: Ah oui, ben justement, mais tous les seniors peuvent y aller, quelle que soit leur profession, bien sûr. Ah ben, moi, parisienne, en tout cas, ça existe peut-être pas partout, mais en tout cas, c'est vive Paris pour beaucoup de choses, on le sait, hein. Et ce sont des restaurants... qui sont ouverts pour les gens retraités selon leur imposition. Et moi, j'y vais parce que c'est vraiment excellent. Il y a des gens charmants de tout milieu professionnel. Et moi, je suis aussi dans un restaurant souvent où il y a la mairie du 8e, donc c'est intergénérationnel, parce qu'en général, c'est pas intergénérationnel. Donc moi, je fonce dans l'intergénérationnel.
2: Bah oui, comme ça, tu te fais des copains. Bah oui.
3: Bah voilà, voilà.
2: Et voilà. Et puis,
3: je crois qu'il faut être dans cet esprit.
2: Ah ben ça,
3: quels que soient nos métiers, nos vies. Il faut être dans l'intergénérationnel, c'est toujours enrichissant.
2: Et puis, il faut toujours rester avec des copains, comme ça, au moins, tu t'ennuies pas. Alors, écoute, maintenant, tu vas peut-être pouvoir marquer 3 points de plus. C'est la question à choix multiples. Je vais te poser la question, te proposer des réponses. Et à mon top chrono, tu auras 10 secondes pour me donner ta réponse. Alors, combien de litres d'eau contient, en moyenne, une baignoire pleine? Combien de litres d'eau contient une baignoire pleine? Alors, 50 litres, 100 litres, 150 litres, ou l'équivalent de mon poids.
4: Vous faites du mal.
2: 22 litres. Allez, alors, combien ça contient une baignoire? 50 litres, 100 litres, 150 litres, mon poids, 22 litres. Allez, top chrono, 10 secondes.
3: 50 litres.
2: T'as dit 50?
4: Elle a dit 50,
3: oui.
2: Alors, ça, mon chat, c'est pour remplir un pédiluve, hein, parce qu'une baignoire, c'est 150 litres. Et si tu veux économiser l'eau, l'Agence de la transition écologique te conseille de prendre une douche, parce que quand tu prends une douche, tu consommes 60 litres d'eau, mais quand tu prends un bain, 150 litres. Donc, pas de points pour toi.
4: Jérôme, qui a 4 points, qui joue avec ici Occitanie, qui est livreur, avec des colis un petit peu partout. T'as livré beaucoup de choses là depuis ce matin? T'en livres combien par jour, en gros? Je ne me rends pas compte là.
5: Une soixantaine à peu près.
4: Une soixantaine. Et t'as parfois peut-être des petites surprises, tu as des rencontres un peu... tu vois ce que je veux dire, un peu... Hein? Raconte.
5: Un petit peu au lit. T'arrives que les clientes, quand on les livre, elles nous ouvrent la porte et bon, elles sont en petite tenue ou en peignoir ou en serviette. Donc j'ai eu cette
4: Elle t'invite à boire un verre ou ça s'arrête à la porte tranquille?
5: Non, je reste professionnel, c'est le travail.
2: Je me demande bien si, question, si tu livres un colis à Angelina Jolie qui t'ouvre un peignoir.
4: Non, il va penser à Karine, sa chérie.
5: Ah, oui, voilà.
4: Bien sûr.
5: Je suis fidèle.
4: C'est Marvin Gaye qu'on vient d'écouter, il me semble, avec cette musique. Et toi, tu dois bien savoir, parce que tu collectionnes des vinyles, t'en as combien, les 33 tours, les 45 tours?
5: Alors, des 33 tours, je dois en avoir à peu près 1500, donc ouais. C'est déjà pas mal.
4: Ah ouais, c'est beaucoup, c'est une belle collection.
5: Ouais. Ah oui, ça fait du poids.
4: Toute la collection...
5: Et après, des 45 tours, j'en ai à peu près autant, voire un peu plus.
4: Non, c'est bien, t'as de la... Mais t'as de la place pour mettre tout ça? Parce que ça prend de la place quand même.
5: Non, j'ai pas de place.
4: Alors du coup, ça finit où? Tu les mets où?
5: Ça fait la déco.
4: Bon, j'imagine que tu as du Jimi Hendrix dans tes vinyles.
5: Ouais, oui.
4: T'adores, hein?
5: Ah oui.
4: T'aimerais déjeuner avec lui?
5: Ouais. Voilà.
4: C'est vrai que
5: j'aime tout le rock.
4: Je comprends, il y a
5: beaucoup de choses, mais bon, c'est vrai que j'aime bien Jimi Hendrix, quoi.
2: Oh, bah, qui n'aime pas Jimi Hendrix?
4: Dis donc, on parlait de Karine, parlons de ta rencontre avec ta chérie, Karine.
6: On s'est perdu de vue.
4: C'était au travail?
5: Oui, c'est ça. Pendant le travail, donc, elle est venue travailler, et donc, on s'est rencontrés, et ça a matché, mais bon, vu qu'on était chacun de notre côté, en couple.
4: Toi, t'étais en couple et elle aussi, a priori, d'accord. Okay.
5: Voilà, c'est ça. Et donc après, le hasard a fait que, je précise que ça s'est fait, naturellement, on va dire.
4: Oui, vous vous êtes livrés mutuellement des choses. Voilà, puisque vous faisiez le même métier. Voilà. On est bien d'accord, on a bien compris. Non, mais c'est une belle histoire.
5: C'est la vie.
4: Oui. Vous étiez tous les deux en couple et puis voilà, vous êtes rencontrés, vous êtes ensemble. Je crois que ça fait un petit moment maintenant, hein, que vous êtes ensemble 6 ans, 7 ans, c'est ça?
5: C'est ça, 6 ans.
4: Voilà. Franchement, bravo, c'est une belle histoire. Oui. Allez, je te propose de jouer dès à présent pour tenter de gagner 3 points. Ambiance. C'est Valérie tous les vendredis.
7: J'ai 4 candidats.
2: Eh oui, c'est moi.
4: T'en as 2 là?
2: Là, j'en ai déjà 2,
4: oui. Bon, on va voir aujourd'hui qui a composé donc la musique que l'on entend à l'instant, à savoir la musique de Star Wars. Voici les propositions. Est-ce que c'est Hans Zimmer, John Williams, Ennio Morricone ou bien Régis, le mari de Valérie Damido, qui compose aussi?
2: Qu'est-ce que j'aimerais que ça soit lui?
4: On se prend 10 secondes.
5: Alors, je crois que c'est John Williams.
4: Je peux te dire que Régis compose de la très très bonne musique.
2: C'est vrai.
4: Et qu'il se cache peut-être derrière le pseudo de John Williams. Car c'est bien John Williams qui a composé Star Wars.
5: Et Ennio Morricone en concert alors.
2: Beau Ennio Morricone, c'est très très beau.
5: C'était magnifique.
4: 77, Star Wars le premier.
2: Ben voilà, j'ai repris un deuxième coup de pelle.
4: Vous en voulez un troisième? J'étais pas né. Voilà.
2: Alors, ce qu'on va faire, c'est qu'on va tout de suite rappeler les scores.
4: Bien sûr.
2: Agnès 3, Jérôme 7.
4: Merci.
2: Le temps de lancer Claude Nougaro. Et moi, je vais dire,
4: tu verras.
2: Pendant la chanson, je vais m'occuper de toi. Tu vas arrêter ta petite phrase de... Ah, à tout de suite, mes bébés.

0: bam, bam, bam, bam.
1: Voilà qui fait plaisir à Jérôme, mon candidat qui est de Toulouse.
2: Claude Nougaro, sur ici.
0: Eh oui.
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0: Nous sommes au taquet avec Agnès qui a 3, Jérôme qui a 7. Agnès, et dis donc, il paraît que tu as participé à l'émission des 12 coups de midi et que tu as gagné plein de cadeaux. Qu'est-ce que tu as gagné?
4: Ah oui, puis c'était très sympathique. Oh, mais c'était l'été, donc j'ai gagné des serviettes de bain, des bouées pour les neveux, les enfants, enfin plein de choses concernant l'été. Et surtout un très bel appareil photo, magnifique. Voilà, ça a été une consolation.
0: Eh ben, c'est bien. Alors, on espère que tu vas gagner le voyage à Foura. Alors, il paraît que le voyage le plus impressionnant que tu aies fait, c'est quand tu es rentré d'Équateur, parce que tu avais 10 ans, as pris le bateau, et c'était un peu genre le Titanic, il y avait plein de... C'était immense.
4: Ah, oui.
0: Le voyage, ça a duré 2 semaines, et ce bateau qui s'appelait le Marco Polo est passé par le canal de Panama, et c'était énorme.
4: Oui.
0: Et alors?
4: Oui.
0: Paraît que t'as vu des baleines.
4: Ah là là, c'est extraordinaire. Oui, j'avais 10 ans et demi. Et tout le monde a été sur le pont à un moment. Et j'ai vu cette masse énorme. On a vu une baleine avec son jet qui était collé au bateau. C'était un souvenir que j'oublierai jamais.
0: Ah ben
4: c'est la masse comme ça. Et quand on voit maintenant le vive Paul Watson pour les baleines, parce que c'est maintenant c'est un peu périlleux pour elles aussi, les pauvres.
0: Bah là,
4: mais c'est extraordinaire pour une enfant de voir une baleine.
0: Bah,
4: on n'en voit pas tous les jours à Paris, hein, une baleine.
1: Ah, ça dépend des quartiers.
0: Oh mon Dieu.
1: Voilà, des arrondissements.
0: Mon Dieu, ne l'encourage pas, Agnès, ne l'encourage pas, mon Dieu, mon Dieu, mon Dieu.
1: Oui.
0: Mais t'adores voyager, t'as visité la Thaïlande, l'Italie, la Sicile, et tu aimerais retourner évidemment en Équateur. Ça serait ça te ferait plaisir. Bah oui, voilà.
4: Le destin ne l'a pas fait. Mais ce sont des pays un peu dangereux. Il est possible que vous ne me revoyez jamais et m'entendiez plus jamais à ici Paris après.
0: Oh, mais c'est pas vrai. Au moins, tu y auras été voir l'Équateur.
4: Ah,
0: alors écoute, il a 7 points. Tu en as 3. Mais là, tu peux marquer 5 points avec la question cash. Tiens, je te mets une petite ambiance.
5: On verra peut-être si ça tient toujours.
0: Demain.
5: Le temps qui projette.
0: Alors, écoute bien. Comment appelle-t-on le fait de remettre systématiquement les choses au lendemain? Comment ça s'appelle quand on remet les choses au lendemain? Top chrono, 10 secondes.
4: On reporte.
1: On cherche un nom.
0: Et non, mon chat, ça s'appelle la procrastination, ça s'appelle procrastiner. Et voilà, c'est pas grave, t'as pas trouvé, mais tu sais, peut-être que tu gagneras le bingo.
1: Oui, alors bon, Jérôme est quand même bien parti, là. Avec 7 points en tête, mais enfin, il faut quand même rester sur nos gardes, Jérôme. Avec ici Toulouse, notre ami Jérôme et Coralie, notre collectionneur de vinyle, qui adore Jimi Hendrix. On a parlé de ta rencontre, on a parlé surtout que quand t'es livreur, voilà, t'as aussi des rencontres quelque peu, olé olé. Bon, allez, on va pas revenir là-dessus.
6: Voilà.
1: T'es un chanceux, toi, hein. Et quand tu vas dans un casino, avec Coralie d'ailleurs, qu'est-ce qui se passe?
6: Eh bien, la première fois que je suis rentré, en fait, j'ai gagné 2000 francs à l'époque. Il y a une quinzaine d'années.
1: 300 euros. C'est quand même pas mal. Tu joues la première fois. En fait, t'avais perdu et c'est quelqu'un à côté qui t'a dit non, il faut mettre 3 pièces en même temps. C'est ça.
6: Voilà, c'est ça. C'est ça, je jouais en fait et petit à petit, je jouais une pièce par une pièce et en fait, il m'a dit non, mais mettez 3 pièces et je mets 3 pièces et blam, bling,
1: tout s'est allumé. Attendez, Valérie, tu peux me refaire le bruit de la machine à sous qui gagne?
0: Ouais, j'aime bien.
6: Vas-y. Bling, bling, bling, bling, bling, bling, bling.
1: Mais il est très fort.
0: C'est un très bon bruitage, moi. Eric adore ce genre de bruitage.
1: J'adore ça. Bon, alors, t'as rencontré Véronique Sanson, mais c'était pas la vraie. C'est quoi l'histoire?
6: Voilà, c'est ça. C'est ça aussi, ouais. Voilà, j'étais dans un concert, donc, comme à mon habitude, et je me suis mis à discuter avec des gens à côté, voilà, donc, et la personne, elle me dit, mais je suis Véronique Sanson. J'ai regardé.
1: Et c'était pas elle.
6: Elle avait rien à voir, elle ressemblait pas à Véronique Sanson.
1: Mais c'était son vrai nom. Elle s'appelait vraiment Véronique Sanson.
6: C'est ça.
1: Est-ce que, par exemple, il y a une autre Valérie Damidot? Probablement. Quelqu'un d'autre, Valérie, en France, qui s'appelle comme vous?
0: Oui.
1: C'est vrai?
0: Oui.
1: Et tu la connais? Et
0: je la connais très bien même.
1: D'accord, il y a un dossier là.
0: Okay, je la connais.
1: Je vais enchaîner.
0: Enchaîne, ouais.
1: Ça sent le procès là. Bref, eh bien, nous allons tout de suite. Ouh, j'ai secoué un truc là. Voici donc ta question par la fête foraine. Tiens, je le dis, il y a la foire du trône en ce moment avec ici Paris de France qui est ta radio, Agnès. Tu peux y aller avec ta radio en ce moment puisque tu habites en région parisienne. Voici cette question qui vaut 5 points. Quel est le nom des bâtonnets frits, souvent dégustés avec du sucre, d'ailleurs c'est délicieux, ou du chocolat fondant qu'on trouve dans les fêtes foraines? Top chrono, 10 secondes.
6: Et churros.
1: Et churros.
0: Los churros.
1: Ce qui semble plutôt bien. Et...
0: Los donc, churros.
1: Originaire de quel pays?
7: Viva España.
1: Oui. Bah oui, ça vient d'Espagne, c'est les churros. Bravo, bravo, bravo, 5 points.
0: Alors, 12 pour Jérôme, 3 pour Agnès. Là, tout de suite, on va écouter Taylor Swift, mais ensuite, il y aura le bingo qui départagera nos candidats.
1: Excusez-moi, 12 pour Jérôme, non, c'est un sans faute pour Jérôme, vous pouvez juste
0: mais
1: préciser.
0: C'est magnifique, c'est un sans faute pour Jérôme, voilà. Et vive Toulouse, j'ai envie de te dire.
1: Exactement.
0: Eh bien, Hoplite, Taylor Swift, vous écoutez ici. À tout de suite, mes petits chéris.

0: Taylor Swift avec une nouveauté, Open Light sur ICI.
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2: ICI, nous sommes avec Agnès qui a 3, Jérôme qui a 12. Alors Agnès, dis donc, il paraît qu'en ce moment, t'es la mascotte de l'Hippo Club de Vincennes et que tu te trémousses sur de la musique électronique.
3: Oui, oh oui, c'est merveilleux de travailler avec une jeune équipe complètement décalée, encore plus que moi. J'ai eu 76 ans le 2 mai, attention.
2: Oh là là là là, bon anniversaire. Et alors là, on danse oui. là-dessus pour l'Hippo Club de Vincennes.
3: Voilà, voilà, c'était Auteuil aussi, on fait Auteuil. Ben Auteuil et Vincennes, on fait les steeplechases, les grands, grands événements, et il faut aimer les chevaux, et je suis bien placée pour aimer les animaux, donc je suis ravie de travailler avec ces jeunes qui m'ont choisi comme mascotte. Pour les hippodromes de Paris.
2: Eh ben c'est génial, je veux les images, tu les envoies à Maître Coupez. Alors, pour t'encourager à gagner ce bingo, je vais te mettre un petit coup de Charles Aznavour que tu adores et que j'adore.
3: Oh, j'adore.
4: J'habite seul avec maman.
0: C'est pas la même ambiance.
4: Dans un très vieil appartement.
0: Oui.
4: Rue Sarrazade.
0: C'est dans le 15e, une petite rue dans Paris.
4: J'ai pour me tenir compagnie. Une tortue de canari.
5: Et une chatte.
2: On adore.
3: Maman travailler.
2: Et voilà. On adore Charles Aznavour. Alors ma chérie, écoute bien. Il faut que tu me redonnes à mon top chrono un maximum de couleurs foncé. Tout ce qui est couleur foncée, tu me l'énumères. Tu as 10 secondes pour le faire. Max de couleur foncée, top chrono, 10 secondes.
3: Noir, bordeaux, bleu, rouge.
2: Bon, alors, je vais te prendre le bleu parce que je suis gentille, mais c'est bleu marine qu'il aurait fallu me dire parce que il y a d'autres bleus. Bon, ça fait 3. Allez, 3, c'est bien. Il y avait aussi anthracite, bleu canard, carmin, rubis, vengue, fuchsia, vert bouteille et kaki, marron évidemment. Mais tu m'en as donné 3, c'est pas mal.
0: Bon, Jérôme, merci de jouer avec nous depuis ici, Occitanie. Tu fais quoi cet après-midi? Tu travailles toute l'après-midi là? Tu livres?
6: Oui. Toute la journée.
0: T'as pas de vacances un peu? T'as les ponts là qui arrivent pour le mois de mai, non?
6: Oui, mais je ne fais pas les ponts.
0: Ouais,
6: je prendrai peut-être les vacances du côté de Fouras.
0: De Fouras, bah oui, bah c'est le séjour hein, que l'on te propose. Tu connais un peu la Charente-Maritime ou t'as jamais eu l'occasion de t'y rendre?
6: Alors ici, je suis allé pas très loin et j'ai fait. Je suis allé pas très loin, oui. Je suis allé à Ronces-les-Bains, pas très loin de Fouras.
0: Ok. Ouais, ouais. Bah, je te souhaite de découvrir cette belle région et d'aller faire un tour autour du Fort Boyard avec croisière.
2: Mais oui, parce que c'est magnifique le Fort Boyard, c'est sublime. Ah, voilà. Oui. Moi, j'adore. D'abord, j'adore la Charente-Maritime, j'adore La Rochelle.
0: Et, oui.
2: Et puis, je suis tout le temps en vacances là-bas, j'ai plein d'amis là-bas.
0: C'est vrai, on vous
2: et
0: voit
2: j'adore
0: souvent.
2: Le Fort Boyard.
0: Et le père Fouras adore cette chanson. Pour t'encourager, ACDC, Highway to Hell, on l'a dit, t'es un collectionneur. Tu veux chanter? Vas-y.
6: J'ai pas dit qu'il
0: pleuve. D'accord. Collectionneur de vinyle, 1500 vinyles, des 45 tours, des 33 tours, ACDC, Jimi Hendrix, tout ce que tu aimes. Bien, alors, nous allons donc tenter de marquer 10 points à présent. Elle a fait un petit score, elle a fait 3 il me semble. Il suffit de marquer 4, voilà, 4 bonnes réponses. Tu encaisses les 10 points, tu reviens vendredi pour jouer, pour ce voyage. Voici ton défi, tu as 10 secondes, on reste dans les couleurs, pour nous citer un maximum, à l'inverse, de couleurs claires. Tout ce qui est couleurs claires. Top chrono, 10 secondes.
6: Le jaune, le pastel, le rose clair, le rose pâle.
0: Aïe. Mais non.
2: Ben, ça fait...
0: Il y en a deux, voire trois.
2: Il y en a deux, mais pastel, c'est pas une couleur, mon chéri.
0: Et oui,
2: il fallait blanc, beige.
0: Le gris perle, le turquoise, le pervenche, le vert pomme, le vert menthe.
2: Coquille d'œuf, le rose poudré, le jaune paille.
0: Ça suffit pas. On est que sur deux, là, c'est ça. 4 à 2.
2: Eh bien, ça veut dire que Agnès, tu nous rejoins vendredi pour la finale.
0: Bravo!
2: Alors je rappelle que tu pourras tenter de gagner le séjour pour 4 personnes à Foura.
3: Oh.
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0: 32 dosettes, 6 verres en verre comme à son habitude.
2: Alors Agnès, à vendredi. Jérôme, bravo parce que tu as très bien joué. Vraiment bravo, ce jeu est très injuste. Agnès, à vendredi. Jérôme, on t'embrasse très fort.
0: Bisous.
2: Je remercie Diana à la technique, Céline à la réalisation, Laura au standard, Maître Coupez au savoir, Eric Bastien.
0: Oui, j'étais pas mal aujourd'hui dans la drôlerie.
2: Mais Eric Bastien à l'ego.
0: Voilà.
2: Allez, je vous embrasse tous mes petits chéris.
0: J'adore les Lego, j'ai bien
2: demain.
0: Joué.
2: Dis donc, il n'est pas un peu l'heure d'aller se coucher ?
0: Oui, parce que là, on vient de passer un bon moment avec le best-of d'Otake. Faut quand même qu'on récupère pour tout à l'heure, là. Hein.
2: Et puis surtout, c'est l'heure que Johan Guérin nous informe.
0: Il est là, Johan Guérin ?
2: Mais oui !
0: Le grand Johan Guérin ?
2: Bien sûr !
0: Il arrive tout de suite avec ici, dès 5h.

0: pouvez pas rêver meilleur message pour le réveil que Imagine avec John Lennon.
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0: C'est vrai qu'il a fait du bien ce titre. On vous propose comme ça des petits plaisirs de bon matin. Bonjour, heureux de vous retrouver avec l'équipe des Lefto, Emeline, Savaria, Mélodie, Iki et Cyril Ardo. Bonjour Cyril.
3: Bonjour Yuan, bonjour la France. J'étais avec mon briquet en train de faire des mouvements comme ça.
0: C'était beau, mais
3: comme
0: oui.
3: À un concert.
0: Mais on était en train de chanter aussi, comme ça. Franchement, c'était un moment magnifique. Vous nous emmenez ce matin sur les bancs de l'école.
3: Quel bilan pour l'uniforme à l'école. Expérimentation menée et dans une centaines d'établissements depuis 2 ans. Le ministère de l'Éducation nationale vient de livrer ses premières conclusions.
0: Ce matin, dans Paris, les économies. On parlait justement des bancs de l'école. On revient sur la mise en place des repas à 1 euro pour tous les étudiants. Rendez-vous dans 5 minutes pour décrypter le menu avec Valère Coréard. Mais avant, on vous offre l'objet collector ici, la radio dernière génération. 0810 055 056. C'est à vous de jouer.
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0: Mercredi 13 mai, soyez les bienvenus. Bon réveil, 5h. À la une, une nouvelle réunion organisée ce matin dès 8h30 au sujet de l'antivirus.
3: La ministre de la Santé réunit en visioconférence les ordres des professions de santé, les principales organisations de professionnels de santé. Objectif, faire le point sur la situation en France. Alors qu'une patiente de 65 ans est actuellement atteinte de la forme la plus sévère et que 22 cas contacts ont été identifiés, Philippe Besset, le président de la Fédération des syndicats pharmaceutiques de France, va participer à cette réunion. Il sent monter une préoccupation chez certaines personnes.
4: J'ai fait un tour un peu complet de mes confrères pour savoir. Effectivement, il y a eu de façon épisodique des demandes de masques et donc des gens qui s'inquiètent, ça se voit. Mais on va dire que sur les 200 personnes que voit en moyenne une pharmacie par jour, il doit y avoir 2-3 demandes. Pour l'instant, on ne s'inquiète pas. Outre mesure, on regarde. Mais quand même, on a, je pense, en tête comment le Covid a démarré. Et donc, l'idée de s'occuper des premiers cas et d'isoler complètement les premiers cas, c'est très probablement la bonne idée de cette problématique donc, virale.
3: Et dans le monde, 11 cas d'antivirus ont été confirmés selon l'OMS. On le disait, 22 cas contacts identifiés en France. Tous sont hospitalisés pour au moins 2 semaines à Marseille, Bordeaux ou à l'hôpital Bichat à Paris. Emmanuel Macron assure que la situation liée au virus est sous contrôle avec des protocoles extrêmement rigoureux mis en place par le gouvernement. Il appelle à une coordination européenne sur le sujet. Dossier complet à lire sur ici.fr. C'est une réforme qui a pour but de désengorger les tribunaux. Gérald Darmanin propose d'exclure l'ensemble des crimes passibles de la cour d'assises, dont les viols, de la procédure de plaider coupable. Cette mesure ne faisait pas l'unanimité, notamment auprès des avocats. Le projet de loi du garde des Sceaux sur la justice criminelle doit arriver fin juin devant les députés.
0: 2 ans après le début d'une expérimentation sur l'uniforme à l'école, quel est le bilan?
3: 100 d'établissements en France sont concernés. Le ministère de l'Éducation nationale dresse donc 2 premières conclusions, uniquement sur la première année de mise en œuvre. L'objectif était de réduire les inégalités et d'améliorer le climat scolaire. Les détracteurs pointaient le coût d'une telle mesure. Alors Noémie Bonin, verdict ?
5: La tenue unique a pu produire certains effets limités mais non négligeables, affirme cette enquête, avec notamment un sentiment d'appartenance plus fort. En revanche, son influence sur les apprentissages, la réussite scolaire et la motivation demeure nulle ou symbolique. Mais cette étude montre aussi un décalage fort entre les représentations portées par les adultes et le vécu réel des élèves. Les adultes, que ce soit les équipes éducatives ou les parents, attribuent plus souvent à la tenue unique des effets positifs associés au cadre, à l'autorité. Les jeunes, en revanche, s'ils reconnaissent par exemple une baisse des moqueries, soulignent surtout des contraintes et considèrent souvent l'uniforme comme pas adapté à leur vie de collégien. D'autant que les logiques d'exclusion dans la cour, notamment, sont trop profondes pour être transformées uniquement par un vêtement. Pas d'effet relevé non plus sur les phénomènes de harcèlement. À certains endroits, la faible adhésion des élèves a même pu entraîner des tensions et une dégradation du climat scolaire.
3: Voilà, des premiers résultats inégaux selon les établissements, commente le ministre de l'Éducation, Édouard Geffray, qui attend les résultats définitifs pour décider ou non de conserver ses uniformes. Klaxons, bouchons et attentes, ça va être très compliqué sur la route aujourd'hui à la veille d'un week-end de 4 jours.

0: Jean Schultes pour vous accompagner à l'heure du réveil et confidence pour tout vous dire. Il est 5h10.
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0: Et si la prochaine grande tempête de l'hiver portait le nom d'un membre de votre famille ou même de votre collègue de bureau? C'est le défi en tout cas un peu fou que vous lance Météo France pour la saison 2026-2027. C'est à la France de baptiser les futurs coups de vent du groupe Europe du Sud-Ouest. C'est le nom à indiquer, nom scientifique en tout cas. L'idée, un sondage public pour rendre les alertes plus humaines et surtout plus efficaces. Attention parce qu'il y a des règles pour entrer dans l'histoire de la météo. Première règle, on fait simple, pas d'accent et une prononciation facile pour nos voisins, notamment espagnols ou belges. Deuxième règle, la parité. Les hommes prennent les lettres impaires, A, C, E, etc. Les femmes, les lettres paires. En revanche, oubliez les prénoms donc trop complexes. À vous de noter sur le site de Météo France avant le 1er septembre pour choisir les prénoms.
3: Vivement la tempête Yuan.
0: Ouais, ou la tempête Cyril, ça vous irait bien. 5h12 dans l'actualité ce mercredi. Cyril, tiens, vous nous emmenez à la plage.
3: Oui, parce qu'à un mois et demi des vacances d'été, on va regarder où il faut aller en vacances. Et vous allez peut-être vous inspirer d'une carte dévoilée par l'association Eau et Rivières de Bretagne qui a recensé toutes les plages et la qualité donc de ces plages.
0: Mais ça rend service. Pour la musique du réveil, c'est avec Edwin Collins. Titre parfait pour aller jusqu'à la plage, justement. Edwin Collins, A Girl Like You, on l'écoute avant 5h30, mais avant, par ici, les économies.
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0: Bonjour Valère Correa.
5: Bonjour Johan.
0: Chaque jour avec vous, un bon plan pour notre pouvoir d'achat. Et aujourd'hui, vous vouliez nous parler d'une bonne nouvelle pour les étudiants.
5: Oui, depuis le 1er mai, les repas étudiants sont à 1 euro dans les restaurants gérés par le CROUS. Avant réservé aux étudiants boursiers aux précaires, c'est désormais un droit qui concerne tous les étudiants, les doctorants, mais aussi les alternants et les jeunes en mission de service civique. Pour justifier de son statut, il faut avoir un compte Easly qui permet de payer en fait ses repas au CROUS. En général, les étudiants connaissent. Ouais. C'est quand même une très bonne nouvelle. On parle d'un étudiant sur deux qui ferait des concessions sur son alimentation pour des raisons financières. En 2026, en France, alors ces repas à 1 euro seront un vrai coup de pouce et ça concerne les déjeuners mais aussi les dîners pour les restaurants universitaires ouverts le soir.
0: Et que vont pouvoir manger les étudiants pour 1 euro?
5: Alors pour ce tarif, il y aura forcément un plat principal et ce qu'ils appellent deux périphériques, c'est pas très joli comme nom, mais enfin c'est le leur. Une entrée, un fromage, un dessert ou un fruit par exemple. D'accord. Après il faut payer des suppléments. Donc ça c'est quand même la bonne nouvelle avec des repas à 1 euro. Et puis plus globalement, n'oubliez pas que nous avons la chance d'avoir des acteurs associatifs hyper engagés pour lutter contre plein de précarités étudiantes. Logement, alimentation, habillement, fourniture. Il ne faut pas subir une situation trop compliquée dans ce

0: en coin, renseignez-vous auprès de votre faculté ou en faisant une recherche en ligne. Je pense à des associations comme On remplit le frigo, les paniers de Léa, un kebab pour un étudiant aussi. Il y a quand même de quoi se faire aider. D'ailleurs, vous connaissez peut-être un des assos, des initiatives remarquables pour aider financièrement les étudiants, des bons plans de job aussi. Pensez à m'écrire. Mon mail, c'est paricileséconomies@radiofrance.com.
1: Merci beaucoup, Valère. Demain, focus avec vous sur les aides locales de votre département, de votre commune, qui existent pour vous aider dans votre quotidien. Par ici, les économies à retrouver en podcast sur ici.fr.
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1: 5h15, à un mois et demi des vacances d'été, c'est la carte à regarder avant de décider où vous poserez vos valises.
5: La carte de France de la qualité des eaux de baignade, dévoilée hier par l'association Eaux et Rivières de Bretagne. 1800 plages recensées, pas uniquement en Bretagne, mais à travers tout le pays. Et près de 8 sur 10 sont jugées propices pour piquer une tête. Mais Nina Richard, l'association s'inquiète car les progrès se font rares.
6: Sur la carte de France, des points rouges, oranges ou verts en fonction des côtes. Dunkerque, Calais, celles des Hauts-de-France en général sont déconseillées. Le Finistère, les criques au-dessus de Brest et la Côte d'Azur aussi, en tout 70 plages sont à éviter, résume Christophe Levisage, vice-président d'Eaux et Rivières de Bretagne.
7: Les plages que nous classons à éviter dans 30% des cas, ou plus de 30% des cas, donc 3 fois sur 10, l'eau est de qualité insuffisante pour qu'on puisse se baigner. Les baigneurs particulièrement sensibles, les enfants en bas âge, s'ils sont immunodéprimés ou s'ils sont des personnes âgées, ils prennent un risque de s'habiter en allant se baigner dans ces eaux-là.
6: Des plages excellentes ou bonnes, selon le classement européen, ne le sont pas par l'association et ils ne relèvent aucune amélioration notable comparée aux cartes précédentes. Les causes de ces pollutions n'évoluent pas.
7: L'élevage est une source importante de pollution. Et vous regardez les plages bretonnes les plus polluées, elles se trouvent sur la côte nord, ce sont les zones d'élevage, les zones donc où il y a des épandages, d'effluents d'animaux. Malheureusement, lorsqu'il pleut, tout ça se retrouve dans les eaux de baignade, par les rivières, et ces effluents contiennent beaucoup de bactéries et de virus.
6: Eaux et Rivières de Bretagne estiment que ces informations ne sont pas assez diffusées. Ils se placent alors comme donneurs d'alerte, espérant que les collectivités et l'État s'en saisissent.
5: Nina Richard, et la carte est visible sur le site labelleplage.fr. Moi, j'ai regardé celle où j'ai l'habitude d'aller. C'est bon, c'est vert.
1: C'est laquelle ?
5: Il y en a plusieurs.
1: Ah,
5: il y en a plusieurs. Oui, je garde secret mes places.
1: Sais, bien sûr. Bon, en tout cas, moi, je partage avec vous un coup de cœur. Ce soir, découvrez un documentaire bouleversant, Marius et le bruit des vagues, sur la chaîne parlementaire. Le combat d'une maman réalisatrice qui raconte de l'intérieur le choc du diagnostic d'un enfant sourd, le déni, puis le long chemin vers l'acceptation. On y revient dans les coulisses télé, mais avant, A Girl Like You, c'est Edwin Collins. Bon réveil.

0: Edwin Collins, A Girl Like You, 5h21, l'éphéméride de ce 13 mai. Bon anniversaire aujourd'hui à Robert Pattinson, l'acteur qui a 40 ans. 57 ans pour Nikos Aliagas, 69 ans pour Claudie Aigneret, et puis 76 ans pour ce monsieur. Stevie Wonder, ça fait
1: Stevie génial, comme on dit en français.
0: Exactement. Mais vous faites bien de franciser, effectivement, oui. Stevie génial. 1950, date importante pour les fans de sport auto. Le tout premier championnat du monde de F1 était lancé à Silverstone en Angleterre. Giuseppe Farina remportait alors la course. Et en 2026, prochain Grand Prix, ce sera pour le Canada. Ce sera dans quelques jours, dans quelques semaines maintenant.
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0: On retrouve Patrice Gascon avec ses coulisses télé. Aujourd'hui, Patrice, vous nous parlez d'un documentaire qui vous a touché, un documentaire à regarder sur la chaîne LCP et intitulé « Marius et le bruit des vagues ».
3: Émilie vient d'avoir son premier enfant, il s'appelle Marius, et comme toutes les mamans, elle filme les premiers instants de sa vie quand le diagnostic tombe.
4: Marius ? Marius ? Marius ?
5: On est le jeudi 29 septembre, il est 13h51. Je viens d'apprendre que mon petit garçon, mon petit Marius, est sourd.
3: Marius n'entendrait pas un Boeing décoller à côté de lui. Un enfant sur 1000 né sourd profond. Le documentaire à voir ce soir sur LCP, la chaîne parlementaire, s'intitule « Marius et le bruit des vagues ». Il nous raconte cette immersion forcée de ce jeune couple dans un monde inconnu avec des rendez-vous médicaux, des attentes, des espoirs, des doutes. Le documentaire alterne images intimes filmées sur 3 ans et enquête documentaire jusqu'à ce jour où le couple découvre qu'une opération complexe pourrait donner l'ouïe à Marius. « Marius et le bruit des vagues » est réalisé par Émilie Sage, la maman de Marius, et Laure de l'Alex, parce qu'il se trouve que Émilie est journaliste reporter d'images, que d'habitude c'est elle qui filme les autres dans des sujets de société. Qu'est-ce que l'on ressent finalement à se retrouver à l'image, à être le sujet de sa propre enquête, de son documentaire? Écoutez la réponse de Émilie Sageau.
6: Honnêtement, ça a été très difficile, parce que c'est compliqué d'exposer son enfant. On en a beaucoup parlé avec son papa. J'expose aussi le papa de Marius, Romain. Et je m'expose aussi dans un état de grande vulnérabilité. Donc, il faut déjà accepter son image et en plus accepter son image lors de ces moments-là. Mais je savais pourquoi je le faisais. Et puis, c'est une réalité qu'il faut montrer. On a été dans l'épreuve, dans le dur. On s'est senti isolé. Et puis, l'idée, c'était pas d'édulcorer tout ça. Mais ce qui est marrant, c'est qu'à la fin, j'étais complètement à distance. J'avais même plus l'impression que c'était moi, en fait. C'est super bizarre à dire. Je me voyais comme un personnage. Puis il y avait Laure, ma co-réalisatrice, Soline, la monteuse. Parce que, en fait, quand on est à la fois réalisatrice et personnage, c'est compliqué aussi de faire des choix quand ça nous concerne en plus à ce point-là, quoi.
3: Émilie Sageau, la maman de Marius, mais aussi la réalisatrice de Marius et Le Bruit des Vagues. Un touchant documentaire à voir dès 20h40 sur LCP, la chaîne parlementaire. À demain pour de nouvelles coulisses télé.
0: Merci Patrice Gascoigne. 5h24. Ce matin, on vous invite dans la 4e ville de France. Tiens, c'est laquelle, la 4e ville de France ?
1: Toulouse ?
0: Eh oui, bonne réponse. Figurez-vous qu'elle n'a pas toujours été française. Explication de Stéphane Bern dans 3 minutes, mais avant, dansons avec Céline Dion. Bon mercredi, merci de votre fidélité à Ici des 5h.

0: Céline Dion et son titre Dansons. Et Céline Dion qui sera en train d'enregistrer son nouvel album avec Jean-Jacques Goldman pour l'accompagner, mais aussi le chanteur Icar qui lui aurait écrit une chanson. Voilà une belle collaboration qu'on a hâte de découvrir. 5h27, un peu d'histoire avant l'actu. Stéphane Bern, ce matin, on voyage au temps où le royaume de France s'agrandit.
1: Un mariage arrangé, deux décès coup sur coup, et un roi plus rapide que ses voisins. Game of Thrones ? Non, non, Games of Toulouse. Toulouse, automne 1271. Dans le cloître des Jacobins, les seigneurs murmurent. Le comté est sans maître. Raymond VII n'est plus. Sa fille, Jeanne de Toulouse, mariée à Alphonse de Poitiers, vient de mourir à son tour. Quelques jours plus tôt, ce dernier l'avait précédé dans la tombe. Bref, la branche de l'arbre généalogique sur laquelle reposait le trône vient d'être sciée. Au Moyen-Âge, le vrai drame n'est pas tellement la mort, mais bien l'absence d'héritier. Comme dirait un célèbre dicton que je viens d'inventer.
2: Père Caflor, raconte-nous une histoire.
1: Pas de descendance, plus d'indépendance. Le comté de Toulouse est vaste, riche, stratégique. L'Angleterre pourrait invoquer de vieux droits hérités d'Aliénor d'Aquitaine. La couronne d'Aragon, au sud des Pyrénées, observe également avec intérêt ce territoire. On dirait presque une galette des rois, sauf qu'ici, la fève s'appelle Toulouse. Mais pendant que les autres réfléchissent, le roi de France agit. Philippe III, le Hardi, envoie son sénéchal de Carcassonne sécuriser les lieux. Le 8 octobre 1271, dans le cloître toulousain, cérémonie officielle. Le comté est réuni à la couronne de France. Hop, l'acte juridique est signé, même pas besoin de se battre. La belle affaire.
3: Je viens de la part d'un notaire de Montargis
4: pour vous remettre en main propre un titre de propriété.
1: Promesse solennelle, les privilèges des Toulousains seront respectés. Le Midi entre ainsi dans l'état capétien. Les institutions locales survivent, mais désormais, les décisions importantes remontent vers le nord, ce qui n'empêchera pas la ville rose de garder suffisamment de caractère pour inspirer les plus grands.
5: Oh, Toulouse.
0: Magnifique, Claude Nougaro. Merci beaucoup, Stéphane Bern. C'est le moment de nous appeler. 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Nous sommes le mercredi 13 mai. Dans l'info du jour, on parle de l'antivirus. Hier se tenait une conférence de presse de la ministre de la Santé. Tout ce qu'il faut retenir, on y revient dans moins de deux minutes. Mais avant 5h30, toute l'actualité en France et dans le monde, c'est le 90 secondes. Avec vous, Cyril Ardo.
6: Ça va être compliqué aujourd'hui sur les routes en cette veille de week-end de 4 jours. Journée très chargée selon Bison Futé. Dans le sens des départs, c'est rouge pour tout le pays. Noir en Auvergne-Rhône-Alpes, c'est orange dans le sens des retours. Un homme de 58 ans est mort en garde à vue dans la nuit de lundi à mardi à Agde dans l'Hérault. Les policiers avaient utilisé un taser au moment de son interpellation. Le quinquagénaire avait été arrêté alors qu'il frappait une vitrine et des véhicules avec une machette. 4 ans après un non-lieu, le parquet général de la Cour d'appel de Paris requiert une réouverture des investigations sur le cinéaste Luc Besson, accusé de viol par une actrice. Cela fait suite à des analyses ADN réalisées sur un sous-vêtement de la plaignante. L'heure est aux réquisitions au procès du financement libyen de la campagne de Nicolas Sarkozy. Après 3 jours d'exposé, les 3 avocats généraux vont annoncer les peines qu'ils réclament. Les prévenus, dont l'ancien chef de l'État, encourent jusqu'à 10 ans de prison. Décision attendue fin novembre. On n'a jamais bu aussi peu de vin dans le monde. La consommation a baissé de 2,7% sur un an. Plusieurs facteurs expliquent cela. Les jeunes boivent moins, un choix plus important en matière de boissons ou encore le prix. Et puis le foot avec 2 matchs en retard ce soir pour le compte de la 29e journée de Ligue 1. Brest-Strasbourg à 19h et le choc de haut de tableau Lens-PSG à 21h.
0: L'info du jour est une question. Faut-il s'inquiéter de l'antivirus ?
6: 11 cas identifiés dans le monde. La situation est sous contrôle, dit Emmanuel Macron, qui évoque des protocoles extrêmement rigoureux mis en place par le gouvernement. Conférence de presse, justement, hier après-midi de la ministre de la Santé, Stéphanie Rist, entourée de médecins spécialistes. Nicolas Joly, elle a d'abord donné des nouvelles des 22 cas contacts français et des 5 passagers qui étaient à bord du navire de croisière.
7: La ministre de la Santé a notamment évoqué la patiente
5: patiente française atteinte de l'antivirus, une femme de plus de 65 ans.
7: Une patiente testée positif à l'antivirus présente en revanche une forme grave et est actuellement en réanimation dans un état grave. Je ne vous en dirai pas plus pour respecter son secret médical.
5: Les quatre autres Français qui étaient passagers du navire vont bien et sont à l'isolement à l'hôpital Bichat à Paris. Quant aux 22 cas contacts qui ont pris les mêmes avions que les croisiéristes malades, la ministre s'est aussi voulue rassurante.
7: Ils ont tous été contactés, testés, hospitalisés ou en cours d'hospitalisation et font l'objet d'un suivi sanitaire rigoureux.
5: Aucune de ces personnes n'a refusé l'hospitalisation. On sait que certains sont des enfants. Quant à leur retour chez eux, Xavier Lescure, infectiologue à l'hôpital Bichat, imagine deux scénarios.
8: Le premier, c'est qu'il se passe des choses sur le séquençage, sur des positivités à des endroits qu'on n'aurait pas vu venir en dehors du bateau et des deux avions. Et dans ce cas, on va aller, je pense, jusqu'au bout de la quarantaine avec un haut niveau de contrainte. Si ça redescend un peu et que les gens ne supportent plus l'isolement, on va aussi les préparer et les mettre en condition pour que leur domicile soit des endroits appropriés à un isolement correct.
5: Parmi les hôpitaux qui accueillent aujourd'hui ces cas contacts, trois sont connus, Bordeaux, Marseille et Rennes.
6: Nicolas Joly, et ce matin une réunion est organisée à partir de 8h30 pour faire le point sur la situation. La ministre de la Santé réunit en visioconférence les ordres des professions de santé et les principales organisations de professionnels de santé. 5h34 sur votre radio locale ici avec une météo en demi-teinte aujourd'hui, le retour des averses.
0: Exactement, Johan. Sur le nord et nord-ouest, les éclaircies matinales sont vite remplacées par les quelques pluies venant de la Manche. Ces giboulées sont plus nombreuses et localement soutenu à la mi-journée de la Normandie au nord et au Pas-de-Calais, puis de l'Île-de-France aux Ardennes en milieu d'après-midi. Cette ligne s'étire du centre au Grand Est en soirée et puis continue sa course vers le Massif central et les Alpes la nuit prochaine. Sur le sud, le ciel est variable en journée. Soleil qui est plus généreux près de la Méditerranée avec quelques averses qui circulent dans le sud-ouest. Elles seront plus nombreuses sur l'est des Pyrénées. S'accompagne aussi de coups de tonnerre localement. Des orages qui se développent aussi sur les Alpes-Maritimes d'Imétrie Météo France. Et puis à noter aussi Mistral et Tramontane qui soufflent en journée jusqu'à 70 km/h. Les températures ce matin relevées à Besançon 3, à Metz 7 degrés, à Paris, Lille, Rennes et Chambéry 8, à Rouen, Nantes, Bourges 9, 12 à Toulouse et Bordeaux, 14 à Marseille. Vos messages aussi sur la page Facebook ici. On prend toujours autant de plaisir à découvrir. 4 degrés 3 à Mulhouse en Alsace, nous dit Kevin. 6 dans le Puy-de-Dôme, on salue Didier. 9 dans le Poitou, merci Maria. Même température relevée dans le département du Nord par Marie-André. 9, ça c'est en région parisienne à Saint-Cyr-l'École. Merci Nico Frico. 10 degrés dans le Pays Basque, info de Marie-Laure. Et puis 16 à Nice, nous dit Caroline. Pour les maximales, entre 12 et 16 de la Bretagne à l'Alsace cet après-midi, de 15 à 19 plus au sud, et jusqu'à 23 en bord de Méditerranée.
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0: 5h35, on vous espère en pleine forme ce matin, d'autant que c'est peut-être le dernier jour de la semaine. Travaillez pour certains d'entre vous qui allez profiter du long pont de l'Ascension. Juste le temps d'aller chercher la voiture qui est garée au parking. On file sur la route, le parking des Anges. Voici Marc Lavoine. Très beau début de journée.

0: Marc Lavoine, le parking des anges, 5h39, bon réveil.
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0: Un ange qui veille sur vous chaque matin, c'est Audrey Azo. C'est pas vrai, le rendez-vous qui vous rend service chaque matin, vous évitons les pièges et les arnaques.
3: Et si vous comptez voyager aux USA, au Canada ou en Angleterre, attention à ne pas vous faire avoir par les autorisations électroniques de voyage frauduleuses. Décryptage avec Audrey Azo dans 5 minutes.
0: Pour la musique du réveil, c'est avec One Republic. Runaway arrive dans 5 minutes, mais avant on accueille Cathy qui est à Aunay-sur-Odour, c'est dans le département du Calvados. Bonjour Cathy.
4: Bonjour
0: Johan,
4: bonjour Cyril.
0: Bonjour. Comment ça va ce matin Cathy?
4: Oh ben ça va très bien.
0: J'ai une petite question. Cathy, parce que de temps en temps sur la page Facebook ici, on a un relevé météo qui nous vient de Aunay-sur-Odour. Est-ce que c'est vous qui nous écrivez ou pas?
4: Ah non, ce n'est pas moi.
3: C'est une voisine.
0: Eh ben voilà, c'est une voisine, vous voyez. On est premier, en tout cas, première radio à Aunay-sur-Odon, c'est votre radio ici. Cathy, quel est le programme du jour pour vous?
4: Alors aujourd'hui, nous allons chercher notre petit-fils à l'école et après nous allons fêter nos 10 ans de mariage.
0: Ah, oh, génial. Oh, et qu'est-ce que vous allez faire de beau alors pour ces 10 ans?
4: Alors, nous allons aller, je pense, nous prendre des dents-camps et après nous irons manger sur la côte, au bord de la mer, sur la côte. J'adore la mer, donc nous irons sur la côte et manger au restaurant sur le bord de mer.
0: Génial.
3: Alors Cathy, j'ai une question très indiscrète parce que je suis un amoureux de l'amour. Est-ce que vous êtes rencontrés il y a 10 ans ou est-ce que vous avez attendu des années avant de vous marier?
4: Non, on s'est rencontrés il y a 13 ans.
3: Ah oui, c'est une belle histoire.
0: Ah, c'est génial, on adore ces petites histoires comme ça. Comment s'appelle votre compagnon?
4: Jean-Paul.
0: Eh ben on le salue. Ben oui, on l'embrasse, Jean-Paul. Cathy, dites-moi. Ah bah il est là. Salut Jean-Paul.
3: Jean-Paul.
0: Ah, ça fait plaisir à entendre la petite
3: voix. On a toute la famille à l'antenne.
0: C'est génial. Et Cathy, on va profiter nous de ce week-end prolongé pour certains. Est-ce que vous avez un petit conseil, un lieu à visiter près de chez vous, Cathy?
4: Alors nous avons le Mont Saint-Michel qui est magnifique.
3: Ah bah, ouais, magnifique.
4: Ouais, et puis nous avons les plages du débarquement qu'il faut faire absolument, c'est magnifique. Et moi j'ai une plage que j'adore énormément, c'est Saint-Laurent-sur-Mer qui est magnifique. Et puis tous les cimetières, tout ça c'est d'une beauté. Nous avons le cimetière américain qui est juste à côté, qui est d'une beauté, qui est reposant, qui est franchement
0: et c'est toujours émouvant aussi quand on se rend sur ces lieux de mémoire. Et vous faites bien d'en parler, en plus il y a une semaine on célébrait aussi le 8 mai, donc important de revenir aussi sur cette histoire. Et Cathy, on vous embrasse bien fort. Nous on vous offre ce matin la radio collector ici dernière génération, et j'ai envie de dire comme le chanteur, salut les amoureux, belle journée. Cathy, à bientôt.
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0: C'est pas vrai, le rendez-vous anti-arnaque. Audrey Azo, grand week-end et vacances d'été. Vous nous alertez sur les autorisations électroniques de voyage.
6: Oui, ce sont ces visas électroniques payants que vous devez absolument acheter. Si vous voyagez au Royaume-Uni, au Canada, aux États-Unis, vous êtes plusieurs à m'avoir écrit ces dernières semaines pour me dire que vous êtes fait avoir, vous avez payé beaucoup trop cher. Lucas et Marianne, deux auditeurs, ont un voyage de prévu au Royaume-Uni. Ils trouvent un site internet pour obtenir cette ETA, c'est comme ça qu'on l'appelle, cette autorisation de voyage. Il paye une vingtaine d'euros, pas de problème, c'est le tarif. Mais gros problème, quelques jours plus tard, il découvre un deuxième prélèvement, 39 euros.
0: Mais pourquoi ce deuxième prélèvement, ça sort d'où ?
6: Eh bien, Lucas et Marianne n'ont pas tout lu. Sur le site, je suis allée voir, c'est bien écrit, après la période d'essai de 72 heures, vous serez prélevé de 39 euros par mois. En fait, ils ont souscrit, sans s'en rendre compte, à un abonnement. Pour d'autres, c'est encore pire. Une auditrice, une autre, me dit qu'elle a déboursé 328 euros en visa électronique juste pour un voyage à Londres en famille. À ce prix-là, j'ai calculé, elle aurait pu emmener une quinzaine de personnes. Là, ce n'est même plus une histoire d'abonnement, c'est juste un site qui lui a fait payer directement et très très cher. Pour ne pas vous faire avoir, il faut absolument rester sur les sites officiels. Pour le Royaume-Uni, le plus simple, vous avez l'appli UK ETA. Vous pouvez aussi faire la démarche depuis l'ordinateur sur le site du gouvernement britannique. Je vais vous mettre le lien, le vrai, le bon, sur ici.fr. Je vais aussi vous mettre le lien d'ailleurs pour vérifier si votre ETA est valable ou non. Parce que parfois, non seulement vous avez payé trop cher, mais en plus, le document qu'on vous envoie est complètement bidon. Merci pour le voyage gâché, on n'a pas envie de ça.
0: Et donc les liens pratiques, on vous les met sur la page ici.fr, page C'est pas vrai. Merci beaucoup Audrey Azo pour ces points de vigilance. 5h45, voici OneRepublic. Public Runaway. Run away.

0: Voilà le genre de réveil qu'on aime vous proposer avec One Republic et Runaway, groupe originaire du Colorado. Si vous ne comprenez pas grand-chose à l'économique, les mots dette, déficit, finances publiques sont un peu flous, ça peut arriver. Pas de panique, Le Point sera hors série pour tout comprendre. On en parle dans moins de 2 minutes. 5h48, retrouvons l'équipe d'ici matin pour un point sur l'actualité qui va marquer votre journée. L'info près de chez vous, c'est ici. Bonjour.
1: Salut Johan, bonjour Aude et bonjour à vous qui nous rejoignez de si bonne heure. On est reconnaissant que vous vous leviez comme nous et qu'on partage quelques informations pratiques pour la journée. Côté ciel, ça s'arrange en effet. Un point complet sur la météo à suivre après l'info de 6h. Et puis plein d'animations près de chez vous. Par exemple, si vous êtes en Balagne, ne ratez pas le programme génial du mois de mai du parc de Saletsch, avec notamment le concert de Kaleyab Sound System. Ça, c'est le 29 mai. Auparavant, il y aura samedi et dimanche 23 et 24 mai Imalab Imfest. Ça, c'est l'habituel festival de cette association. Et puis, il y a des rendez-vous récurrents. Par exemple, le vendredi, c'est yoga de plein air ou atelier Soma 20 thérapie du fascia. Et le samedi, un stage de chant pour refermer le mois de mai avec Marianne Aya au Max. Rendez-vous les 30 et 31 mai. Mais pour revenir à aujourd'hui, ce 13 mai, il y a des initiations au flocage pour fabriquer vos top bags personnalisées. À Corté, c'est Ifa Batelli qui vous propose, dans le cadre de sa programmation du Silex, eh bien de venir sur place au niveau de la caserne Padoue pour bénéficier de ses services innovants. Il y a également en cours le premier Open international de Lecce. Là, évidemment, je vous parle d'échecs. C'est à Golf Audisson que ça se passe.
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0: 5h49, la une de la presse.
3: Comprendre l'économie, les textes fondamentaux, c'est la une du dernier hors-série du Point.
0: Oui, on décrypte avec Victoria Guérin, journaliste en charge des hors-séries au Point. Bonjour Victoria.
4: Bonjour.
0: Un plaisir de vous accueillir ce matin. Dans ce hors-série, vous montrez que l'économie, c'est d'abord en fait comprendre notre quotidien. Il y a le prix du café, les innovations, même le marché du foot. On en parle beaucoup du foot en ce moment. Et est-ce qu'on fait tous de l'économie sans vraiment le savoir au final ?
4: Absolument. Comme Monsieur Jourdain faisait de la prose sans le savoir, on fait tous de l'économie dès qu'on prend une décision finalement. Choisir un appartement, arbitrer entre son temps de loisir et son travail, ou même décider d'acheter tel produit plutôt qu'un autre en fonction du prix, c'est de l'économie pure. Le marché du foot, comme vous le dites, avec ses transferts mirobolants, illustre parfaitement la loi de l'offre et de la demande et la rareté des talents. De la même façon, les innovations techniques transforment nos vies avant même d'apparaître dans les statistiques de croissance.
0: On va donner quelques mots, par exemple déficit, dette, finances publiques. Ce sont des mots d'actualité qui restent malgré tout flous. Est-ce que ce numéro spécial est un mode d'emploi pour que le citoyen reprenne aussi le contrôle sur ces débats souvent très techniques ?
4: C'est exactement l'idée. En fait, des notions comme le déficit ou comme la dette sont omniprésentes, mais elles restent souvent abstraites, voire très intimidantes pour la plupart des Français. Pourtant, elles renvoient à des choix très concrets. Combien l'État dépense, qui finance ces dépenses et pour quelles priorités. Et donc, on a vraiment conçu ce hors-série comme un véritable guide pour remettre des repères clairs derrière ces mots. D'abord, des textes fondamentaux qui permettent de se replonger dans l'histoire de l'économie avec Keynes, Marx, Ricardo, pour ne citer qu'eux. Puis, des repères très pratiques. Qu'est-ce qu'un déficit? À partir de quand la dette devient-elle un problème? Qui détient cette dette? Etc. Parce qu'au fond, on peut pas avoir de débat démocratique solide, je pense, si ces sujets restent réservés aux seuls experts. Et avec l'année électorale qui nous attend, je pense qu'on risque d'en avoir grandement besoin.
0: Ça, c'est vrai, et c'est très bien fait, et c'est passionnant en tout cas. Ce que l'on voit, c'est qu'il y a souvent un divorce entre les statistiques officielles et puis notre porte-monnaie, très clairement. Pourquoi il y a ce décalage ?
4: C'est une bonne question. Les grands indicateurs économiques, comme l'inflation, sont, je pense, des moyennes construites pour donner une vision d'ensemble. Mais une moyenne, par définition, ça reflète jamais parfaitement les situations individuelles. Alors, les dépenses ne sont pas les mêmes selon qu'on est étudiant, retraité, urbain, rural. À cela s'ajoute un autre phénomène. Certains prix très visibles, comme le prix de l'essence, les courses marquent davantage les esprits que d'autres, ce qui accentue, je pense, le sentiment de décalage. Et c'est précisément pour éclairer ces mécanismes et comprendre ce que disent et ce que ne disent pas les chiffres qu'on a conçu ce hors-série.
0: Et on se sent aussi parfois impuissant face aux crises. Qui sont les véritables gardiens aujourd'hui de l'économie mondiale?
4: Il n'y a plus aujourd'hui un gardien unique de l'économie mondiale et c'est sans doute ce qui nourrit ce sentiment d'impuissance. Les banques centrales jouent un rôle clé, notamment pour stabiliser les crises financières et lutter contre l'inflation. Les États et les institutions internationales comme le FMI ou la Banque mondiale fixent aussi des règles et interviennent en cas de choc. Mais à côté de ces acteurs traditionnels, de nouvelles forces pèsent de plus en plus lourd, les grandes entreprises technologiques, les marchés financiers mondialisés, les dynamiques liées à l'innovation et au climat. Et elles ne sont pas toujours pilotées de manière centralisée, ce qui rend le système plus complexe et parfois plus difficile à maîtriser. Donc voilà, c'est pour ça qu'on a fait ce hors-série, pour essayer d'y voir plus clair et en tout cas de donner des clés de lecture pour que les gens s'y retrouvent.
0: Et ça nous aide en tout cas. Merci beaucoup Victoria Guérin pour cet éclairage et bravo pour ce travail de vulgarisation hors-série à spécial économie du Point qui est à la une des kiosques. À très bientôt. 5h53, cette semaine on célèbre les 70 ans de l'Eurovision à travers ces grands moments. Ce matin, retour en 2008 avec Sébastien Tellier. Est-ce que vous vous souvenez de Sébastien Tellier?
3: La ritournelle, je crois. Ouais,
0: sa chanson 100% anglaise qui a créé la polémique. On vous explique pourquoi dans 3 minutes. Mais avant, c'est un voyage en Italie que vous offre Lily Cube. Très bon réveil, bon mercredi.

0: Lily Cube, voyage en Italie, 5h56, 70 ans d'Eurovision, ces concours qui ont marqué la France. C'est votre chronique inédite cette semaine à l'occasion de l'anniversaire de la compétition. La finale, c'est samedi et Flavien Groyer nous fait revivre ce matin l'édition 2008.
1: Boule à facette dans les mains, une voiturette de golf sur le côté. Sur la scène de Belgrade, Sébastien Tellier termine une prestation décalée, dirons-nous. Quelques semaines plus tôt, en France, sa chanson a provoqué la polémique. En 2008, la délégation veut faire souffler un vent de nouveauté. France 3 choisit Sébastien Tellier, grand barbu aux cheveux sombres et aux lunettes noires, figure de la musique électro-française, Quentin Mauduit, spécialiste de l'Eurovision.
2: Un peu niche, mais il est quand même connu. Il avait notamment fait Ritournelle, une musique qui a été très utilisée dans la publicité.
1: Le chanteur défendra son titre Divine à Belgrade.
2: Il raconte une histoire d'amour, okay. Aux surprises.
1: Sauf qu'il y a un hic, la chanson est intégralement en anglais. Et il n'en fallait pas plus pour secouer le monde politique.
2: Jusqu'au banc de l'Assemblée nationale, au moment des questions au gouvernement, certains députés posent des questions avec la verve qu'on leur connaît, en attaquant et en demandant à la ministre de la Culture de l'époque, Christiane Albanel, de se justifier.
3: Voir la France représentée par quelqu'un qui parle en anglais, ça plaît pas aux Français.
1: La chef de la délégation de l'époque, Marie-Claire Mézerette, tente d'éteindre l'incendie.
4: Tout petit peu exagéré, surtout que France 3 est une chaîne quand même qui ne se prive pas de parler de la francophonie.
1: Mais la polémique prend de l'ampleur. La presse en parle, les députés les plus agacés sont invités sur les plateaux télé. La délégation finit par céder. Il y aura deux petites phrases en français.
5: Toi et moi, c'est comme tu sais.
1: Sébastien Tellier, lui, terminera 18e.
2: On peut comprendre cette petite polémique. Ne pas chanter en français peut être problématique en termes d'exception culturelle. Il y a déjà eu des chansons qui n'étaient pas en français, mais qui étaient dans des langues régionales. On avait déjà envoyé des chansons en corse, en breton, en créole, donc qui appartiennent au patrimoine linguistique français.
1: Depuis, la France a envoyé plusieurs chansons, mélangeant à la fois le français et l'anglais, sans provoquer cette fois la moindre indignation.
0: Sacré personnage, Sébastien Tellier. Une histoire à lire et à réécouter sur ici.fr. Merci beaucoup, Flavien Groyer. 5h59, c'est la Dream Team, tiens, qui arrive. L'équipe d'ici matin qui nous rejoint en studio. Bon mercredi.
6: Excellent mercredi à vous, Johan et Aude. À demain matin. La Dream Team est composée de Camille Parcier et Alex Antonini. Pour la rédaction, nous les retrouverons toutes les demi-heures en alternance pour l'info du jour. Bonne fête à Roland, qui n'est pas là, mais que l'on célèbre aujourd'hui. Vous l'entendrez vraisemblablement dans les journaux aussi. Théo Lacombrade nous accompagne à la réalisation. Quant à Andrea Petitjean, elle prendra la relève à 6h30 précise pour mettre en image votre matinale filmée sur Via Stella. Très bonne journée à toutes et à tous. Nous sommes le mercredi 13 mai 2026. Et je vous propose de retrouver l'information près de chez vous. Le journal est présenté par Camille. Bonjour.
7: Bonjour Isabelle, bonjour à tous.
6: C'était le grand soir hier sur la Croisette.
7: 70e cérémonie d'ouverture du Festival de Cannes et un cinéaste corse était à l'honneur. Pierre Salvador, il a fait l'ouverture avec sa Vénus électrique, son 11e long métrage, une comédie qui nous entraîne dans le Paris forain de la belle époque. Au casting, excusez du peu, Pio Marmaille, Anaïs Demoustier et Gilles Lelouch. Une consécration de plus pour le réalisateur. Il est au micro de Dominique Landron.
8: Il y a cette idée de fête et d'être dans un endroit qui rassemble tellement d'intérêt et d'amour pour le cinéma et d'ouvrir le bal, c'est quelque chose qui me met en joie, particulièrement avec ce film, parce que ce film, j'y ai investi énormément de croyances dans le cinéma et dans tous les outils du cinéma, dans le récit, dans le scénario, dans la mise en scène. Voilà, j'ai l'impression que j'ai jamais autant cru au cinéma qu'en fabriquant ce film. Donc pour moi, c'est vraiment... c'est idéal d'ouvrir ici. J'ai l'impression qu'avec ce film, il y a quelque chose qui commence à ressembler à ce qui pourrait être pour moi un idéal de mise en scène, en tout cas, déjà.
9: Qui êtes-vous pour abuser du malheur d'un veuf, pour profiter ainsi de sa fragilité?
10: Tu es ma lumière dans les ténèbres.
9: Est-ce que tu m'as pardonné?
10: Mm-hmm.
9: Oh, dis-le, s'il te plaît.
10: Je t'ai pardonné, Antoine.
7: Extrait de la bande-annonce de la Vénus électrique de Pierre Salvador, et c'est à retrouver dès aujourd'hui en salle.
6: Après ce détour par les salles obscures, Camille, vous nous parlez tourisme.
7: Et une question, la Corse peut-elle échapper à sa dépendance au tourisme? L'économiste Sébastien Ristori, lui, tranche par la négative. Il pointe un manque cruel d'investisseurs extérieurs, rejeté selon lui par une partie de la classe politique. Il était l'invité de Politicamente et il s'explique au micro de Patrick Vinciguerra.
11: Nous vivons du tourisme, et le tourisme n'est pas un gros mot, il faut l'accepter. Et quand on discute avec en particulier la population, on se rend compte qu'il y a, on est 360 000, au dernier recensement à peu près, j'arrondis, on se rend compte que les Corses ont des points de vue différents et tranchés. Il y a une grande quote-part de la population qui, au mois de juillet, au mois d'août, peut être en congé payé ou fait autre chose de ses journées et qui ne comprend pas, parce que ce n'est pas dans sa culture, ce n'est pas dans son travail, ce n'est pas dans son ADN, pourquoi est-ce qu'on a besoin de tourisme? Et donc, vous retrouvez ça dans nos votes politiques, d'ailleurs. Vous rencontrez ça dans la vie de tous les jours, quand vous discutez avec les gens, quand il y en a qui vous disent que le tourisme sur la route, ça les ennuie, qu'on n'a pas besoin de tourisme, qu'on peut vivre sans. Mais pour survivre et créer des emplois, on ne peut pas créer, comme on l'a fait pendant des années, de l'emploi public à tour de bras. Il faut un développement économique maîtrisé, certain.
7: Politicamente avec Sébastien Ristori, c'est à retrouver sur ici RCFM et nos réseaux sociaux.
6: Des nouvelles des résidentes de l'immeuble touché par l'incendie de lundi soir à Ajaccio.
7: C'était à la résidence Petra Dimar et à l'entrée de la ville. La grande majorité des habitants ont pu regagner leur logement. Le locataire de l'appartement du rez-de-chaussée d'où le feu est parti a lui été relogé en urgence. Il avait été pris en charge par les pompiers après avoir été incommodé par les fumées. Selon les premières constatations, un accident domestique serait à l'origine de l'accident.
6: Le chantier de l'usine de Cahanari entre dans sa dernière phase.
7: Oui, et la montagne qui abritait la plus grande mine d'amiante à ciel ouvert de France est méconnaissable. Plus de toitures, de cheminées, de fenêtres de l'usine de Cahanari. Il ne reste que les murs. Les travaux s'achèveront dans quelques jours. Les deux voies de la RT80, la route qui passe sous le site, rouvriront fin juin. C'est ce qu'a annoncé l'ADEME hier aux habitants lors d'une réunion publique. Et on vous emmène faire un tour sur le chantier dans votre journal de 7h.
6: La reconstruction, elle, s'accélère au Sporting.
7: Oui, après la relégation en Ligue 3, tout un effectif est à rebâtir avec une série de départs annoncés ces derniers jours. Sur le banc, c'est le cas du coach Reginald Rey, tout comme l'entraîneur en charge des attaquants, Lilian Lasland. Et puis, côté terrain, Christophe Vincent emboîte le pas à Doumaguidi et départ aussi du gardien Johnny Placide en fin de contrat. Épilogue d'une saison cauchemar pour le football corse. Pour la première fois depuis 60 ans, aucun club insulaire n'évolue dans une des deux premières divisions du football français. La faute à une mutation du football professionnel ces dernières années. C'est en tout cas ce qu'explique Didier Rey. Il est professeur des universités, spécialiste du football corse.
12: Tout a changé. On est passé dans un football.

0: de vieux. C'était pas le cas il y a 50 ans, tout simplement. Donc voilà, tout ça se conjugue. Hein. Une population vieille, une économie, on va le dire, faible, un capitalisme mondialisé qui aujourd'hui, dans le football aujourd'hui, est un des éléments, et puis des grandes villes, des métropoles qui sont celles qui attirent les capitaux et les autres. Donc voilà.
1: Le futur du Sporting, un sujet sur lequel on revient dans le cadre de notre magazine 100% Sporting. Ce sera présenté par Alexandre Antonini avec nos confrères de la presse sportive insulaire. C'est à retrouver à midi et demi sur RCFM.
2: Enfin Camille, la Ligue Corse de tennis fête ses 40 ans.
1: Et il faut marquer le coup, ce sera le cas au prochain championnat de Corse du 22 au 25 mai prochain. Championnat qui pour la deuxième année auront lieu au centre territorial de Luchana. Plus de 220 compétiteurs attendus sur les 8 courts en terre battue. Des jeunes aux seniors, et cette année, les organisateurs élargissent le rendez-vous, comme l'explique Philippe Médori. Il est le président de la Ligue Corse de tennis.
3: On a la chance d'avoir des infrastructures qui nous permettent de recevoir toutes les disciplines. Alors évidemment, notre fédération, il y en a beaucoup. Du beach, du para, du pickleball, du padel et du tennis. Alors on aura l'occasion de faire un petit tour de padel chez les plus jeunes. C'est un axe fort développement de la pratique padel féminin et jeune. On va faire du pickleball, donc ça sera les premiers championnats de Corse, puisque depuis janvier, il fait partie intégrante de notre fédération. Et puis évidemment, les 34 catégories et 220 compétiteurs de tennis qui seront là du vendredi au lundi. Toujours très sympathique de revoir la famille du tennis et ensemble d'écosystèmes, les enseignants, les pratiquants, les joueurs de tennis, les compétiteurs. C'est à la fois une compétition qualificative au championnat de France et puis surtout la fête du tennis.
1: Championnat de Corse de tennis sur lesquels on revient en détail, ce sera à 6h45 dans notre chronique sport.
2: Merci Camille, à tout à l'heure.
1: À tout à l'heure.
2: Des nouvelles d'un temps encore un petit peu mitigé ce matin.
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2: Avec la façade ouest et la Corse du Sud en particulier, toujours encombrée par des passages nuageux, des pluies résiduelles ce matin et des éclaircies beaucoup plus belles cet après-midi. Quelques averses demeurent possibles en montagne, sur le centre Corse notamment, mais la généralité est un franc soleil. Le Libetchou est conservé. Il demeure assez fort de la Balagne jusqu'au Cap Corse. Il touche l'extrême sud. Il concerne les caps exposés de la côte ouest. Il agite le Fiumorbo et il déborde jusqu'au nord de la plaine orientale avec de fortes rafales dans le Corthenay. La mer est agitée à forte sur la côte ouest. On ne va encore pas se promener ce mercredi sur le littoral tout du moins. Et les températures fléchissent légèrement après les maximales très élevées, anormalement élevées que l'on a connues hier avec ce sirocco très fort. Sachez qu'aujourd'hui, le thermomètre devrait plafonner à 22 degrés en plaine et près des côtes. Il affichera 18 à 21 dans l'intérieur et oscillera entre 14 et 17 dans les villages de montagne. Si je regarde les cartes de demain, c'est sensiblement le même type de temps qui nous est promis, avec le matin du grand beau temps pour presque tout le monde, encore des nuages sur le Corthenay et un voile sur la plaine orientale, et l'après-midi, le retour des pluies dans le centre et le Sartenay.
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2: Très bonne journée en musique avant de retrouver l'éphéméride. Vous écoutez Billy Preston. Ensuite, nous irons dans le Cap Corse pour nous balader aux côtés de Christophe Zagalia et de sa kyrielle d'invités. Nous retrouverons aussi l'horoscope du jour et le docteur

0: Nothing from nothing. 6h11.
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0: Lorsqu'on observe les 13 mai dans le rétro en 1744, on se souvient du père Leonardo, envoyé par le pape Benoît XIV qui arrivait en Corse pour une mission d'évangélisation. En 1768, toujours le 13 mai, le roi de France accordait les pleins pouvoirs à Choiseul pour signer le traité de cession de la Corse à la France, le fameux traité de Versailles. Et puis, le futur cardinal Fesch, ordonné prêtre, un 13 mai 1786, il décédait toujours un 13 mai, mais en 1839, le cardinal Fesch. Et puis, la naissance à Alger du résistant Pierre Griff, il remonte elle aussi à un 13 mai, on était en 1914. Enfin, en 1991, deux éléments marquants, la publication de la loi Jox sur le statut particulier de la Corse d'une part, et les premiers lauréats du CAPES de Corse, qui étaient au nombre de 7.
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0: On prend soin de nous et c'est vrai qu'un grand ménage de printemps, docteur Kirzek, nous ferait du bien pour chasser les allergènes de chez nous.
5: Bonjour à tous, ce matin on va parler de quelque chose qu'on redoute parfois mais qui peut faire des miracles pour notre bien-être, le grand ménage de printemps en effet. Et non, c'est pas une corvée, hein, c'est une thérapie cette année parce que je vous propose qu'on le fasse pas uniquement pour que ça brille mais surtout pour respirer. Parce que chez nous, l'air intérieur il peut être jusqu'à 5 fois plus pollué que l'extérieur. Et devinez qui squatte notre confort? Bah, les acariens, ces petites bêtes invisibles hein, qui adorent nos matelas, nos canapés, les moisissures qui se plonquent derrière les meubles et dans la salle de bain et puis les pollens qui s'invitent par la fenêtre. Résultat, on éternue, on a les yeux qui piquent, on est fatigué, bref, nos maisons deviennent des boîtes à allergènes. Mais bonne nouvelle, avec quelques gestes, on peut transformer notre intérieur en un vrai cocon extrêmement sain. Premier réflexe, on évite le piège de vouloir nettoyer trop fort. Il y a beaucoup de nettoyants industriels en fait qui contiennent des composés organiques volatiles, des perturbateurs endocriniens qui restent dans l'air et avec la chaleur du printemps, les polluants chimiques vont s'évaporer encore plus vite. Donc conseil numéro 1, produits naturels. Trio magique, allez, c'est vinaigre blanc, bicarbonate de soude, savon noir, ça désinfecte, ça dégraisse et ça ne nous empoisonne pas. Et pour le reste de la maison, deuxième réflexe, c'est très simple. C'est tout ce qui peut se laver, bah, ça part à 60 degrés minimum dans la machine, c'est-à-dire les rideaux, les coussins, les peluches. Pour les sols, pas de moquette, ça retient la poussière. On va plutôt prendre un aspirateur qui est muni d'un filtre EPA, c'est HEPA, c'est un petit bijou de technologie et ça va capter tous les allergènes.
0: Allez, admettons qu'on ait eu l'énergie de réaliser ce grand ménage de printemps. Une fois nettoyé, qu'est-ce qu'on peut faire au quotidien, docteur ?
5: Tous les jours, je voudrais vous rappeler qu'il faut parler aération. On ouvre les fenêtres, ça paraît bête, mais c'est pas juste pour changer d'air, c'est renouveler l'air. C'est un geste médical. 10 minutes, matin et soir, même en hiver ou au printemps, ça fait chuter de 80% la concentration des allergènes et des composés organiques volatiles, justement, qui sont enfermés dans la maison. Mais attention, faut pas aérer, évidemment, aux heures où il y a un pic pollinique si vous êtes allergique, parce que là, vous allez faire rentrer les graminées ou tous les pollens. Et d'ailleurs, pour faire le point sur vos allergènes, consulter un allergologue, il va faire le bon diagnostic. Est-ce que c'est les acariens, les moisissures, les pollens ou encore les poils d'animaux? Il va vous donner des conseils sur mesure, des housses anti-acariens, des purificateurs d'air. Et une fois que vous aurez identifié vos allergènes, vous allez pouvoir voir la carte de la météo pollinique. Allez, je vous donne le site, c'est france-pollen.fr et ça vous permettra de mieux les éviter. Allez, d'ici là, portez-vous bien.
0: Chronique santé, bien-être, astuces et trucs avec Gérald Kirzek. On parlera des Craft demain. On se demandera que faire en cas de rupture de médicaments vendredi. On aborde des thèmes aussi variés que les vertiges au lever, la maladie de cœliac la semaine prochaine ou encore les douleurs dans le dos, sans parler des premiers secours en santé mentale. Voilà les sujets que nous aurons l'occasion d'aborder avec notre médecin au quotidien, puisqu'ici il n'y a pas de désert médical, grâce à Gérald qui nous accompagne dans la matinale d'RCFM. Celui qui nous en fait bouger de nos studios, c'est Christophe Zagal, il y a direction Maginage, juste après l'Arcoji.

0: 6h20.
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0: Et nous avons notre guide pour cela qui parcourt la Corse à la recherche de pépites, de gens qui font le quotidien de micro-régions. En l'occurrence, on est à Maginaggio cette semaine avec Christophe Zagaglia qui nous ramène au hameau de Rogliano dans l'atelier d'une jeune créatrice capcorsine.
2: Amandine est originaire d'Erce, le village voisin. Elle a décidé d'installer son atelier à quelques pas du port de Maginaggio. Depuis toute jeune, elle aime créer des objets.
3: Alors, mon univers, c'est assez classique, je dirais. J'aime bien les choses simples et jolies, basiques, je dirais. Après, j'ai des gammes un peu plus élaborées avec du cuir un peu brillant, ce que j'appelle le bling-bling, moi. J'aime bien ce côté-là aussi.
2: Amandine crée essentiellement des sacs et des pochettes en cuir.
3: Après, j'essaie de trouver des petits objets du quotidien dont on a besoin, comme des sacoches à pétanque ou des porte-bijoux, des étuis pour les lunettes. Voilà, j'essaie de diversifier avec les ceintures, bien sûr, les sacs téléphone, tout ce qui peut servir au quotidien. Mon point de vente principal est ici, dans mon atelier directement, où on peut soit acheter des objets déjà confectionnés, ou soit choisir les cuirs que j'ai avec moi dans l'atelier pour élaborer une pièce spécifique. J'ai également un point de vente sur le boulevard à Terre du Cap-Corse et également à Sud-Hôtel, une petite vitrine.
2: La créatrice propose également d'autres petits objets.
3: Alors je travaille également les bijoux, donc je fais de l'upcycling bijoux avec des vieux objets que je recycle en boucle d'oreille et j'aimerais beaucoup associer ces bijoux à mes sacs. Pour en faire c'est déjà des pièces uniques, mais pour en faire des pièces vraiment uniques et presque d'art, je dirais.
2: Continuer à développer sa gamme, se faire connaître encore plus, perdurer dans le temps, tels sont les espoirs d'Amandine Gastmans, la jeune créatrice de Maginaggio.
0: Et pour notre quatrième étape à Maginaggio avec Christophe Zagaglia demain, nous retrouverons en pleine nature un enfant du village, champion de VTT enduro, j'ai nommé Tchétché Camois. Dans un petit instant, c'est Catherine Viguier à nos micros, suivie d'Alex Antonini à 6h30 précise pour le journal en langue corse.

0: Séverine et sur RCFM à 6h42. L'une des signatures de Léa Gordon, cette innovation qui permet de renforcer son attractivité, c'est la polyvalence et la modernité. Elle répond à cette attente grâce à des robes transformables. On la retrouve dans son atelier Maison Gordon à Ajaccio.
1: J'ai vraiment axé mon offre sur le principe du sur-mesure et de l'amovible. Parce que c'est vrai que maintenant, la grosse tendance, c'est de créer un petit peu l'effet de surprise, que ce soit entre la mairie, l'église ou la fête. Donc c'est vrai que de pouvoir créer des robes amovibles, donc soit avec une surjupe, soit avec un bustier et deux jupes différentes, enfin bref, il peut passer par beaucoup d'éléments. C'était un argument intéressant pour les mariés, parce que ça leur permettait, dans un seul budget ou dans une seule création, d'avoir deux possibilités, voire trois parfois. Si on ajoute des petites choses, des petites manches, voilà. Et pour le coup, oui, ça marche bien. Donc ça, c'est pas mal. Les robes amovibles, ça plaît bien.
2: Ça correspond à une nouvelle demande des clientes.
1: Oui, c'est tout nouveau. C'est vrai que quand on regarde les mariages de nos parents dans les années 90, ils pensaient pas à dire « je crée l'effet de surprise à l'église, à la mairie ». C'est vraiment quelque chose de très nouveau, c'est très commercial. C'est vrai que on voit. Après, c'est vrai que nous, on est influencés par Instagram, tous ces beaux mariages, tous ces gros mariages de stars. Et en fait, on voit qu'à chaque fois, il y a des tenues différentes. Et c'est vrai que tout le monde a envie de toucher du doigt ce rêve-là, de pouvoir se permettre de pouvoir se changer. Et en fait, ce principe d'amovible, ben, ça permet de toucher du doigt en cette offre-là.
2: Est-ce que c'est aussi une manière, parmi d'autres, de se positionner face à une concurrence très large, notamment sur Internet?
1: Oui, bien sûr, ça en fait partie. Après, c'est vrai que maintenant, c'est vrai que tout le monde s'y est un peu mis, à ce principe d'amovible. Mais oui, ça permet de se démarquer et ça permet d'avoir un axe un petit peu plus ancré sur le marché.
2: L'innovation, c'est quelque chose d'indispensable aujourd'hui dans ce secteur?
1: Ah oui, mais je pense comme dans tout. Mais c'est vrai que quand nous sommes en plus dans des métiers de création, il faut toujours créer de la nouveauté. Il faut jamais, je pense, rester sur des acquis. Il faut toujours soit emmener de nouveaux tissus, soit... Alors moi, j'ai la chance de faire essentiellement du sur-mesure, donc chaque création est très différente et ne se ressemble jamais. Mais c'est vrai qu'il faut toujours apporter cette petite chose en plus. Moi, j'ai des mariés d'une année sur l'autre, je dirais, par exemple, qui parfois arrivent avec un petit peu les mêmes envies et elles ont un peu des personnalités un petit peu similaires. Alors elles ne se connaissent pas. Hein. C'est vraiment le ressenti que j'ai en tant que créatrice et en tant que voilà, mes clientes viennent chez moi et après voilà, je retrouve des similarités. Et en fait, c'est à ce moment-là qu'il faut être novatrice et dire ok, elle veut un petit peu la même chose que ma mariée de l'année dernière, mais il faut que je trouve quelque chose en plus pour ne pas que ce soit la même robe et pour ne pas que ça y ressemble trop. Voilà, que ce soit vraiment sa robe et que ce soit exceptionnel.
0: L'atelier de la créatrice Léa Gordon sur RCFM, la suite de son portrait à écouter dans l'écho d'ici, sur nos plateformes numériques et demain matin bien sûr.
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0: Un focus ce matin sur les championnats de Corse de tennis, ils auront lieu du 22 au 25 mai prochain, on en parle dans notre chronique sport Camille Parsi.
4: Oui, une édition particulière, elle marque le coup des 40 ans de la Ligue Corse de tennis sur le centre territorial de Luciana pour la deuxième année consécutive avec ses 8 cours en terre battue. Plus de 220 compétiteurs sont attendus, en parallèle de l'ouverture à d'autres disciplines comme le pickleball ou le padel. Mais ces championnats Roland Frias restent d'abord le grand rendez-vous du tennis corse.
5: Oui, clairement, d'abord parce qu'il s'agit d'une compétition qualificative pour les championnats de France avec une vraie cohérence sportive, selon Philippe Médori, le président de la Ligue Corse, puisque ces championnats se disputent eux aussi sur terre battue. 34 catégories sont représentées cette année, des jeunes aux seniors plus jusqu'aux 80 ans et plus, pour 4 jours de compétition au centre territorial de Luciana.
6: Le fait d'avoir 8 cours en terre battue, d'avoir des practices d'entraînement, d'avoir des cours couverts en cas d'intempéries, c'est une plus-value énorme. Ce centre de ligue, il a été bâti ainsi avec la mairie de Luciana et puis aujourd'hui on mutualise avec le tennis club de Luciana. Ça nous permet d'avoir une infrastructure qui est unique en France.
4: Et la Ligue Roland veut aussi montrer que le tennis se pense désormais au sens large.
5: Cette nouvelle édition accueillera en effet les premiers championnats de Corse de pickleball avec environ 40 compétiteurs attendus, ainsi qu'un tournoi paissant de padel jeune. Selon Anthony Tsar, ou secrétaire général de la Ligue Corse de tennis et directeur des championnats de Corse, le padel représente aujourd'hui environ 1500 licenciés sur les 7000 que compte la Ligue. Des disciplines parfaitement complémentaires et certainement pas concurrentes.
7: Ce sont vraiment des passerelles pour toutes les pratiques. Enfin, en tout cas, le joueur de tennis aujourd'hui, qui est même du plus jeune au plus âgé, hein, qui peut être rencontré des difficultés, prend plus plaisir à la pratique du tennis, aujourd'hui peut trouver du plaisir sur la pratique du paddle, qui reste une pratique très accessible, et encore plus le pickleball, qui est encore plus simple et beaucoup moins technique. Donc je pense qu'au contraire, ça permet de créer des passerelles entre chaque pratique.
4: Et puis Roland, derrière l'événement, il y a aussi un enjeu de développement pour la formation.
5: C'est même un axe central pour la Ligue Corse. Le point faible reste aujourd'hui la base de la pyramide, avec des très jeunes qui ne jouent pas encore assez, selon le président. Mais au fil des catégories, les pépites à suivre ne manqueront pas, comme l'explique Anthony Tsar, ou directeur des championnats de Corse.
7: Les joueurs à suivre dans les, on va dire, les catégories phares, c'est les secondes séries. Aujourd'hui, plus que jamais, les tableaux et les catégories sont ouvertes chez les seniors dames et chez les seniors messieurs. Lola Trebela viendra défendre son titre. Elle est aujourd'hui de retour de blessure, donc elle a prouvé l'an dernier pour aller gagner son premier titre de championne de Corse. Mais la concurrence, elle est rude derrière, parce que les filles aussi, c'est un tableau qui est très très très homogène, à l'identique chez les messieurs, hein, puisque on a la jeunesse qui pousse avec Jules Gall, il y a Sébastien Morel qui sort du pôle d'entraînement sur Ajaccio, et puis bien sûr Gilles Poncevera qui était finaliste l'an dernier avec l'absence cette année de Bastien Prodhomme. C'est un tableau plus que jamais qui sera ouvert cette année, et Lisandre Rodriguez qui fait aussi son retour à la compétition, donc qui va jouer Trouble Fête sur ce week-end.
5: Une édition anniversaire donc, portée par une cinquantaine de bénévoles passionnés, entre qualifications sportives, diversification des pratiques et préparation de la relève du tennis corse.
0: Merci Roland, merci Camille. Rendez-vous est donc pris du 22 au 25 mai pour les championnats de Corse de tennis au centre territorial de Luciane.

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3: Bienvenue à l'écoute des programmes d'RCFM. Nous sommes le mercredi 13 mai 2026. Place à l'actu. Camille Parsi, bonjour.
4: Bonjour Isabelle, bonjour à tous.
3: C'est la fin d'un chantier hors norme dans le Cap.
4: Oui, la mise en sécurité de l'usine d'amiante de Canary touche à sa fin. Une réunion publique pour faire un point sur les travaux était organisée hier dans la commune. Des travaux débutés en septembre dernier. Ils s'achèveront dans les tout prochains jours, Laurence Méride.
5: Plus de toiture, de cheminée ni de fenêtres. Seuls des grands murs en béton restent ancrés dans la montagne. À Canary, la démolition partielle de la plus grande usine d'amiante de France provoque un sentiment ambivalent chez certains habitants et élus, à l'instar de la conseillère municipale Gradiela Gasman.
6: Ça nous a fait, oui, un petit pincement au cœur quand même, parce qu'il y a ma famille qui travaillait. C'est notre histoire, voilà, ça fait partie de Canary. Mais il fallait le faire, quoi.
5: Oui, il le fallait, notamment pour éviter un empoussièrement à l'amiante et tout éboulement sur la RT80. Les deux voies de la route qui passent en dessous du site pourront d'ailleurs rouvrir à la fin de ce mois-ci.
7: Tout à fait, puisqu'il y a eu une campagne qui a duré un an avant le démarrage du chantier et là qui a duré à peu près une année.
5: Éric Corbière, à la tête du chantier.
7: Où il y a 5 ou 6 villages où il y avait des mesures d'empoussièrement qui ont révélé zéro fibre pendant ces 2 années. Donc les habitants peuvent vivre tranquille et dormir tranquille.
5: Entre 48 et 65, dans le Cap Corse, l'ancienne carrière a donné du travail à tout le monde, mais aussi coûté la vie à au moins 73 personnes. Une fresque sera érigée en leur mémoire sur le site. Les maires d'Oliastro et Canary, Jean-Toussaint Morganti et Simon Gassman.
8: On n'oublie pas nos anciens, hein, ceux qui ont travaillé, ceux qui ont perdu la vie.
9: Mon grand-père, mon oncle, ils sont morts de cette maladie voilà, due à l'amiante et de M. Morganti aussi. Voilà.
5: Aujourd'hui, certains souhaitent la création d'une association des victimes et d'une journée de commémoration. 60 ans après sa fermeture, l'usine, elle, restera fermée au public, même une fois la mise en sécurité définitivement terminée.
4: Et dans moins d'une heure, Pierre Vignaud sera notre invité pour faire un point complet sur le chantier de mise en sécurité de l'usine. Rendez-vous à 7h45.
3: Des traces d'hydrocarbures détectées sur une partie du chantier du futur parc urbain Saint-Joseph à Ajaccio.
4: La CAPA a immédiatement suspendu les travaux sur la zone concernée. Le chantier, en revanche, est maintenu sur le reste des 8 hectares. Des analyses ont été engagées pour déterminer l'origine de la pollution dans ce secteur marqué à la fois par une ancienne emprise militaire et d'anciennes activités pétrolières. Des mesures de sécurité sont mises en place, explique Laurent Castinet, le directeur adjoint du cabinet du président de la CAPA.
10: Premières mesures sont des mesures de mise en sécurité d'abord du personnel, puisque le site n'est pour le moment pas accessible au public. Et ensuite, des analyses ont été commandées. C'est olfactif, il n'y a aucun risque sur le reste du site, mis à part la zone qui est pour le moment confinée. Et les travaux du parc se déroulent normalement sur le reste du site. Il s'agit effectivement d'une ancienne emprise militaire sur laquelle il y avait des activités qui pouvaient être polluantes. Mais il y avait également d'autres activités type pétrolier, privées, dans les années 70, ce qui pourrait nous laisser penser que la cause proviendrait de l'un ou de l'autre. Alors auprès des riverains, une information a été faite pour une mise en sécurité, la protection des populations étant notre priorité. Au niveau des mesures à suivre, donc des études, comme nous l'avons dit, ont été commandées. Les analyses sont en cours, nous ne les obtiendrons pas avant un délai minimum de 10 jours. Les services du ministère des Armées ont également été informés et nous avons programmé une réunion de travail pour décider des suites à donner.
4: Réunion avec le ministère de la Défense qui aura lieu dans les tout prochains jours.
3: L'examen de la proposition de loi montagne se poursuit à l'Assemblée nationale.
4: Examen qui a débuté hier au cœur du texte l'assouplissement de la loi montagne en matière de constructibilité. En l'état, cette loi est jugée trop restrictive par certains élus. C'est le cas du député de Haute-Corse, François-Xavier Tchécoli. Il évoque des blocages administratifs parfois incompréhensibles. Un assouplissement des règles d'urbanisme représenterait pour lui une avancée pour la vitalité du rural. Il est au micro d'Hélène Battini.
11: Il s'agit de trouver un équilibre, effectivement, pour éviter le mitage. Il ne s'agit pas de le réintroduire, hein. Tout le monde s'accorde à dire qu'aujourd'hui, il faut éviter les résidences isolées qui ne font plus partie d'un bourg. Mais en même temps, aujourd'hui, vous savez, la moindre séparation, ça peut être une ruelle, hein, par exemple, hein, ou un petit ruisseau. Eh bien, aujourd'hui, dans l'application stricte de la loi, ça met fin à la continuité d'urbanisme. Et vous avez des gens, par exemple, dans un même village, simplement en traversant une rue, qui se retrouvent dans une zone inconstructible. Et croyez-moi, c'est difficile d'expliquer ça aux familles. Et ça l'est aussi pour les maires qui ont l'expliqué. Donc aujourd'hui, c'est simplement d'amener un petit peu plus de souplesse au niveau de cette rupture d'urbanisme. Et surtout, tout en laissant, bien évidemment, le préfet, et je pense que c'est une garantie suffisante pour les villages, être en mesure d'infirmer ou de confirmer cette possibilité de bâtir.
4: Le texte global devrait être soumis au vote d'ici ce soir.
3: Après la relégation, voilà le temps des départs au Sporting Club de Bastia.
4: Des départs en série depuis le début de la semaine, après ceux de Doumé Guidi et Christophe Vincent, actés et annoncés à quelques heures d'intervalle. Le club a officialisé hier la fin de sa collaboration avec son entraîneur principal, Régine.

0: revenir à quelque chose de cohérent. Dans ce changement de cycle, d'autres départs sont envisagés, notamment ceux du gardien international haïtien Johnny Placide et de l'entraîneur adjoint chargé des attaquants Lilian Lasland, tous deux arrivant au terme de leur contrat, comme Doumé Guidi et Christophe Vincent, dans un effectif qui devrait donc être profondément remanié avant le prochain exercice en Ligue 3.
1: Le futur du Sporting, un sujet sur lequel on revient dans le cadre de notre magazine 100% Sporting. C'est présenté par Alexandre Antonini et c'est à retrouver à partir de 12h30 sur RCFM.
2: Et puis on n'en sait plus, Camille, sur les contours de cette nouvelle Ligue 3.
1: Oui, la Fédération Française de Football l'a officialisée hier. Cette nouvelle Ligue professionnelle viendra remplacer le National. Elle sera exclusivement diffusée sur Ligue 1 Plus la saison prochaine. Première journée prévue le 6 août prochain. Et l'affiche du week-end sera diffusée, elle, le jeudi soir à 20h45. Quant au multiplex, il se déroulera le samedi à 15h. Le budget lui atteindra les 12,3 millions d'euros. 70% seront directement redistribués au club. Notez également l'expérimentation du football vidéo support, une mini VAR qui permettra aux joueurs de disposer de 2 sollicitations vidéo par match.
2: Enfin, Camille, il était à l'honneur hier soir sur la Croisette.
1: Oui, le cinéaste corse Pierre Salvador et pour son 11e long métrage La Vénus électrique, projeté en ouverture du 70e Festival de Cannes. Une comédie romantique sur fond d'hommage au Paris forain de la belle époque. À l'écran, Pio Marmaille, Anaïs Demoustier, casting impeccable. Et c'est à découvrir, Isabelle, dès aujourd'hui en salle. Et vous allez nous dire si il fait un temps aller au cinéma aujourd'hui.
2: Et pas vraiment, quoique le vent est assez désagréable. Mais c'est vrai que le mercredi, on suit de près les sorties de la semaine côté salles obscures.
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2: Et oui, si le Libetch s'est un petit peu calmé cette nuit, sachez qu'il est de retour sur les zones d'habitude exposées. Il concerne notamment l'extrême sud, la Balagne, le Cap Corse, les caps exposés de la côte ouest, le Fiumorbe, où il déborde également jusqu'au nord de la plaine orientale et il souffle en forte rafale dans le Corthenay ce mercredi. Conséquence numéro 1, il agite une mer forte sur la côte ouest. Conséquence numéro 2, il fait en dégringoler entre guillemets les températures. Les maximales affichent 23 degrés à Corte Alegre et Porto Vecchio. Il ne fait plus que 22 à Saint-Florent, Calvi et Bastia. On prévoit 19 degrés à Sartène et Bonifacio, 21 pour Ajaccio, 17 à Piane. Sachez que les passages nuageux de la matinée, surtout en façade ouest, se renforceront avec quelques pluies résiduelles. Les éclaircies seront plus belles cet après-midi, avec encore un risque d'averse en montagne. Pour l'évolution du temps demain, sachez qu'on se réveille sous un temps plutôt agréable ce jeudi de l'Ascension, avec quelques nuages dans le Corthenay, un voile à l'est et un temps dégagé partout ailleurs, toujours du vent. L'après-midi, ça se couvre dans le centre, dans le Sartenay et la périphérie d'Ajaccio avec de possibles pluies ici ou là.
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2: Et on sent que demain est férié pour pas mal de monde, avec quelques idées de sortie nombreuses pour fêter le férié de demain ce soir. À suivre l'agenda.

0: sur RCFM avec Come Back to Me à 7h12.
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0: Et comme souvent le mercredi, on va faire le tour des médiathèques aussi.
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0: L'entraînement des astronautes et la navette spatiale au cœur de la médiathèque du centre de Corté. Métier de l'espace et exploration spatiale, atelier créatif animé par Alexis Giacomogne à partir de 10h ce matin. Il sera question d'archéologie sous-marine de 10h à 10h45 à Agazadiachan, c'est à Bastia. Attention, ça concerne les 3-7 ans, mais il faut s'inscrire pour y participer. Autre atelier à la médiathèque d'Afa, autour de la mosaïque antique, c'est dirigé aux 7-12 ans et c'est animé par une guide conférencière spécialisée en archéologie et médiatrice culturelle. Ça démarre à 14h. À 2h30 cet après-midi, ne ratez pas les masterclass avec Marco Biancarelli, proposés par la médiathèque L'Ard et à Santa Lucia di Portivecchio. Il y a également en ce même lieu un jeu interactif autour des animaux emblématiques de la montagne Corse, en partenariat avec le parc naturel régional de Corse, qui démarre à la même heure. À 15h, rendez-vous à Porticcio. La médiathèque vous propose un atelier pliage de livres à partir de 5 ans. Et c'est à 15h que ça se passe. À Corté, à la caserne Padou, Ifa Baté vous initie au flocage de tote bag. C'est de 17h à 18h30 que ça se passe. Et puis, un rendez-vous sur lequel j'aimerais mettre un focus, c'est l'association Isboule Gamar qui organise une soirée caméra sous-marine, suivie de la projection de Mobula, la légende des diables, au bord de l'eau, sur la plage de Larinella à Lumio, apéro à 19h, avant la mise à l'eau des plongeurs équipés d'une caméra, pour vous présenter les images sur écran géant. Commentez en direct et puis il y aura un buffet qui accompagnera l'entracte et on laissera la place aux images extraordinaires du film. C'est gratuit, c'est libre, venez nombreux, avec une petite laine, nous recommandent les organisateurs pour la fraîcheur du soir. Le concert du groupe Meridiano, c'est à 19h en l'église Sainte-Marie, toujours à Lumio que ça se passe. À Bastia, la présentation du festival Rock in Bastille avec Luca Antonelli à 19h à Sparti Musica. On referme cet agenda avec trois petites infos. Ciné-théâtre et danse, Ciné-village proposé par Corsica Doc et la projection du film Carousel, suivi d'un débat à 8h ce soir à la salle des fêtes de Biglia. De la danse, Sand, le souffle d'une femme libre, avec les classes de danse classique du Conservatoire de Corse, à 20h30, Spazio Culturale Charles Rocchi à Biglia. Et enfin, théâtre, Girls and Boys, à 8h30 ce soir et demain, à l'Adia d'Ajaccio.
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0: 7h15, on évoque le monde du commerce toujours en crise avec vous. David Ossilou, à son tour, c'est à IKEA de réduire la taille de ses magasins.
4: Eh bien, soyons francs. Quelque part, si c'est pas une bonne nouvelle pour tout le monde, c'est quand même un soulagement. Mais qui aime marcher pendant des heures dans le labyrinthe IKEA? De l'entrée d'un magasin du groupe suédois jusqu'aux caisses, ça peut durer une, voire deux heures. Une éternité à perdre votre conjoint dans le rayon literie, à finir épuisé avec un hot dog tiède que vous n'aviez pas prévu d'acheter. Alors oui, IKEA voit plus petit. Concrètement, qu'est-ce qui se passe? IKEA ferme son immense magasin de Borlänge en Suède, 32 000 mètres carrés pour le remplacer par un espace de 5 000 mètres carrés en centre-ville. Ils appellent ça le concept IKEA Compact. En France, ça commence à Limoges et au Mans dans les prochaines semaines. 2 000 à 4 000 mètres carrés, pas plus, contre 15 à 30 000 habituellement en France. Autrement dit, IKEA arrête de vous faire traverser l'équivalent d'un aéroport international pour acheter une ampoule. Derrière ce virage stratégique, il y a une réalité évidente, c'est nous qui avons changé. Plus de 20% des ventes IKEA en Suède se font désormais sur Internet et on en prend également le chemin en France. Les grands magasins en périphérie coûtent cher, attirent moins, le commerce physique souffre partout, tout le temps, et ça touche aussi les commerces qu'on croyait intouchables, comme IKEA. Rassurez-vous, les magasins IKEA auront beau rétrécir, la notice de montage, elle, ne changera pas. Vous allez encore passer 3 heures un dimanche soir à assembler votre frietten, des noms que personne ne prononce vraiment, et que tout le monde finit par me dire tournevis en main.
0: Est-ce que vous êtes reconnu dans ce montage périlleux des meubles à Ikea et ses noms imprononçables? Merci David Ossilou pour le coup de gueule du matin. À 7h15, on retrouve tous les jours Mon œil.
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0: Je vous propose d'écouter une très belle interprétation de ce tube Ultima Strint avec les jolies voix mêlées de Diana Saliged et Anton Edios, et avant de retrouver notre invité Pascal Thomas.
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0: Emma Strint à 7h20.
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0: Une conférence exceptionnelle se prépare, elle aura lieu à Bastia le 20 mai prochain, notez ça sur vos tablettes, et elle concerne la prévention. Protégeons nos poumons du cancer en Corse. Pour en parler, j'accueille le docteur Pascal Thomas, pneumologue. Bonjour Pascal.
2: Bonjour.
0: Merci d'être à nos côtés pour évoquer ce rendez-vous que vous donnez à la salle polyvalente de Loupino. C'est mercredi prochain que ça se passe à 18h avec de nombreux confrères. Comment s'y prendre pour protéger nos poumons du cancer dans le quotidien? Il y a ce que l'on appelle le tabagisme actif, mais également passif, docteur.
2: Oui, le principal facteur de risque du cancer du poumon, du cancer bronchique, c'est le tabac. C'est aussi un facteur de risque de beaucoup d'autres maladies. Il n'y a pas que le cancer du poumon, il y a les bronchites chroniques et puis il y a beaucoup de maladies vasculaires. Mais ça nous concerne moins. Et le problème essentiel pour le plus grand nombre de patients, c'est le tabagisme, effectivement, et surtout le tabagisme actif, même si le tabagisme passif a un rôle à jouer. C'est-à-dire les patients qui sont... ils ne sont pas encore patients. Les personnes qui sont exposées au tabagisme des autres.
0: Avec des chiffres qui font peur, le cancer du poumon étant le plus meurtrier en France, avec plus de 30 000 décès par an, troisième cancer le plus fréquent, qui touche des patients relativement jeunes, à partir de 66 ans pour les âges médians au diagnostic, et des chiffres également, docteur, qui font espérer.
2: Oui, depuis une quinzaine d'années, il y a de gros progrès. Moi, j'ai un certain âge, j'ai connu le cancer du poumon dans les années 80-90, où il y avait quand même peu d'espoir, quand la maladie était avancée, de s'en tirer. On n'avait guère que la chimiothérapie à proposer. Et depuis environ 15 ans, on commence à avoir des traitements plus modernes, surtout l'immunothérapie pour la plupart des patients, mais aussi ce qu'on appelle les thérapies ciblées, des médicaments comprimés pour certains types de cancers, qui sont beaucoup plus efficaces que n'était la chimiothérapie, même si on continue à faire de la chimiothérapie largement. Avec des nouveaux produits de chimiothérapie qui sont mieux tolérés. Et c'est vrai que moi, j'ai vu depuis longtemps que je travaille, j'ai vu quand même une grosse transformation avec on a beaucoup plus d'optimisme quand on introduit des traitements maintenant qu'il y avait en 30 ans.
0: Il y a autre chose qui fait espérer, c'est le nombre de fumeurs qui continue de reculer en France, Pascal Thomas.
2: Voilà, tout à fait. La seule prévention qu'on ait pour le cancer, c'est de se faire arrêter le tabagisme. Il y a d'autres facteurs de risque. Il y a le cannabis aussi, mais ça c'est plus compliqué parce que c'est pas légal.
0: Et le vapotage alors ?
2: Alors le vapotage, c'est moins dangereux que le tabac parce qu'il n'y a pas de combustion. Les gens ne respirent pas de la fumée, c'est juste une vaporisation de principes actifs. Le gros danger du tabagisme, c'est la fumée que l'on inhale. Mm-hmm. Et le vapotage est probablement bien moins dangereux. Après, okay. Il y a probablement un danger à long terme que l'on ignore encore parce que le vapotage, ça
0: est relativement récent. Oui, tout
2: à fait. Une quinzaine d'années. Alors, c'est bien parce que j'ai entendu récemment dans les médias que les jeunes fumaient de moins en moins parce que c'était mal vu et se mettaient au vapotage.
0: Docteur ? Est-ce que vous êtes toujours avec nous ? J'ai l'impression que la communication qui n'était pas incroyable dès le départ a complètement coupé. Nous étions avec le docteur Pascal Thomas, pneumologue à Bastia, qui participera avec d'autres confrères à cette conférence. Je crois que vous êtes de retour.
2: Oui, je me suis déplacé.
0: Formidable. Vous avez recapté du réseau.
2: Oui, tout à fait.
0: Donc vapotage, cannabis, pollution atmosphérique également pointée du doigt près des grandes villes notamment.
2: Oui, probablement, c'est moins prouvé. On n'a pas vraiment de preuves. On pense qu'effectivement, respirer la pollution, ça ne doit pas être très bon. Et ça a probablement un facteur de risque, mais ça s'efface un peu devant le risque principal et le plus fort qui est le tabagisme. C'est difficile de prouver d'autres facteurs de risque quand il y a un facteur de risque majeur comme le tabac.
0: Ce que l'on retient, Pascal Thomas, c'est qu'on va en parler de tous ces sujets, tabac, cannabis, pollution, sevrage, vapotage, dépistage, progrès de la médecine, vous avez commencé à les évoquer. Vous allez pouvoir interroger vos spécialistes, ils seront au nombre de 7, pour vous, disponibles lors de cette conférence à la salle polyvalente de Loupino, mercredi prochain à 18h. Ne ratez pas donc ce moment pour protéger vos poumons du cancer. Merci Pascal Thomas de vous être rendu disponible ce matin.
2: Merci à vous, bonne journée.
0: avec notamment toutes les questions autour du sevrage tabagique que vous pourrez poser, et puis toutes celles qui vous passent par la tête lorsque vous pensez poumon et protection ou tabac et danger. En attendant, nous écoutons de la musique et nous retrouvons l'information, journal présenté dans une poignée de minutes par Alexandre Antonini. Excellent réveil à l'écoute des programmes d'RCFM.

0: Jean-Jacques Goldman pour souhaiter la bienvenue à José qui nous appelle Domé. Ça, bonjour.
1: Bonjour.
0: En route pour la garde des petits-enfants, métier à plein temps lorsqu'on en a 6, José.
1: Oui.
0: Comment vous appelle-t-il ?
1: Maman.
0: Maman, tout simplement, évidemment. Et là, vous allez garder lesquels ? Dites-nous tout.
1: Là, je vais garder celui de ma deuxième fille, qui est sur Pont-Fauriane.
0: Comment vous y dire, Manon ?
1: Pierre-Baptiste et Lésia.
0: Oh, que c'est beau comme prénom, j'adore. Bon, donc une journée mouvementée en perspective.
1: Après, j'en ai encore, les petits-enfants. Et... j'ai Anna, j'ai Margot, j'ai Aurore, et j'ai la dernière, Annalisa.
0: Qui a quel âge, José ?
1: Qui a 2 semaines, Annalisa.
0: Oh là là, elle vient de naître, génial. Et elle, ils sont tous proches de vous, José ? Ils sont tous en Corse ?
1: Eh bien, tous en Corse, oui. J'ai cette chance.
0: Fouriane, donc, pour ceux que vous
1: Fouriane,
0: allez...
1: Fouriane, Fontelette, chez Castir.
0: Bon, parfait. Il y en a encore plus proches de vous. Génial. Bon, donc, j'en déduis que vous descendez souvent à Bastia et que vous serez dans la salle pour Mortorio. Je suis très heureuse de vous offrir ces places. Ça vous fera un petit peu de répit dans la journée mouvementée des petits.
1: Et voilà.
0: c'est ça. Je vous souhaite un bon trajet. Je vous remercie d'avoir joué avec nous, José. Je vous embrasse.
1: Merci à vous.
0: Excellent mercredi. Au revoir.
1: À vous aussi. Au revoir.
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0: Le chantier de mise en sécurité de l'usine de Kahanari est en passe d'être terminé. La montagne qui abritait la plus grande carrière d'amiante à ciel ouvert de France n'a même pas la même apparence. Plus de toiture ni de cheminée, plus de fenêtres à l'usine, il ne reste que les murs. Les travaux s'achèveront dans quelques jours et les deux voies de la RT80, la route qui passe en dessous du site, rouvriront fin juin. C'est ce qu'a annoncé l'ADEME hier aux habitants lors d'une réunion publique à laquelle a assisté Laurence Méride. Elle a même demandé des précisions au chef de projet de l'Agence de la Transition écologique. Il est notre invité de la rédaction ce matin.
3: Pierre Vigneault, bonjour.
4: Bonjour.
3: Le chantier de l'ancienne usine d'amiante de Kahanari a démarré il y a 17 ans. Aujourd'hui, nous sommes au mois de mai, le mois de mai 2026. Est-ce qu'elle est officiellement et définitivement détruite ?
4: L'usine, le site sur lequel l'État nous a demandé d'intervenir, est mis en sécurité. L'objectif de la mission que nous a confiée l'État depuis 2008, depuis qu'on travaille sur ce site, c'est de mettre en sécurité le site. Donc, au jour d'aujourd'hui, le premier risque qui était concerné, c'était des mouvements de terrain. Il a été traité dans les années 2008 à 2015, 2016. Et maintenant, le second risque a été traité et qui a fait l'objet du chantier dont on parle, c'est le risque de l'effondrement du bâtiment sur la RT80 ou à minima des envols de toiture sur la RT80. Donc au jour d'aujourd'hui, le risque et le site est dans une configuration avec un risque maîtrisé. Donc on n'a plus ce risque d'effondrement ou d'envol de toiture. Il n'en reste pas moins que c'est un site qui est d'accès interdit, que c'est un site dangereux, puisqu'il y a le risque de chute de blocs, il y a de l'amiante évidemment, puisque c'était une ancienne carrière et une ancienne mine d'amiante. Donc c'est un site qui n'est pas du tout libre accès au public, sans précaution particulière.
3: Mais la route, la RT80, est-ce que maintenant on peut y passer ? Est-ce que les automobilistes, c'est quand même un axe principal ici, est-ce qu'on peut y passer sans risque ?
4: Alors la RT80, on pouvait y passer depuis qu'on a commencé le chantier de déconstruction, il n'y a pas de risque à passer sur la RT80. Il y avait des contraintes de circulation puisque le chantier nous a obligés à mettre un alternat assez long en distance pour pouvoir travailler en toute sécurité pour les riverains, les usagers de la RT80 et pour l'entreprise. Donc de ce point de vue-là, oui, il y avait des contraintes liées à la circulation, mais du point de vue du risque lié à l'amiante, il n'y a pas eu de risque lié à l'amiante puisqu'on avait mis en place un suivi des mesures avec des mesures d'empoussièrement. Le groupement mandaté avait son propre dispositif de suivi. Nous-mêmes avions le nôtre. Et donc, on montre que sur 32 semaines, 33 semaines de travail, le risque amiante a été maîtrisé. En fin de compte, il n'y a pas eu d'impact de l'amiante sur la RT80, pas plus que sur les villages environnants.
3: Oui, ça faisait partie des objectifs. Donc aujourd'hui, vous pouvez nous dire qu'il n'y a pas eu de contamination de la route, ni de rejet dans la mer.
4: Il n'y a pas eu de contamination sur la RT80, ni dans les villages environnants. C'est pour ça qu'on a fait, depuis le début quand même, on en est à près de 800 mesures d'amiante. Et il en reste 500 à faire pour la période de parfait achèvement. Donc, on a tous les éléments d'information qui nous permettent de confirmer qu'il n'y a pas eu de contamination de l'amiante du fait du chantier. Et il n'y en a même pas en configuration sans chantier. Sur la RT 80 et dans les villages environnants, il n'y a pas de problématique amiante. Par rapport au rejet à la mer, le parc marin nous avait demandé d'éviter tout rejet d'eau à la mer. Donc, nous avions transcrit cette obligation dans le marché de conception-réalisation qu'on a passé avec le groupement. Ça faisait partie des obligations de résultats. Et le groupement a mis en place des moyens pour atteindre ces objectifs de résultats. Les moyens en question consistaient plutôt à une récupération totale de toutes les eaux de ruissellement, toutes les eaux du chantier, et un retraitement de ces eaux qui d'ailleurs étaient utilisées pour abattre les poussières.
3: Place à présent à une vigilance sanitaire.
4: Alors, la mise en sécurité est achevée pour ce qui concerne le bâtiment usine. Il restera encore de toute façon des travaux d'entretien réguliers du fait de la configuration des fortes pentes du site et de la géologie du site. Il reste aussi des travaux qu'on va faire à l'automne concernant des purges rocheuses qui sont susceptibles encore d'être mobilisées et d'impacter la RT 80. Et d'un point de vue sanitaire, on est dans une situation vis-à-vis de l'amiante, comme je le disais, où il n'y a pas de difficultés particulières qui sont signalées.
3: Dernière question, une fresque mémorielle va être mise en place sur l'ancienne usine de Canary. Ça fait partie de l'achèvement du chantier aussi.
4: Oui, cette fresque, en fin de compte, ça répond à un desiderata des élus et de la population d'avoir une conservation de la mémoire des gens qui ont travaillé sur ce site-là. On a une conservation, une trace dans le paysage, puisque les bâtiments, les superstructures restent. Donc de ce point de vue-là, on a un premier degré de conservation de la mémoire. Ce que voulaient les élus et la population, c'est qu'il y ait aussi les hommes qui apparaissent dans ces dispositifs de conservation de la mémoire. Et donc c'est l'association Popularte qui nous a proposé, qui est une association connue sur l'île, qui fait beaucoup de fresques murales, qui a proposé au maire d'Ogliastro et de Canary une fresque dans laquelle, à partir de photos d'archives, l'artiste peintre qui va commencer à travailler tout début juin et durant tout le mois de juin représentera sur les murs, en fin de compte, les opérateurs qui ont travaillé et qui ont engagé une partie de leur vie sur cette usine-là. Et en fin de compte, ce qui est important pour qu'un chantier se passe bien, c'est aussi qui s'insère dans un territoire, qui s'insère dans une population, qui s'insère dans une histoire. Et je crois que tout ça contribue à cette bonne insertion et à cette appropriation par la population de ce site dans sa nouvelle configuration.
3: Et ce sera le mot de la fin. Merci Pierre Vigneault.
4: Merci.
0: Pierre Vigneault, invité de Laurence Mérite pour parler de l'achèvement des travaux de l'usine de Canary. Interview de l'invité de la rédaction à réécouter quand vous le désirez sur nos différentes plateformes numériques. Je vous propose à présent une découverte. C'est le tout nouvel extrait d'un album à venir signé Pedro Santogelfucci. Manuso, c'est son titre, chanson écrite par Jean-Yves Acquaviva, composée par Dominique Barrazza, engagé contre l'extrême droite, on l'écoute.

0: Humanuso, dernier titre de Pedro Guelfucci. Nous sommes impatients de découvrir toutes les autres chansons qui composent ce nouvel album.
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0: 7h56.
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0: Une timidité bonne pour la santé, Fabrice.
10: Bonjour. Alors, la timidité chez les humains, on connaît, mais l'évoquer chez les arbres, ça paraît plus inattendu. Et pourtant, les botanistes désignent sous le nom de fente de timidité un phénomène forestier fascinant. À Vitsavone, par exemple, si vous observez les cimes des arbres, notamment les hêtres et les pins, vous remarquerez peut-être un détail à la fois étonnant et très graphique. L'extrémité de ces géants de nos forêts ne se touche pas. Les branches ne s'entremêlent pas. Chacun laisse tout là-haut un espace entre lui et son voisin, surtout lorsqu'ils appartiennent à une même espèce. Vu d'en bas, ces fines séparations dans la canopée ressemblent à un puzzle dont les pièces refuseraient de s'emboîter. C'est ce phénomène que l'on appelle précisément la timidité des cimes. Alors, en Corse, mais pas que, vous l'avez compris, ce mécanisme forestier concerne de grands arbres, aux ramures très développées, vivant côte à côte durant des décennies, mais conservant malgré tout leur distance au sommet. Alors, comment cela est-il possible ? À ce jour, rien n'est totalement tranché scientifiquement, mais plusieurs hypothèses biologiques existent. Elles sont passionnantes, écoutez-les. La première met en jeu le vent. Lorsque les arbres bougent, leurs branches supérieures se frottent, naturellement, les unes aux autres. Or, ces jeunes rameaux extrêmes sont fragiles. À force de collisions répétées, les bourgeons terminaux s'abîmeraient, stoppant localement la croissance. Petit à petit, les arbres dessineraient donc naturellement un espace vide entre leurs couronnes. Autre hypothèse, elle est liée celle-ci à la communication chimique des arbres. On sait aujourd'hui qu'au-delà des vibrations transmises par le vent, les feuillus émettent effectivement en permanence des molécules volatiles dans l'air. C'est un peu leur alphabet à eux. Ces composés organiques pourraient être détectés par les arbres voisins qui ajusteraient alors leur croissance avant même le contact physique, notamment pour limiter la concurrence pour la lumière et en quelque sorte, chacun adapterait sa pousse afin de ne pas gêner l'autre et de mieux partager, vous l'avez compris, les ressources lumineuses. Et puis, au-delà de cette optimisation de la lumière, certains chercheurs pensent que cette séparation des cimes pourrait limiter la propagation d'insectes défoliateurs ou de maladies. Et donc, dans ce cadre, les fentes de timidité joueraient un rôle de véritable coupe-feu biologique. Pour le coup, dans ce cadre forestier, ça voudrait dire que pour les arbres, la timidité est bonne pour la santé.
0: Merci beaucoup Fabrice. On vous retrouve ce dimanche 17 mai à Galet avec de nombreux invités. L'anthropologue dont Mathieu Santini ouvrira le bal des conférences à 14h pour parler de l'alliance de l'homme et du châtaignier. Il sera question de bon sens dans notre assiette avec Anthony Berthoud, nutritionniste qui prendra la parole à 15h à Galéa. De votre côté, on s'intéresse aux prêts immobiliers et aux taux en vigueur en ce moment avec l'invité des experts, Michael Andréani. Bonjour.
11: Bonjour Isabelle, bonjour à toutes et à tous. À 9h05, oui, nous parlerons immobilier et crédit avec Lionel Verdour. Il est courtier en prêt immobilier chez CAFPI à Bastia. Hausse des taux, pouvoir d'achat, conditions des banques, conseils pour emprunter en 2026 pendant 45 minutes. Vous pourrez poser les bonnes questions avant d'acheter au 04 95 32 22 22 via le standard téléphonique et l'appli WhatsApp et puis par la page Facebook ici RCFM et le compte Messenger. À tout à l'heure.
0: On ne manquera pas de participer à dos au bout. Il est à présent 8h, soyez les bienvenus. Nous sommes le mercredi 13 mai 2026, place à l'actualité. Bonjour Camille Parsi.
1: Bonjour Isabelle, bonjour à tous.
0: Des traces d'hydrocarbures détectées sur le futur parc urbain d'Ajaccio.
1: La CAPA a immédiatement suspendu les travaux sur la zone concernée par principe de précaution. Des mesures de sécurité sont mises en place. Le chantier est maintenu sur le reste des 8 hectares. Des analyses complémentaires ont été engagées pour déterminer l'origine de la pollution dans ce secteur, Patrice Roubaud.
5: On a du pétrole dans le parc urbain d'Ajaccio, mais on a aussi des idées pour connaître sa provenance. Car sous les pelleteuses et les allées du parc urbain de 8 hectares, c'est une autre mémoire du site qui refait surface, celle des hydrocarbures enfouis dans les entrailles du sol. La découverte a été faite à près de 4 mètres de profondeur autour de l'ancienne maison du gardien, actuellement en cours de réhabilitation. Une odeur, des traces sombres, puis les premiers constats, suffisamment d'indices pour déclencher immédiatement le principe de précaution. Sur environ 500 mètres carrés, les travaux ont été stoppés net. Comme une parenthèse figée au milieu d'un chantier, pourtant toujours en mouvement. Car sur le reste des 8 hectares, les engins continuent leur balai quotidien.
1: Il faut dire, Patrice, que le site était une ancienne emprise militaire qui avait pourtant été dépolluée.
5: C'est exact, mais deux passés se croisent. Celui, et vous l'avez précisé, d'une ancienne emprise militaire où des carburants étaient stockés autrefois. Un site pourtant déjà dépollué lors de la construction du téléporté. Et celui plus discret, d'activités pétrolières privées installées dans les années 70 sur un terrain voisin. Après un constat d'huissier, des analyses ont été lancées pour identifier l'origine exacte de cette pollution. Car derrière les questions environnementales se profile déjà un autre enjeu qui devra financer une éventuelle dépollution complémentaire. Les premiers résultats sont attendus d'ici une dizaine de jours. En attendant, la CAPA assure avoir sécurisé la zone et informé les riverains. Une réunion avec les représentants du ministère de la Défense est prévue dans les prochains jours sous le futur poumon vert ajaccien. C'est donc tout un passé industriel et militaire qui refait surface.
1: Des explications signées Patrice Roubaud.
0: C'est un pan de l'histoire industrielle de la Corse qui s'en va.
1: Le chantier de l'usine d'amiante de Cahanari touche à sa fin. La mise en sécurité est bientôt terminée. Une réunion publique avait lieu hier pour faire le point sur les travaux. Ils s'achèveront dans les tout prochains jours. Pierre Vigneault est le chef de projet de l'ADEME, l'agence de transition écologique, missionnée par l'État afin de mener à bien le projet.
12: La mise en sécurité est achevée pour ce qui concerne le bâtiment usine. Il restera encore de toute façon des travaux d'entretien réguliers du fait de la configuration des fortes pentes du site et de la géologie du site. Il reste aussi des travaux qu'on va faire à l'automne concernant des purges rocheuses qui sont susceptibles encore d'être mobilisées et d'impacter la RT 80. Un chantier de cette ampleur-là, lorsqu'il se termine, il y a ce qu'on appelle une réception du chantier en lui-même. Durant cette période de parfait achèvement, le groupement nous doit une surveillance du site, nous doit en fin de compte des ouvrages qui soient pérennes. Voilà, il y a quantité d'obligations qui sont faites au groupement pour s'assurer que les travaux qui ont été mis en place soient bien robustes, pérennes et répondent bien à la maîtrise du risque qui était visée au départ.
1: Pierre Vigneault, invité de la rédaction de RCFM ce matin, a noté que la phase de suivi post-travaux s'ouvrira pour une durée de 1 an.
0: Le procès de Jacques Folloreau a été renvoyé hier après-midi au tribunal d'Ajaccio.
1: Le journaliste du Monde est poursuivi pour avoir recelé des informations judiciaires issues d'un dossier d'instruction. Il s'agit de l'enquête sur l'assassinat de Jean-Christophe Maux qui, en juin 2022, à l'audience, plusieurs éléments ont été avancés par la défense. Objectif, demander le renvoi de l'affaire devant le tribunal judiciaire de Paris, Jeanne Souris.
13: Toutes les portes sont fermées pour que cette affaire relève du tribunal d'Ajaccio, a plaidé l'avocat du journal Le Monde. Pour rappel, Jacques Folloreau est poursuivi par Joseph Mauck et Appien Côte. Ces derniers lui reprochent la publication d'un article le 9 janvier 2025. Des informations contenues dans le dossier d'instruction sur l'assassinat de Jean-Christophe Mauck s'y trouveraient. L'avocat du journal conteste la compétence du tribunal d'Ajaccio à juger l'affaire. Il estime qu'aucun critère n'est réuni. Les explications de maître Christophe Bigot.
14: Il y a des règles qui sont très précises en matière de compétences de tribunaux et c'est forcément le domicile du prévenu ou bien le cas échéant le lieu de l'infraction. Mais rien ne s'est passé en réalité à Ajaccio. Les prévenus sont à Paris et l'instruction est ouverte à Marseille.
13: Le procureur a lui aussi soutenu cette demande de renvoi. Il considère que les faits reprochés aux journalistes du Monde relèvent bien de la compétence du tribunal judiciaire de Paris. Par ailleurs, une autre procédure concernant différents articles du même auteur est déjà en cours devant cette même juridiction. Selon le parquet, il est donc préférable qu'une seule et même chambre spécialisée puisse examiner l'ensemble du dossier. Les plaidoiries dans cette affaire-là sont attendues au mois de janvier prochain.
1: Compte d'audience, compte rendu d'audience signé Jeanne Souris.
0: On parle football à présent, et après la descente en Ligue 3, tout un effectif à rebâtir au Sporting.
1: Les annonces de départ se multiplient depuis le début de la semaine. Sur le banc, c'est le cas du coach Réginald Rey, tout comme l'entraîneur Lilian Lasland. Côté terrain, Christophe Vincent a emboîté le pas à Doumé Guidi. Départ aussi du gardien Johnny Placide en fin de contrat. On en sait aussi un peu plus sur la nouvelle Ligue 3 qui viendra remplacer le National. La première journée est prévue le 6 août prochain, et de tout cela, bien sûr, on en parle dans notre magazine 100% Sporting. C'est à écouter à partir de 12h30 sur RCFM.
0: Enfin, tapis rouge et star sur la croisette, c'est le retour du Festival de Cannes.
1: Et oui, de star, la Corse aussi à la sienne. C'est le réalisateur Pierre Salvadori et son film La Vénus et

0: c'est du travail, c'est un métier, et puis c'est une joie. Mais ce film-là, il est très habité par la Corse, parce qu'il est très habité aussi et par la perte et par le deuil. Ma mère est morte le dernier jour du tournage, alors c'est un peu grave ce que je raconte, mais au fond, il est habité par l'éducation que j'ai reçue, par, comme je le disais tout à l'heure, le rapport que j'avais avec mon père, et donc évidemment par mon origine et mes origines, absolument, oui.
1: Dominique Landron, en direct de la Croisette pour RCFM et la Vénus électrique de Pierre Salvador, et c'est à découvrir dès aujourd'hui en salle.
2: Camille, merci, à tout à l'heure.
1: À tout à l'heure.
2: Des nouvelles du temps qui s'améliore et qui redevient mitigé ce mercredi.
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2: Sainte-Rolande, ce 13 mai, avec un soleil qui s'est levé à 6h02, déjà deux bonnes heures qui nous séparent de ses premiers rayons. Il se couchera à 20h35, 2 minutes de plus de chaleur et de lumière, avec des nuages encore nombreux ce matin, surtout en Corse du Sud, des pluies parfois orageuses. Cet après-midi, des passages de nuages et des éclaircies au menu, avec en alternance des averses en montagne. Le Libetch ou souffle lui encore assez fort, à passagèrement fort. De la Balagne jusqu'au Cap Corse, il touche l'extrême sud, les reliefs, les caps exposés de la côte ouest. L'Ibetchou qui pourra déborder sur le nord de la plaine orientale cet après-midi et qui contribue à lever une mer agitée à forte sur la côte ouest. Les températures du jour, elles s'échelonnent de 15 à 18 degrés dans les villages de montagne, de 19 à 22 en façade est et dans l'intérieur. Il devrait faire 18 à 21 à l'ouest. Demain, jeudi, des passages nuageux et des éclaircies le matin, avec un ciel voilé à l'est, un ciel plus couvert dans le centre, et puis quelques pluies en montagne. Au début de l'après-midi, elles gagneront ces pluies la Corse du Sud. Le temps va s'améliorer en fin de journée, mais il y aura toujours du libetch ou assez fort à fort, plus irrégulier sur la côte est, avec de fortes à violentes rafales attendues sur le Cap Corse.
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2: Il est 8h passé de 8 minutes. L'heure de retrouver notre complément de forum, Alexandre Antonini, et on répond comme à l'accoutumée à vos interrogations dans cette séquence. Retour ce matin sur les écobuages.
6: Mais cette saison, avec l'arrivée des beaux jours, vient le temps du nettoyage des terrains, un nettoyage de printemps non sans conséquences, selon notre auditeur Doumé. Son message est lu par notre collègue Michael Andréani.
7: Dimanche après-midi, un voisin brûlait des végétaux dans son terrain, créant une fumée énorme et des cendres importantes. Au bout d'une demi-heure, les gendarmes sont arrivés et ont ordonné d'éteindre le feu. Ils auraient été appelés par les pompiers. Il serait judicieux que la mairie établisse enfin des règles claires concernant les écobuages sur la commune. Vous avez les fenêtres ouvertes, il faut les fermer. Vous avez du linge étendu, il faut le ramasser. Vous êtes sur votre terrasse, il faut rentrer. Stop au feu, nous dit donc Doumé.
2: L'occasion de faire une piqûre de rappel sur la loi en vigueur, Alex, le brûlage des déchets verts est interdit.
6: En effet, la loi interdit le brûlage des déchets verts toute l'année. Le brûlage à l'air libre de tous les déchets est interdit. C'est le code de l'environnement qui le dit. Et oui, il est également interdit de réaliser des écobuages, quelle que soit la période de l'année. En revanche, un arrêté préfectoral concerne, lui, l'emploi du feu, qui est strictement interdit à tous en Corse du 15 juin au 30 septembre.
2: Que faire des herbes sèches qui peuvent s'entasser sur nos terrains en cette période ? Y a-t-il une dérogation ?
6: Oui, une dérogation est mise en place concernant les déchets verts en cas de risque sanitaire, de sécurité et de protection civile face à une maladie. Dérogation possible également pour les travaux agricoles, forestiers ou les obligations légales de débroussaillement. Vous le savez aussi bien que moi, le risque incendie important en été, mais désormais aussi en hiver. Et le code forestier oblige les propriétaires à débroussailler et entretenir toute l'année leur terrain aux abords des constructions, chantiers, travaux et installations sur un rayon de 50 mètres. Et tout le terrain s'il se trouve dans une zone urbanisée du document d'urbanisme de la commune.
2: Existe-t-il, Alexandre, d'autres alternatives ?
6: L'arrêté prévoit la possibilité d'incinérer des déchets secs entre le 1er avril et le 31 octobre et le brûlage sur pied sur autorisation hors période de stricte interdiction citée précédemment et dans certaines conditions climatiques particulières. Vous pouvez également déposer vos déchets verts en déchetterie. Enfin, sachez que si vous vous exposez aux pratiques non autorisées, une contravention de

0: 450 euros est prévu. Mieux vaut ne pas être insensible à la prévention, donc.
1: Merci pour tous ces points importants de prévention et d'information. On retrouve demain à la même heure un complément de forum. Le forum, c'est parti pour une heure avec Michaël Andréani. Toute l'équipe de la matinale vous souhaite un excellent mercredi et vous donne rendez-vous demain matin, 6h moins le quart.
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8: Bonjour à toutes et à tous et bienvenue sur RCFM. Nous sommes ensemble jusqu'à 9h pour votre émission de libre expression pour parler actu et vie quotidienne. Patricia Gambone vous accueille au standard. Les lignes sont ouvertes. 04 95 32 22 22. Numéro à composer également si vous voulez passer par l'application WhatsApp pour vos messages écrits ou encore vos messages vocaux. Et puis la page Facebook ici RCFM et le compte Messenger pour en faire de même. Simon Guérini réalise cette émission. Voici Epo, Sultanouzo.

0: Sultanuso est regroupé pour Nanterci FM, le forum. Francesca, bonjour.
1: Bonjour, bonjour. Alors, bonjour à l'équipe et aux auditeurs. Hein. Eh bien, voilà, il pleut aujourd'hui. Hein. Mm-hmm. Et c'est une fois. Bon, faut faire avec. De toute façon, nous n'avons pas le choix.
0: Certes.
1: N'est-ce pas? Alors, moi, je viens parler pour la foire du Saint-Pancras, qui est exceptionnellement très bien.
0: Où ça?
1: Avec mes amis, nous nous sommes régalés.
0: Laquelle, la foire de Saint-Pancras? Laquelle? Hein, où ça?
1: À Ajaccio.
0: À Ajaccio, oui, parce que vous avez à Zambrangrad, Dino, du côté de Bastia, de la Haute-Corse aussi, donc...
1: Je ne savais pas, mais moi je suis dans le sud, là, je suis à Sceaux.
0: Oui, oui.
1: Vous savez, je suis à Sceaux.
0: Oui, oui.
1: Et donc, bon, alors évidemment, nous avons pris la navette, puisque nous sommes allés nous garer à l'ancien hôpital.
0: Oui.
1: Les navettes étaient pleines, mais qu'est-ce qu'il faut faire, ça, c'est normal. Et puis, j'ai avéré qu'on a traîné, on est allé manger au restaurant à 4 heures. On monte sur le cours Napoléon, et là, on se met à un abri de bus, quoi. Pour reprendre une navette. Plus de navette.
0: Bon.
1: Alors, il y a un chauffeur de car qui nous a fait prendre un ticket. Il nous a laissé à la place à Matout. Et de là, nous avons commandé un taxi. Nous avons eu un taxi d'une gentillesse. Je tiens à le remercier, Mathieu. Parce que pour chercher un taxi dans Ajaccio, il n'y a pas de station. Alors, c'est pas évident, hein, je vous assure, c'est pas évident. On a marché comme des malades, il y a le cas de le dire. On est rentré, on était presque sur les genoux. Mais voilà. Alors, la question des navettes, on n'a rien compris. Mais nous avons pris un taxi, je vous dis bien Mathieu, et je tiens à le remercier personnellement, ainsi que mes amis, parce qu'il a été vraiment d'une gentillesse, d'une empathie, et voilà. Donc, il nous a ramené à notre voiture, évidemment, taxi. Hein. Alors, je tiens à remercier les taxis d'Ajaccio, parce que les pauvres, on ne sait pas où les prendre, il faut les appeler, voilà, ils n'ont pas de station.
0: Alors, normalement, effectivement, voilà. Avec les travaux Place Diamant, où ils stationnaient voilà, d'habitude, voilà, ils étaient transférés à Place des Palmiers, Place Foch, normalement.
1: Bien sûr. Eh oui, oui, oui, pas évident, hein. Voilà. Mais je tiens quand même à dire que la foire était très bien, très très très bien, et que les taxis, ben, Mathieu a été hyper gentil. Voilà. Alors je tiens à lui dire un grand bonjour et un grand merci.
0: Merci beaucoup, voilà. Francesca.
1: Alors bonne journée, malgré la pluie, oui. Bonne journée à tous, bonjour à ma cousine de Propriano, Anna. Voilà.
0: C'est fait, merci.
1: À bientôt.
0: À bientôt.
1: Merci.
0: Bonne journée.
1: Merci beaucoup.
0: Il n'y a pas de quoi. Au revoir. 8h20, continuez de nous appeler ou de nous écrire. Voici Chris Isaac avec Wicked Game.

Ça, Isaac, avec Wicked Game. Le forum reviendra après le journal de 8h30 et d'Alexandre Antonini. Voici Dodi et Doumagne avec un extrait de leur premier album à ce collectif, d'Ivoire et des Passions. On prend la direction de l'Irlande avec Galway.

Paesoli doré de Saint-Coupé, Trouguel Fouch, Nanterchi FM. Il nous reste moins d'un quart d'heure si vous voulez participer au forum via WhatsApp, Messenger ou encore le standard téléphonique. Je vous attends également dès 9h05 pour votre émission Les Experts. On va parler crédit immobilier avec Lionel Verdouri, courtier au sein de CAFPI à Bastia, hausse des taux, conditions d'emprunt, rapport personnel, rôle des banques, primo-accédant, perspective pour la fin d'année. On va essayer de mieux comprendre ce marché qui inquiète autant qu'il évolue, avec donc vos questions que l'on attend nombreuses. Voici Vanessa Paradis avec Les Épines du Cœur. C'est une nouveauté.

Vanessa Paradis avec Les Épines du Cœur, la chanteuse qui sera en concert à Ajaccio le 29 juillet prochain, place du Cazone, et ce sera pour le Ayo Festival. Les billets sont en vente sur ayofestival.com. Continuate a chiamarci, chiamateci semplicemente 0495 32 20. La page Facebook ici RCFM et le compte Messenger, et puis WhatsApp pour messages vocaux, écrits, des témoignages photos, vidéos, pourquoi pas même. Allez, on s'y amaille, poète et proie, listesse. Voici Gérard Blanc pour les souvenirs, une autre histoire.

Une autre histoire avec Gérard Blanc sur RCFM. Vous avez brillé, chers auditeurs, par votre absence ce matin. C'est bien dommage. Le forum s'est donc terminé, déjà. Merci à vous qui nous avez tout de même écoutés, à suivre le journal. Et puis, les experts, on parlera crédit immobilier avec un courtier pour essayer de décrocher les meilleurs taux dans cette période d'incertitude, qu'il s'agisse d'un achat d'une maison, d'un appartement, que vous soyez primo-accédant ou pas.

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Un auditeur, une auditrice nous a signalé de la présence de gasoil sur la route après Vitsaon, en descendant sur Ajaccio, juste après le col. Prudence donc si vous passez par là. Voici Taylor Swift, Fate of Ophelia.

0: Bienvenue sur RCFM. Bon mercredi, il est 9h. Le journal Camille Parsi, bonjour.
1: Bonjour Michael, bonjour à tous.
0: Des traces d'hydrocarbures détectées sur une partie du chantier du futur parc urbain sous le téléphérique Angelo d'Ajaccio.
1: Oui, et la CAPA a immédiatement suspendu les travaux sur la zone. Le chantier est maintenu sur le reste des 8 hectares. Des analyses ont été engagées pour déterminer l'origine de cette pollution. Le secteur est marqué à la fois par une ancienne emprise militaire et d'anciennes activités pétrolières. Des mesures de sécurité sont mises en place et une réunion avec les représentants du ministère de la Défense se tiendra dans les prochains jours.
0: Le chantier de l'usine de Canary touche à sa fin.
1: Plus de toiture, de cheminée, ni de fenêtre de l'usine de Canary. Il ne reste plus que les murs. Un point sur les travaux a été fait hier dans la commune. Travaux qui avaient débuté en septembre. Ils s'achèveront dans quelques jours. Les deux voies de la RT80, la route qui passe sous le site, rouvriront à la fin du mois de juin.
0: L'examen de la proposition de loi Montagne se poursuit à l'Assemblée nationale.
1: L'examen a débuté hier et au cœur du texte, l'assouplissement de la loi Montagne en matière de constructibilité. En l'état, cette loi est jugée trop restrictive par certains élus. C'est le cas pour le député de la Haute-Corse, François-Xavier Tchécoli. Il souhaite en profiter pour revenir sur l'amendement de son prédécesseur, Jean-Félix Acquaviva, au sujet de la loi zéro artificialisation nette. Elle a été adoptée il y a 3 ans. Une loi qui interdit aux communes corses dépourvues de documents d'urbanisme de s'étendre au-delà de leur périmètre. Elle doit entrer en application dès l'été 2027 et cette deadline est prématurée pour François-Xavier Tchécoli.
2: S'il y a des centaines de communes qui ne sont pas prêtes, c'est que tout simplement c'est devenu extrêmement difficile. Le PADUC, il a plus de 3 ans de retard. Et là aussi, ce qu'on accepte du PADUC, on peut peut-être aussi l'accepter que les maires des petites communes aient aussi un peu plus de temps. Qu'on ne fasse pas croire aux gens que c'est dans l'intérieur de l'île où il y a une spéculation effrénée. Hein. Là, on parle plutôt de possibilité de construire. Moi, je crois qu'aujourd'hui, il faut redonner un peu d'air à nos élus. Et encore une fois, il s'agit de repousser une mesure qui est extrêmement dure. Vous imaginez, 2027, c'est dans un an. Et qu'on ne fasse pas croire qu'il va se passer assez énormément de choses au niveau des communes en un an. C'est un principe de réalité et encore une fois, je suis pour donner à ces maires qui se battent pour faire vivre leur territoire des moyens et non pas leur en enlever chaque jour un peu plus.
1: François-Xavier Tchécoli au micro d'Hélène Battini. Le texte devrait être soumis au vote d'ici ce soir.
0: On parle football à présent et après la relégation en Ligue 3, départ en série au Sporting.
1: Sur le banc, c'est le cas du coach Réginald Rey, tout comme l'entraîneur Lilian Lasland. Côté terrain, Christophe Vincent a emboîté le pas à Doumé Guidi. Départ aussi du gardien Johnny Placide en fin de contrat. On en sait aussi un peu plus sur cette nouvelle Ligue 3 qui vient remplacer le National. La première journée est prévue le 6 août prochain et de tout cela, on en parle bien sûr dans notre magazine 100% Sporting. Ce sera écouté à partir de 12h30 sur RCFM.
0: Enfin, Camille, il était à l'honneur hier soir sur la Croisette.
1: Le cinéaste corse Pierre Salvadori pour son 11e long métrage La Vénus électrique, projeté en ouverture du 79e Festival de Cannes. Une comédie romantique sur fond d'hommage au Paris forain de la belle époque, à l'écran Pio Marmaille, Anaïs Demoustier. Un casting impeccable et c'est à découvrir dès aujourd'hui en salle.
0: Merci Camille, votre retour avec le flash de 10h.
1: À tout à l'heure.
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0: En Corse du Sud, après des averses enregistrées ce matin sur la région ajaccienne, le relief et l'extrême sud, le retour d'un temps globalement calme avec un ciel partagé entre nuages et éclaircies devrait se faire jour. On retrouve un vent assez fort sur l'extrême sud avec des rafales autour de 65 km/h. Température maximale en Corse du Sud, 14 sur les deux CUA, 18 et 21 partout ailleurs, 11 en montagne, des valeurs un peu fraîches pour la saison. Et puis en Haute-Corse, le soleil devrait dominer largement aujourd'hui malgré quelques passages nuageux. De rares averses restent possibles localement en ce début de matinée, puis quelques brumes pourrait apparaître en fin de journée sur le relief. Le vent de nord-ouest se renforce dans l'après-midi sur la région basquaise, avec des rafales pouvant atteindre 65 km/h avant une accalmie en soirée. Température maximale comprise entre 18 et 21 degrés, 9 en montagne.
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0: Immobilier et crédit, on en parlera avec Lionel Verdour et courtier en prêt immobilier chez CAFPI à Bastia dans quelques instants. Qu'il s'agisse de la hausse des taux, du pouvoir d'achat, des conditions des banques, des conseils pour emprunter cette année, n'hésitez pas à poser toutes vos questions. Dès à présent, le standard est ouvert. WhatsApp et Messenger sur Facebook sont dispo. Voici partenaire particulier.

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2: Bonjour à toutes et à tous et soyez les bienvenus. Aujourd'hui, nous allons parler immobilier, financement et pouvoir d'achat avec Lionel Verdour, spécialiste du crédit immobilier au sein de CAFPI à Bastia. Hausse des taux, conditions d'emprunt, apport personnel, rôle des banques, primo-accédant ou encore perspective pour la fin d'année. Pendant 45 minutes, nous allons tenter de mieux comprendre un marché qui inquiète autant qu'il évolue. N'hésitez pas à participer à cette émission interactive via le standard au 04 95 32 22 22. Patricia Gambone vous y accueille. Simon Guérini réalise cette émission avec Théo Lacombrade. Et deux autres manières de participer aujourd'hui, comme d'habitude, bien sûr, c'est l'appli WhatsApp, toujours au 32 22 22 pour vos messages écrits et vocaux, et la page Facebook ici RCFM et le compte Messenger. C'est parti.
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2: Lionel Verdour, bonjour.
3: Bonjour Michael.
2: Ravi de vous retrouver ce matin encore. Pour commencer, est-ce qu'on peut rappeler un peu le contexte économique actuel qui influence directement le marché du crédit immobilier, Lionel ?
3: Alors effectivement, le marché aujourd'hui, on est dans un contexte avec une remontée progressive des taux. C'est indéniable, hein, voilà, on s'y attendait, peut-être pas aussi de manière aussi importante, mais effectivement, il était prévu cette hausse. Et puis avec cette... la situation aussi politique et géopolitique n'arrange pas les choses entre guillemets quoi. Mais on reste sur quelque chose quand même qui est maîtrisé, si je peux dire aujourd'hui, avec des taux qui augmentent de manière progressive, mais qui restent entre guillemets accessibles et on peut toujours entre guillemets faire son projet.
2: Alors, est-ce que ça explique à lui seul ce contexte le fait que les banques aient augmenté quand même leurs conditions d'emprunt autant?
3: Alors,
2: même si ça reste, vous dites, accessible.
3: Oui, alors, il y a effectivement, alors, quand on reçoit des clients, effectivement, on arrive un petit peu à expliquer ce contexte. Alors, tout le monde le comprend, on le suit, etc. Mais c'est surtout décortiquer. Et qu'est-ce qui se passe et quelle est l'incidence que ça va avoir pour eux, en définitive? Parce que là, c'est pareil, hein, on va avoir des situations qui sont différentes. Donc, aujourd'hui, globalement, ce qu'il faut retenir, c'est que quand les taux augmentent 0,10, 0,20 hein, de points de base, donc 0,10% ou 0,20% pour être un peu plus clair, ça a une incidence sur 200 000 euros, on va dire le prêt moyen chez nous, c'est 10 euros par mois de plus. 0,10, ça fait 10 euros, grosso modo. Donc, quand les clients ont dit, tiens, c'est monté à 3,60, ah mince, c'est énorme. Ben non, c'est de par rapport à 3,40, et ben c'est 20 euros de plus par mois. Alors, bien sûr que c'est pas neutre, 20 euros, et c'est mieux de les garder et de pouvoir faire autre chose avec. Mais, entre guillemets, si je puis dire, ce n'est que 20 euros. C'est 20 euros. Voilà, c'est pas. On ne parle pas d'un pour cent avec 100 euros, 80 euros qu'on a pu ressentir lors des années 2000.

0: 2021-2022, et
1: oui.
0: On est monté hein, presque à 4%, donc
1: ah oui.
0: Passer de 1 à 4, ça a été vraiment compliqué. On n'est pas dans ce même contexte non plus.
1: Ah oui, parce que pour vous donner des exemples de proches qui ont acheté en 2020 ou avant 2020, ils ont acheté à un taux de 0,90 par exemple, vous voyez, donc ou autour de 1,5. Donc effectivement, oui, là on est quand même plus sur les mêmes valeurs.
0: C'est ça.
1: Malgré cela, donc selon vous, il faut pas s'alarmer aujourd'hui quand on veut acheter. Hein.
0: Alors, s'alarmer, non, c'est évident, même si on peut se dire à la conjoncture, elle est préoccupante, il faut avoir des points d'attention, c'est vrai. Mais un projet, encore une fois, c'est quelque chose qui se prépare. On peut renégocier un taux, mais si on trouve la maison de ses rêves ou le logement de ses rêves, lui, il peut nous passer sous le nez et on peut ne plus le trouver à ce prix-là. Voilà, donc moi, c'est quelque chose qui n'est pas pour nous inquiétant. Et d'ailleurs, même s'il y a un petit recul là sur le mois d'avril-mai au niveau des demandes, hein, on a un cap encore à plus 10%, 12% précisément. Mais voilà, un petit recul par rapport à l'année où on faisait plus 20%, plus 30% en ce début d'année, quoi.
1: D'accord, très bien. Vous dites souvent d'ailleurs, Lionel Verdeau, qu'il ne faut pas regarder uniquement le taux. Qu'est-ce qui compte aussi alors dans un dossier ?
0: Alors, dans une demande de prêt, enfin, nous, CAFPI, sur entre guillemets le projet en lui-même, il y a le taux, il y a les conditions du crédit. Donc, si c'est une caution, si c'est une hypothèque, pour entrer un petit peu dans les détails, ce qu'on appelle l'exonération de remboursement anticipé. Donc, c'est toutes des choses qui peuvent être négociées. Il y a l'assurance du crédit qui est importante également et la gestion du dossier. Voilà, dans les délais, dans les conditions suspensives à respecter. Il y a des points, des temps de passage à voir qui sont importants. Mais voilà, en synthétisant, c'est taux, conditions et assurance.
1: C'est quelque chose que l'on a évoqué dans des émissions précédentes, mais peut-être qu'on peut essayer de faire un rappel pour des gens qui découvriraient le programme. Qu'est-ce qu'un bon profil emprunteur aujourd'hui ?
0: Un bon profil, c'est un salarié. Non, mais ça peut être une. Il y a plusieurs profils, mais voilà, pour les banques, on va dire le schéma classique, c'est 70% de notre population, c'est salarié en CDI, avec un petit apport, de quoi payer les frais de notaire. Voilà, c'est la cible, entre guillemets, générale. Après, il n'y a pas de notion d'âge, hein, 20 ans, 40, 55, 60, il n'y a pas de notion. Voilà, c'est, on va dire, le profil type, c'est salarié ou même retraité avec une retraite confortable. Voilà, c'est la cible, on va dire, générale. Voilà. Après, la profession libérale qui fonctionne, un auto-entrepreneur qui a 18 à 24 mois d'ancienneté, voilà, c'est quelque chose qu'on va pouvoir financer sans trop de difficultés.
1: Beaucoup se demandent, c'est une question qui revient tout le temps, si l'apport personnel est devenu quasiment obligatoire.
0: Alors, pas obligatoire, mais il faut se mettre à la place de l'organisme prêteur, c'est que si le logement vaut 200 000 et que la banque doit financer 20 000 euros de frais de notaire et de frais de garantie, c'est ce qu'on appelle un surfinancement. Donc on va financer plus que la valeur du logement. Donc par défaut, l'organisme se dit, si je finance plus et que le bien doit être vendu, alors je vais perdre de l'argent. Si le bien est vendu 200 000 et que j'ai prêté 220, je serai débiteur. Donc comment recouvrer cette créance ? Donc, par définition, lorsqu'on va payer les frais de notaire et qu'on va faire un financement du coup de 200 000 euros, hein, donc apport des frais annexes, on peut même financer des travaux, ce qui va valoriser le bien, la valeur du bien, mais du coup, en cas de revente du bien, il n'y a pas de déperdition, pas de perte. Voilà. Donc, par définition, la banque, si elle fait un surfinancement, ce qu'elle peut faire, elle va majorer le taux, car il y a plus de risques.
1: Du coup, est-ce que les banques sont plus strictes qu'avant, de manière générale ?
0: Alors, les banques ont besoin de produire, donc strict non, mais elles vont être un peu plus regardantes, car l'argent coûte cher, comme on le disait tout à l'heure, il y a la BCE, il y a l'OAT, enfin, il y a tous ces indicateurs, et la banque est obligée de rester vigilante, et ne peut pas mal investir son argent, voilà.
1: Oui, c'est évident quand on le dit comme ça, tout à fait. Est-ce qu'il y a aujourd'hui des motifs principaux de refus de prêt, Lionel Verdeau ?
0: Non, l'ancienneté... Bonjour, je suis en CDD, ça fait 3 mois. Oui, ça pose problème. C'est principalement les choses qui sont les plus difficiles, ou la gestion des comptes bancaires, où on va trouver des comptes débiteurs, où parfois on a un loyer à 500 et on va faire un crédit, ça va coûter 800, mais à 500 euros, on a du mal déjà à faire face. Donc, d'aller chercher un 800 euros de crédit et avoir le même train de vie, c'est compliqué. Donc la traduction des relevés de compte et la pérennité dans l'activité peut être un frein. Sérieux.
1: D'où l'importance vraiment de décortiquer chaque élément, on l'a compris. Il y a quelque chose aussi d'important à mettre en lumière, c'est la situation des jeunes actifs et des primo-accédants. On pourrait penser qu'aujourd'hui, ils sont les plus pénalisés. C'est un peu plus nuancé que ça, hein ?
0: Oui, c'est un peu plus nuancé que ça, parce que si aujourd'hui on doit parler de personnes qui sont pénalisées, au contraire, j'amènerais sur une population un peu plus âgée que les primo, enfin, ça peut être un primo à 55 ans, mais entre guillemets, le taux d'usure nous embête un petit peu, il freine d'environ 15-20% l'achat à la propriété. Pour les secondos, si je puis dire ainsi, les primo avec le prêt à taux zéro, les frais de notaire réduits dans le neuf, c'est quand même assez favorable. Dans l'ancien, il y a encore les co-prêts à taux zéro hein, pour les primo, donc... Honnêtement, il y a suffisamment de dispositifs, même si j'aimerais qu'ils soient un peu plus élargis, à plus de secteurs géographiques, ça serait un petit peu mieux. La zone rurale aussi souffre beaucoup, et pour moi, c'est ça qui est un petit peu dommage, de construire des bâtiments alors qu'on en a un peu partout dans nos villages, c'est un petit peu dommage.
1: Oui, pour bien entendu favoriser la rénovation plutôt que la construction, lorsque autant que faire se peut, c'est évident. Lionel Verdour est courtier en crédit immobilier, notamment à CAFPI Bastia, notre invité. Posez-lui vos questions 04 95 32 22 22, la page Facebook ici RCFM et le compte Messenger. Et puis n'oubliez pas WhatsApp également. Voici Mani Tiamadialesi.

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1: Lionel Verdoré, courtier chez CAFPI à Bastia, notre invité, on parle crédit immobilier surtout. N'hésitez pas à nous appeler, à nous écrire. D'ailleurs, nous allons nous rendre au standard où nous attend un auditeur.
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1: Andria, bonjour.
2: Saoud, tout d'abord, merci pour cette émission. C'est toujours, on apprend beaucoup de choses. Donc moi, j'aurais finalement plusieurs questions. Alors, tout d'abord, je voudrais vous parler un petit peu des conditions auxquelles aujourd'hui, c'est vrai qu'on y a, dis-moi, les jeunes qui essaient de s'installer, ont de moins en moins accès un petit peu au financement. Et sur ce financement, j'aurais une particularité, c'est de savoir que l'avant-Covid permettait justement aux jeunes, hein, d'avoir un financement total, et je crois que votre invité en a parlé, une intervention, je dirais, sur l'ensemble du projet, y compris d'ailleurs les frais de notaire, y compris les travaux. Et j'ai compris qu'aujourd'hui, dans la réflexion qui est menée, c'est de dire que le surfinancement serait le fait qu'il y ait un financement supérieur au prix de vente, en parlant justement du frais de notaire. Mais ce n'est pas justement un surfinancement, puisque les frais de notaire rentrent dans les frais, je dirais, de l'investissement. C'est-à-dire que si j'achète un appartement 200 000 euros et j'ai 30 000 euros de frais, quand je vais le revendre, je ne peux pas le revendre à 200 000 euros. La valeur vient, les frais viennent se rajouter au prix de vente. Donc, ce n'est pas. Enfin, alors, c'est là que je voudrais un petit peu des précisions là-dessus, puisqu'on parle d'un prix total, on ne parle pas forcément du prix marché ou de la valeur vénale. Ça serait ma première question. Sur les primo-accédants, là, j'ai pas tellement compris aujourd'hui un petit peu la formulation. Je sais que, par exemple, l'office foncier a changé un petit peu son cahier des charges en disant qu'il y avait une volonté de lutter contre la spéculation en aidant justement les primo-accédants dans les villages, tout ça, et ils ont mis des conditions. Est-ce que vous, aujourd'hui, on va dire en scène bancaire ou banque, sur les primo-accédants, au-delà, je dirais, du taux, qui pourrait être peut-être un taux préférentiel, est-ce que vous y mettez justement aussi cette formule anti-spéculation pour aider les locaux à s'installer? Puisqu'il faut reconnaître que les banques, vous avez un rôle quand même économique, vous avez un rôle essentiel aujourd'hui. On sait que sans une banque, on ne peut pas, la vie ne serait pas possible, le développement ne serait pas possible. Et je voudrais rajouter un petit point, si vous le permettez, je suis un peu lent, je suis désolé, j'ai pris 100 jours, et c'est un sujet de vie finalement, voilà, c'est vraiment un sujet de vie, c'est pour ça que ça me paraît. Vous avez parlé du taux, vous avez parlé des frais qui vont avec, assurance, on va dire les frais également les frais hypothécaires de dossier. Mais d'après ce que j'ai compris, pour avoir accompagné quand même mes enfants, on va dire, il est arrivé qu'une banque, par exemple, propose un taux supérieur à une autre, mais in fine, les frais d'assurance étaient inférieurs et que, on va dire, le montant du remboursement était inférieur, vraiment inférieur à celui qui avait un taux plus faible. Alors, j'essaie de comprendre un petit peu cette différence, si vous pouvez me donner des détails, des explications. Hein, ça, je vous remercie.
1: Bien, merci André pour ces trois questions. Alors, Lionel.
3: Je vais répondre à tout. J'espère que je ne vais rien oublier, André, et merci pour cette intervention. Et alors, on va essayer de les prendre dans l'ordre. Alors, avant Covid, il y avait la première question. Alors, les taux étaient plus favorables, donc plus faciles à financer, et les banques avaient besoin de prêter. En fait, on achetait de l'argent à 0,50 et leur vendait à 1,50 et gagnait déjà de l'argent et beaucoup. Donc, c'était une période très faste. Pour le prix du marché, je voulais revenir là-dessus. Donc, si le bien vaut 200 000 euros, André, et qu'il est acheté 200 000 et qu'on va faire un surfinancement à 220 000, 230 000 même, voilà, et que le bien doit être vendu, c'est là où l'inflation elle va se faire. Donc, en fait, si la valeur du bien elle est à 200 000 en 2025, techniquement, même si elle a pris 5-6% dans les années à venir, il ne sera pas à 220 000 ou 230 000 ce bien. C'est là où justement l'inflation elle est importante et qu'il ne faut pas tout confondre, si je puis dire ainsi, sans être... voilà. Mais le bien à 200 000, il vaut 200 000 et il vaudra peut-être 205 ou 210 dans les 2-3 ans, mais pas 220 la valeur avec frais de notaire. Bien sûr qu'il y a eu des belles plus-values ces dernières années, il n'y a pas de sujet là-dessus. Mais justement, pour lutter contre l'inflation, et si même les personnes doivent le revendre très vite, parce que séparation, parce que mutation, parce que pour diverses raisons, le prix du foncier, c'est 200 000 et pas 230 000 parce que j'ai payé des frais de notaire. Voilà pour cette question. La négociation du prix pour lutter contre l'inflation, eh ben oui, c'est quotidiennement en vérité. Quand on fait un calcul d'enveloppe à un client, on va lui donner son budget qui est lié à la mensualité qu'il souhaite payer. Donc, je veux payer 1 000 euros, ok, je peux emprunter 200 000 ou voilà par exemple. Néanmoins, quand le client organise ses visites et commence à affiner ses recherches, il y a une part de négociation. Les vendeurs, les agents immobiliers le savent, et les acquéreurs également. Donc, entre 3 et même, je dirais, 8% de négociations sont possibles en fonction de la superficie des biens, etc. Mais quand il y a une négociation, 5 000 ou 10 000 euros, 5 000 euros, ça représente 30 euros par mois. 10 000, donc 60 euros par mois. Donc, il faut tout considérer, pour l'acquéreur comme pour le vendeur. Donc, l'acquéreur, il va économiser 30 euros par mois, ce qui est pas négligeable, mais est-ce qu'il veut passer à côté d'un logement pour 5000 euros par mois, enfin, pour 30 euros par mois, pour 5000 euros? Donc, tout le monde doit le comprendre et l'entendre, acquéreur comme vendeur. Moi, je sensibilise des acquéreurs et des vendeurs, car j'ai des vendeurs qui veulent mettre leurs biens en vente et acheter. Alors, comme je leur explique souvent, c'est si vous voulez vendre cher, alors vous achèterez cher, parce que justement, on favorise l'inflation du bâtiment. Donc, ça, c'était un point aussi important, une question que vous m'avez posée. Qu'est-ce qui fait la différence entre une banque et une autre en fonction du taux des assurances? Le taux, effectivement, peut être plus cher. Je vais prendre un exemple très concret qu'on a depuis cette fin d'année 2025 et toujours ce premier quadrimestre 2026. On a beaucoup de banques qui proposent des prêts boostés, coup de pouce, primo, basse consommation. Donc, c'est une amélioration, on va dire, du taux moyen du crédit, 10 000, 20 000, 30 000, etc., 10% du prix du logement. Ça va améliorer effectivement tout cela. Mais il y a le taux principal nominal du prêt long terme. Donc c'est le taux qui va être impacté. Donc je vais vous donner un exemple concret. Si sur un prêt à 200 000 euros, la banque va donner 180 000 euros à 3,50 et 20 000 euros à 1%, avec des frais de garantie plus des assurances, donc on va avoir un montant emprunté donc de 200 000, et on va mettre les frais de garantie, qui peuvent varier d'une banque à l'autre, et après on a bien sûr l'assurance qui va aller sur la mensualité. Mais si à côté de ça on a une banque qui va dire « moi je ne fais pas de prêt boosté », mais qui va proposer ces 200 000 euros à 3,15, est-ce qu'il va être moins cher qu'avec une banque qui va proposer du 1 ou du 2, etc.? Oui, peut-être. Donc tout ça, ça s'étudie. Donc nous, en fait, on va décortiquer tout ça. Et c'est là l'importance de passer et nous solliciter pour avoir le maximum de visibilité, de transparence sur toutes ces offres qui existent. Et après, effectivement, l'assurance est un vrai sujet. Certaines banques peuvent baisser les conditions, baisser les garanties et la couverture afin d'emporter un dossier. Mais là, pour moi, on va rentrer dans des discussions de conseils. Et pour moi, l'assurance, c'est pas quelque chose qu'il faut prendre à la légère sur un crédit. Et c'est souvent une part importante du projet dans la réflexion et dans l'analyse et dans le conseil lié à la profession de chaque emprunteur. Donc, Andrea, voilà, et un projet, effectivement, c'est un projet, c'est même le projet d'une vie, hein, très souvent. Donc, effectivement, il faut être pertinent dans ses réflexions, et franchement, ne pas hésiter à nous solliciter, car si on peut vous aider, vous accompagner et vous conseiller, ben on le fera au mieux, et le rendez-vous est offert, hein. On ne pose pas de problème à ça, et pour échanger du projet ensemble.
1: Merci beaucoup Lionel Verdour et merci à Andrea pour ces questions. Du côté des réseaux sociaux, Béatrice nous demande, est-ce que votre organisme s'occupe aussi des prêts professionnels ?
3: Oui Béatrice, on fait les prêts pro, la restructuration de crédit, fonds de commerce, mur, refinancement de comptes courants d'associés ou investissement aussi, fonds propres qu'on souhaite injecter dans une entreprise.
1: Bien. Patricia, à présent. Bonjour, en tant que retraitée, j'aimerais acquérir un bien à 180 000 euros. J'ai une retraite à 1 700 euros, j'ai 68 ans. Je me suis vu refuser le prêt par ma banque. Mensualité trop lourde car trop âgée. Qu'en pensez-vous ?
3: Mensualité trop importante, je dirais, il faut se fier à l'endettement, hein, donc comparer la retraite et voir la capacité de financement. Sachez, pour indicateur, on va éviter de dépasser les 80 ans en termes de durée de crédit. Même si on peut assurer un prêt jusqu'à 90 ans avec des organismes financiers, on peut quand même faire des crédits. Après, il faut tout considérer. Est-ce que j'ai du patrimoine foncier? Après, il y a un environnement. Moi, j'ai des questions. Par exemple, est-ce qu'il y a des enfants? Quel âge ont-ils? Est-ce qu'il faut parler succession? Est-ce que c'est un sujet? Voilà, la transmission, tout ça, c'est important. Et un projet, voilà, moi, j'aime bien être, entre guillemets, attentif et bienveillant à tout ça. Je donnerai toujours mon point de vue sur l'investissement. Après, les chiffres parlent d'eux-mêmes, en vérité. Hein, si j'ai une retraite à 1007 et que j'ai ma capacité d'emprunt et que j'ai un logement et un apport et que la mensualité est cohérente, il n'y a pas de raison qu'on vous refuse ce prêt.
1: Donc, éventuellement, essayer d'aller voir ailleurs.
3: Oui, elle vient nous solliciter, on la conseillera avec grand plaisir.
1: Un autre auditeur, Sab, nous dit « J'ai fait une demande de prêt immobilier auprès de ma banque étant client chez eux depuis plus de 25 ans. Le taux qui m'a été proposé était très élevé. J'ai finalement fait le prêt chez mon assureur automobile qui lui aussi fait banque et c'était deux fois moins cher. Comment expliquer un tel écart ?»
3: Alors, comment expliquer un tel écart? Il y a des banques assurances ou des assureurs qui font banque maintenant. Elles ne sont pas nombreuses, donc je cible tout à fait l'assurance qui a fait ça. C'est des offres. Ils ont besoin d'aller chercher des clients. Mais encore une fois, et non pas pour défendre les banques, hein, c'est pas pour prendre position, il faut regarder l'ensemble. Pour dire ce que disait tout à l'heure Andrea sur sa réflexion, le taux est plus bas. Oui, mais le reste. Voilà, donc les conditions, est-ce que j'ai une caution, est-ce que j'ai une hypothèque, toujours pareil. Quel est le coût de l'assurance, comment je suis assuré, et quel est le coût de ma mensualité finale, c'est aussi ça le plus important. Le taux, c'est un indicateur, mais on ne peut pas s'y fier à 100%.
1: Bien, merci pour cette réponse très claire. Petite respiration et on se retrouve pour la dernière partie des experts consacrés au crédit immobilier avec Lionel Verdour et courtier chez CAFPI. Écrivez-nous, appelez-nous, à tout de suite.
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1: Dernière partie de notre émission avec Lionel Verdour, courtier chez CAFPI à Bastia. Dernières encablures pour participer. Je vous rappelle les principaux biais. Le standard 04 95 32 22 22 pour passer à l'antenne en direct. Ce numéro à composer pour passer par l'appli WhatsApp pour vos messages écrits et vos messages vocaux. Et la page Facebook ici RCFM et le compte Messenger. Sur Messenger d'ailleurs, Cathy nous pose une question précise. Elle concerne l'assurance emprunteur dans le cadre d'une rénovation de l'habitat. On nous accorde un prêt à taux zéro et l'assurance emprunteur indemnitaire. Je suis artisan. Qu'en pensez-vous? Est-ce que ce serait mieux en forfaitaire, demande-t-elle.
3: Cathy, oui, forfaitaire. Forfaitaire, la différence. Indemnitaire, donc en définitive, si vous voulez, il va y avoir qu'une compensation de la perte de salaire. Donc Cathy a dit quelque chose d'important. Elle est, donc on va mettre les non-salariés, hein, on va dire travailleurs non-salariés. Donc le maintien de salaire pour de l'indemnitaire non adapté.
1: Alors pour les non-initiés, quelle différence entre indemnitaire et forfaitaire ?
3: Eh ben, indemnitaire, elle va compléter le salaire manquant. Le forfaitaire, elle va rembourser, elle va prendre en charge le montant de la mensualité. Donc si j'ai un crédit à 1 000 euros par mois, c'est 1 000 euros qui sont pris en charge. Si je suis en indemnitaire et que j'ai une perte de salaire que de 500 euros, alors je percevrai 500 euros.
1: D'accord, bien. Bien. Merci Cathy pour cette question, là aussi très précise, comme les précédentes d'ailleurs. Question qui peut paraître un peu évidente ou pas. Est-ce que le prêt à taux zéro reste attractif?
3: Alors, le prêt à taux zéro dans le neuf, parce qu'il y a le prêt à taux zéro dans le neuf et dans l'ancien, donc est-ce qu'il reste attractif? Oui, mais La particularité, c'est qu'aujourd'hui, il y a une différenciation entre le collectif et l'individuel. Donc, je construis ma maison individuelle pour l'État. Cela a une notion de personnes donc, qui ont plus de moyens que d'acheter dans du collectif. Donc, en définitive, ils ont, pour l'État, moins besoin. Donc, le montant du prêt à taux zéro pour une villa individuelle est moins important que dans l'achat d'un appartement collectif. Dans l'ancien, c'est un autre sujet, car ça va toucher les zones B2, donc la zone rurale. Donc, dans le principe, c'était très très bien, j'ai aimé l'idée. Par contre, pour l'obtenir, c'est un petit peu difficile, car il faut avoir 30% de travaux du prix du logement. Donc, pareil, 200 000 euros, 30%, 60 000 euros de travaux à effectuer pour avoir être éligible au prêt à taux zéro. Du coup, la note augmente, donc il faut aller chercher un prix un petit peu plus bas pour absorber et avoir le droit à une aide de l'État. Voilà. Et après, l'éco-PTZ aussi, qui est pour l'ancien, en fonction de la note énergétique du diagnostic de performance.
1: Ça me fait penser à une question de manière plus générale, pas seulement autour du prêt à taux zéro ou de CAC public que ce soit, mais est-ce que le contexte économique actuel, le nerf vers le dos, pousse-t-il certains clients à revoir leurs projets à la baisse?
3: Alors, comme on disait tout à l'heure en préambule, aujourd'hui, le prix du marché pour moi est plus un frein que les taux, en définitive. Parce que tout à l'heure, je prenais l'exemple de 200 000 euros, ça fait 10 euros sur une mensualité. Donc, c'est pas pour 10 euros ou non qu'on va acheter ou non un logement. Néanmoins, effectivement, chez nous, sur la Corse, le prix de l'immobilier ne baisse pas. Voilà, même si l'État dit une baisse nationale, on n'est pas concerné. Encore une fois, c'est la population augmente, accroît tous les ans. Hein, de cette année, c'était 4000 personnes encore en débit crédit, si je puis dire. Donc 4000 personnes. On a environ 5400 transactions à l'année sur la Corse. Hein, donc, en vérité, notre déficit foncier ne s'améliore pas. Donc, difficilement faire baisser le prix du marché. Donc, revoir son projet. Si on doit revoir son projet, parce qu'effectivement, on ne trouve pas chaussure à son pied, mais moi, j'aime bien définir, entre guillemets, de séparer entre quelles sont mes exigences et sur quoi je suis prêt à faire un effort pour devenir propriétaire. Et si, effectivement, dans la case, il y a trop d'efforts, alors peut-être c'est bien de revoir le projet, mais il faut tout envisager et il faut prendre du recul là-dessus, car il y a des gens qui souhaitent capitaliser et parfois j'ai des jeunes qui me disent j'aimerais acheter même 100 000 mais je trouve pas, je suis hébergé, ma situation c'est comme ça, ils ont envie d'acheter mais ils ont pas, on trouve pas forcément le bon logement au prix qu'on souhaite, etc. Donc plutôt que de ne rien faire, on peut faire des placements, il peut y avoir des choses qui sont plutôt... on peut capitaliser et faire grandir un petit peu son patrimoine sans être propriétaire immédiatement. On peut faire du SCPI, il y a des choses qui sont pertinentes à revoir. Hein. C'est des choses aussi qu'on peut changer, sur lesquelles on peut changer.
1: Alors dans ce contexte global, avec justement des prix de l'immobilier qui ne baissent pas en Corse, est-ce qu'il y a tout de même la possibilité de réaliser de bonnes affaires, d'après vous ?
3: Il y a toujours de bonnes affaires à faire. Je le vois au quotidien quand j'ai des clients qui viennent avec des propositions qui ont été acceptées sur un logement, des prix à 160 000 négociés jusqu'à 120 000. Des fois même moi je suis choqué quand on me dit je vais faire cette proposition et je leur dis bon tenez-moi au courant si ça marche et quand ça marche ben oui ça devient des très belles affaires. Donc c'est chouette. Après il y a un prix de marché. Alors certains clients me disent il est en vente, ça fait un an qu'on le suit, il est à 260 000, finalement on va faire une proposition. Ah, on a fait une proposition à 240 000, 220 000, hop, ça passe, etc. Donc, des fois, il y a des belles négociations, hein, 10, 20%, c'est assez fou, mais c'est là où il y a des belles affaires. Mais après, est-ce que c'est vraiment le prix du marché 260 et c'était pas 240, en fait? Voilà, donc ça permet de redresser un petit peu comme disait tout à l'heure André, d'éviter une spéculation immobilière. Donc, tant mieux qu'il y ait de la négociation et il en faut.
1: Oui, ça me fait penser là aussi à quelque chose que l'on évoquait en début d'émission. Les vendeurs sont peut-être donc davantage ouverts à la discussion qu'il y a, par exemple, 2, 3, 4 ans pour négocier.
3: Oui. J'ai des clients qui ont des biens en vente, donc des pré-relais. Donc un pré-relais... des fois, le pré-relais, on me dit « Ah, ça coûte très cher !» Alors, tout est relatif, hein, et chaque bien est différent, chaque situation est différente. Donc, c'est des idées reçues, ça coûte cher, il faut regarder en définitive. 100 euros, ça peut être cher pour certains, et 500 d'autres, ça peut être peu cher, donc tout est relatif. Mais oui, effectivement, aujourd'hui, les vendeurs ont ouvert leur chakra, si je puis dire ainsi. Et je discute avec des clients encore il y a quelques jours, et s'ils écoutent l'émission, ils vont se reconnaître. Mais effectivement, une maison qui avait été mise en vente à 460 000, aujourd'hui, 440, et ils sont prêts à descendre à 410.
1: Ah,
3: vous voyez, donc il s'est passé quelques mois, mais voilà, donc ce que je veux dire, le message que j'envoie, enfin que je souhaite, c'est il faut discuter, parce qu'encore une fois, si on vend cher, on achètera cher. Voilà, c'est une notion qu'il faut avoir en tête.
1: Est-ce utile donc de consulter un courtier avant même d'avoir trouvé un bien ?
3: Bien au contraire, c'est mieux pour nous, parce que ça va nous permettre vraiment de définir le cahier des charges pour savoir combien on souhaite emprunter et que ça soit pas la douche froide. Voilà, certains cas, bonjour, on va acheter une maison, d'accord. Combien vous souhaitez mettre par mois ? 1000 euros. Ok, qu'est-ce que vous regardez ? Ah, 450 000, c'est pas faisable.
1: Ah, non.
3: Voilà, donc ça permet de recentrer un petit peu et de pas partir dans tous les sens. Et voilà, en fait, c'est pertinent. Vraiment, venez nous voir, c'est avec grand plaisir. Voilà.
1: On sera plutôt sur du 3000, hein, si c'est du 400 000 euros par...
3: On sera plutôt sur du 3000, effectivement.
1: Je pense, pour avoir un peu une petite expérience en la matière. Sur le rachat de crédit, aujourd'hui, on parlait de pertinence tout à l'heure pour le prêt à taux zéro. Quid du rachat de crédit ?
3: Alors, vu que les taux sont un peu plus élevés, on nous sollicite, mais souvent les clients ont le même taux que ce qui se passe aujourd'hui, donc c'est pas tout à fait le moment de faire une renégociation. On fait de la renégociation surtout sur des prêts conso en ce moment, où des clients, même des anciens clients qu'on a financés il y a quelques années, mais qui ont dû faire des travaux dans la maison, qui ont dû acheter une voiture pour eux ou pour un enfant, ou accompagner la famille. Donc on a pas mal de demandes de restructuration, donc de rachat de prêts conso, 3-4 crédit conso, pour allonger un petit peu la durée, et du coup d'avoir un meilleur taux de charge et mieux vivre cette inflation.
1: Alors je ne sais pas si vous pouvez répondre à cette question qui nous parvient, elle est signée Agathe. Pour quelles raisons les banques ne proposent-elles pas des placements plus intéressants que l'assurance vie ou le livret A, par exemple le Bitcoin?
3: Alors, le Bitcoin, pour ça il faudra en parler directement avec votre banque. Effectivement, c'est pas dans ses, comment dire, dans son périmètre d'intervention pour l'instant, je dirais. Après, voilà, c'est très politique et c'est le choix de la banque. Après, concernant les placements qu'elle propose, eh bien, elle raisonne nationalement. Donc après, c'est pareil, les placements, enfin, je vais pas me faire d'ennemis, mais voilà, il faut regarder un petit peu autour de soi et pas forcément rester focus sur des choses précises. Après, le livret A, c'est national, là aussi, c'est pour le logement, donc c'est encore une autre stratégie. Le LDD, c'est encore, voilà, c'est pas négligeable d'avoir un livret A pour moi aujourd'hui ou un LDD, dans le sens où c'est de l'argent qui est disponible. C'est pertinent d'avoir une épargne de précaution et de la construire. Après, oui, 1,5 aujourd'hui, ça fait pas rêver. Maintenant, il y a des placements à 4,5 qui sont sympas. Il y a des comptes à terme, il y a des choses à faire. Il faut regarder. Pareil, si on peut vous aider, vous orienter, n'hésitez pas, c'est avec plaisir.
1: Peut-être une dernière question, Lionel Verdoux, avant de se quitter. Est-ce que vous pensez qu'un jour, on reviendra au taux, on peut le dire par rapport à aujourd'hui, extrêmement bas, qu'on a pu connaître il y a quelques années? Seul Dieu le sait.
3: Exactement, j'allais dire, c'est bien malin celui qui pourrait le prédire, je dirais, j'aimerais. Et j'aimerais finir sur une note quand même positive,
1: oui,
3: et pas négative, mais acquéreur, si vous avez votre projet, ne traînez pas. Et effectivement, les taux sont sur une phase ascendante. Encore une fois, 0,10 est égal à 10 euros s'il faut retenir quelque chose aujourd'hui. Donc voilà, un projet, ça se mûrit, ça se travaille, mais vaut mieux, si on a vraiment un projet immédiat, vaut mieux le faire. Le taux, il pourra se renégocier, comme vous disiez, Michael. Ça fait 15 ans que les taux, ils ont fait que baisser depuis 2005. Donc ils sont descendus jusqu'à des choses folles. Ça remonte, oui, ça redescendra. Est-ce que ça va redescendre à 0,60, 0,90? Je ne peux pas le prédire ni le dire, mais on est quand même sur quelque chose aujourd'hui qui est stabilisé. Donc voilà, il faut pas renoncer à ces projets.
1: Lionel Verdouri, merci d'avoir été avec nous ce matin sur RCFM.
3: Merci beaucoup.
1: Belle journée, à bientôt dans Les Experts.
3: Merci.
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1: Dans quelques instants, nous parlerons de l'Europe et du sentiment d'appartenance de nos jeunes à l'Europe dans Duen Tutokate, juste après Nick Kershaw, The Riddle.

0: Depuis sa création, l'Union européenne a pour ambition de rassembler les pays du continent autour d'objectifs communs, qu'ils soient économiques, politiques ou culturels. Grâce à la libre circulation, à l'euro, aux échanges universitaires ou encore à la coopération entre États, l'Europe occupe aujourd'hui une place importante dans la vie des citoyens et particulièrement dans celle des jeunes générations. Pourtant, malgré cette proximité apparente, beaucoup s'interrogent encore sur ce que représente réellement l'Europe et sur le sentiment d'appartenance qu'elle peut créer. L'Union européenne est-elle principalement un projet économique destiné à favoriser les échanges et la croissance, ou représente-t-elle aussi un projet politique et culturel fondé sur des valeurs communes? Existe-t-il une véritable identité européenne chez les jeunes au-delà des identités nationales? On y répond avec les jeunes de Duane Tutokate.
1: L'Europe est-elle avant tout un projet économique, politique ou culturel?
2: Politique, moi je dirais.
3: Est-ce que c'est purement économique?
4: Oui, moi aussi je pense que c'est économique. Ça se base sur l'union douanière et le marché unique. Donc voilà.
5: Oui, ils ont créé un marché commun.
2: Moi, c'est politique aussi.
1: Existe-t-il une identité européenne commune chez les jeunes ou pas par rapport à ce constat?
2: Eh ben, je crois très intéressant parce qu'on a eu exactement cette discussion à la simulation européenne. Et la question c'était, vous sentez-vous européen?
5: Enfin, citoyen européen.
2: Citoyen européen, exactement. Et là, je pense qu'il y avait au moins les trois quarts de la salle qui sont allés vers oui. On était cinq clampins allés vers non. Et comme on disait, enfin, c'est hyper éloigné pour nous, mais encore plus ici, dû à l'insularité. C'est quoi, en fait, comment on fait pour se sentir européen? Il n'y a pas de culture, on n'a pas la même culture que les Roumains ou même que les Espagnols. C'est quoi être européen?
4: Tu fais partie d'un pays qui est membre de l'Union européenne.
2: Oui, je suis français, officiellement sur les papiers citoyenne européenne. Après, mais est-ce que je me sens européenne?
3: En termes de citoyenneté, déjà, on est régi par les normes européennes. Toutes les lois qu'on suit, entre guillemets, sont les mêmes lois que dans toute l'Europe. Enfin, globalement, on va dire.
4: Oui, pas tout.
3: Donc, à partir de là, forcément qu'on a quand même des points communs avec eux, quoi.
4: Parce que les lois, elles sont quand même adaptées par rapport à chaque pays. Et leur constitution, principalement.
6: Moi, je dirais que les seuls moments où j'ai vraiment eu l'impression de faire partie de l'Union européenne, c'est quand je voyage et quand je dois en sortir. C'est à ce moment-là que je prends conscience, vraiment.
2: Quand tu arrives à l'aéroport et qu'il y a le petit truc passeport français ou européen.
6: Quand on va plus vite dans la queue, voilà, c'est ça. Sinon, d'un point de vue culturel, social, ouais, c'est vrai qu'on n'a pas vraiment de points communs. Enfin, le nombre de pays sont tellement divers que...
1: Alors, peut-on se sentir à la fois corse, française et européenne?
4: Ou européen? Bah oui. Je suis corse, français, européen, c'est tout, je ne vais pas chercher plus loin.
2: Je suis un citoyen du monde.
1: Les valeurs européennes, démocratie, droits humains, sont-elles encore fortes aujourd'hui?
4: Pas mal présentes, parce que déjà, pour rejoindre l'Union européenne, il faut être une démocratie, il faut respecter les droits de l'homme. Donc à partir de là, c'est intégré dans le programme de l'Union européenne. Il y a plus de pays qui veulent entrer que sortir, donc c'est que les pays veulent aussi rejoindre ces valeurs.
1: L'Europe est-elle une opportunité ou une contrainte pour votre avenir?
6: Opportunité. Surtout quand on voit l'émergence de certaines puissances qui tendent vers les extrêmes, on voit qu'en Europe, il y a quand même cette volonté de rester ferme sur les principes de base. Oui, ça reste quand même une opportunité. On voit que c'est pas partout pareil.
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0: Le mercredi, les Girandoulons y sont assurés par Arthur Solinas qui prend l'antenne à partir de 10h15 environ. Arthur, bonjour.
13: Buongiorno Migae, buongiorno a tutti. Felice di ritrovare stamani l'antalon di Davre Guenzamora. Je vous propose ce matin de parler hypnose, non loin aussi hein, des spectacles et des idées reçues. À Ajaccio, l'Institut Noesis développe depuis plusieurs années une approche mêlant hypnose, philosophie et accompagnement thérapeutique. Ça sera en direct donc à partir de 10h15, comme vous l'avez dit, avec Nathalie Roudil-Rébiou. Donc je vous attends toujours très nombreux.
14: Fidèle participante des experts également. Merci beaucoup Arthur, on se retrouve donc d'ici à une bonne vingtaine de minutes à Troachi Dopo. Dans quelques instants, vous retrouverez le flash avec Camille Parsi et puis vers 10h05-10h07, je vous donne rendez-vous pour une interview musique avec Fanfan Cesare, chanteur du Cortenay bien connu, que vous avez peut-être connu via le groupe Alteoge il y a quelques années. Il a sorti il y a quelques jours son premier album solo, Kinesera Dum. On écoutera bien entendu le titre éponyme de cet album et on retrouvera le chanteur en interview qui s'était également exprimé longuement vendredi dernier dans le magazine de la chanson Corse que vous pouvez réécouter en replay sur l'appli ici sur le site d'RCFM. Voici Miguel Dominicenko avec Scola Gurza.

0: Bienvenue sur RCFM, une belle matinée à vous, il est 10h. Le flash Camille Parsi, bonjour.
1: Bonjour Mickaël, bonjour à tous. Des traces d'hydrocarbures détectées sur le chantier du futur parc urbain d'Ajaccio. La CAPA a immédiatement suspendu les travaux sur la zone concernée. Le chantier est maintenu sur le reste des 8 hectares. Des analyses ont été engagées pour déterminer l'origine de la pollution. Ce dans ce secteur marqué par une ancienne emprise militaire et d'anciennes activités pétrolières. Des mesures de sécurité temporaires sont mises en place. Une réunion avec les représentants du ministère de la Défense est prévue dans les tout prochains jours. Le chantier de l'usine de Canary touche à sa fin. Plus de toitures, de cheminées, de fenêtres de l'usine. Il ne reste plus que les murs. Un point sur les travaux a été fait hier dans la commune. Les travaux s'achèveront dans les tout prochains jours. Les deux voies de la RT80, la route qui passe sous le site, rouvriront fin juin. La grève se poursuit à la DMR de Corse du Sud. Parmi les propositions avancées dans le cadre d'une médiation, le repositionnement de l'actuelle directrice sur un poste de chargée de mission auprès du président. Un directeur intérimaire pourrait également être recruté. Des propositions qui ne répondent absolument pas aux revendications exprimées par les salariés, selon l'intersyndicale. Pour les salariés, cette décision donne le sentiment d'un simple déplacement de fonction plutôt que d'un changement réel de gouvernance ou de méthode. Après la relégation du Sporting en Ligue 3, les départs se multiplient. Sur le banc, c'est le cas du coach Réginald Drey, tout comme l'entraîneur Lilian Lasland. Côté terrain, Christophe Vincent a emboîté le pas à Doumec Gouy. Départ aussi du gardien Johnny Placide en fin de contrat. On en sait aussi un peu plus sur cette nouvelle Ligue 3 qui vient remplacer le National. La première journée est prévue le 6 août prochain. De tout cela, on en parle bien sûr dans votre magazine 100% Sporting. C'est à écouter à partir de 12h30 sur RCFM. Enfin, un Corse à l'honneur hier soir sur la Croisette, le cinéaste Pierre Salvador. Il a fait l'ouverture du 79e Festival de Cannes avec La Vénus électrique, son 11e long métrage. Une comédie romantique sur fond d'hommage au Paris forain de la Belle Époque. À l'écran, un casting 5 étoiles, Pio Marmaille, Anaïs de Moustier et Gilles Lelouch. Et c'est à découvrir dès aujourd'hui en salle.
0: Merci beaucoup, on vous retrouve pour le flash de 11h, Camille, à tout à l'heure.
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0: Après quelques averses par-ci par-là en tout début de matinée en Corse du Sud, la journée se passe sous un ciel un peu nuageux, plus ou moins lumineux selon le moment. On prévoit au maximum jusqu'à 5 mm de pluie sur la région de Porto Vecchio. Un mistral assez fort sur l'extrême sud avec des rafales autour de 65 km par heure en journée. Température maximale 14 à 21 degrés, 11 sur le relief. Et puis du côté de la Haute-Corse, la journée est plutôt bien ensoleillée malgré des passages nuageux qui s'invitent dans le ciel. Et on a pu constater là aussi en tout début de matinée quelques averses éparses très localement. En fin de journée, des brumes ou brouillards légers sont attendus sur le relief. En milieu d'après-midi, le vent s'oriente au nord-ouest assez fort sur la région bastiaise. Rafale autour de 65 km par heure. Côté Mercure en Haute-Corse, aujourd'hui on attend de 18 à 21 degrés pour les maximales, 9 sur le relief.
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0: Bonjour à toutes et à tous et bienvenue sur RCFM pour ce 10-11 avec pas mal de belles choses au programme. Les Girondins de Boulogne avec Arthur Solinas, on parlera hypnose avec Nathalie Roudil-Rébillou que vous connaissez bien sur RCFM. Également au programme votre agenda. Avant l'agenda, la chronique cinéma comme chaque mercredi avec Dominique Landron qui est toute la semaine au Festival de Cannes d'ailleurs, le chanceux. Également au programme RIP avec Evelyne Fontane et le charcutier Pascal Flore, Amourat et dans quelques instants. Je recevrai le chanteur Fafan Cesari qui nous parlera de son premier album solo, Chi ne sarà domani, juste après Mylène Farmer.
5: Et bonjour à tous.

0: Inés Erraduman est titre de l'album de Farfán Cesare, premier album solo. Les Girondoloni, c'est parti pour ce mercredi. On va parler hypnose avec Arthur Solinas. Bonjour.
1: Bonjour Michael, bonjour à toutes et tous. Effectivement, nous allons parler hypnose avec Nathalie Roudil-Rébillou de l'Institut Noésis, un institut qui développe depuis plusieurs années maintenant une approche mêlant hypnose, philosophie et accompagnement thérapeutique, et aussi une matinée à Girondolon pour profiter de sortir un peu des images que nous pouvons avoir et loin des spectacles et des idées reçues. Nathalie, bonjour.
2: Bonjour et merci Arthur et merci Michael aussi de m'accueillir.
1: Un plaisir d'être avec vous ce matin sur les ondes d'ici RCFM. Alors, on va partir d'une question générale. Quand on dit hypnose, beaucoup pensent encore à la manipulation ou au sommeil, mais qu'est-ce que l'hypnose réellement pour vous ?
2: Oui, alors, de manière, on va dire, en résumé et au mieux pour pouvoir le comprendre. Il y a d'un côté l'hypnose spectacle. Nous avons d'un côté Mesmer qui manipule, très simplement, qui manipule ceux des personnes qui sont d'accord pour être manipulés, jouer le jeu. Un enfant joue à Zorro, il devient Zorro. Voilà. Ou pas.
1: Vous pensez qu'instinctivement, la personne vient au spectacle pour se faire manipuler quelque part ?
2: Pour certains, oui, ils en ont très très envie. Pour d'autres, ils sont surpris quand même. Ils sont surpris parce qu'il est très très fort. Il a des techniques qui sont très très fortes. Alors ça, c'est la suggestion, c'est la manipulation. Acceptée, accueillie, bien évidemment. Bien qu'il y ait eu quelques accidents quelquefois. L'hypnothérapie, il y a effectivement de la suggestion pour entrer dans un état d'hypnose. Hypnose, ça veut dire aussi dormir. C'est plutôt une espèce de repos et de dissociation. On se dissocie de la partie consciente qui ne trouve pas de solution pour entrer en réseau cérébral par défaut, là où le cerveau travaille 10 fois mieux pour trouver des solutions. Rapidement, Archimède ne trouve pas comme il adore dans la couronne. Eh bien, au moment où il va prendre son bain, il trouve, parce qu'il a cherché d'abord.
1: Vous venez au départ de la philosophie. Vous avez fait des études de philosophie. Comment passe-t-on de la philosophie à l'hypnose, est-ce qu'il y a un lien et des piliers, qu'on peut dire, des piliers fondamentaux ?
2: Oui, des piliers fondamentaux, en parlant de Socrate, pour commencer, la maïeutique, pour lui, on va dire que c'était faire accoucher d'une vérité. Alors attention, la vérité, nous, on va dire faire accoucher d'un sens. Alors on a Socrate, on a les stoïciens. Les stoïciens disaient, on ne peut pas changer le monde, mais on peut changer soi-même. Parce que dans un contexte donné, les gens, des fois, ils voudraient changer le monde. On a les épicuriens. Attention, épicurien, hein, c'est pas ce qu'on croit. Hein. C'est une forme de discipline parfaite pour ne pas être malheureux. Donc déjà, dès les débuts de la philosophie, on a l'ataraxie, c'est comment aller bien.
1: François Roustan, la phénoménologie vous a beaucoup aussi influencé, je dirais, dans votre parcours et votre façon de développer et de parcourir un peu le monde et les différents chemins.
2: Bien sûr, François Roustan qui a écrit Le secret de Socrate pour changer justement. Qu'est-ce que l'hypnose ? Il suffit d'un geste pour changer. Et tant d'autres ouvrages qui étaient jésuites, ensuite psychanalyste, bien sûr philosophe tout le temps depuis ses études initiales. Je l'ai rencontré à plusieurs reprises et j'ai travaillé avec lui et il correspondait à mon profil. Donc voilà quelqu'un d'excellentissime dans sa pratique. Je conseille ses ouvrages, dont par exemple Il suffit d'un geste pour changer. Bien, et puis la phénoménologie, c'est très simple d'une certaine manière. C'est observer comment une personne fonctionne, qu'est-ce qu'elle dit, comment elle pense, quels sont ses gestes, quels sont son paraverbal, ses intonations. À partir de là, on va travailler. On ne va pas interpréter, on va chercher à expliquer ce qui se passe chez la personne, le sens qu'elle a besoin de trouver.
1: Justement, sur cet institut Noésis à Ajaccio, quel sens avez-vous voulu porter à la population ajaccienne, la population insulaire, en proposant bien évidemment des rencontres ?
2: Ah oui, alors effectivement, installé depuis très très longtemps sur Ajaccio, malgré que vous puissiez entendre cet accent de Montpellier dont j'ai jamais pu me débarrasser, 17 ans de génération, on va dire, à Montpellier. Dans tous les cas, il a été, à mon avis, important de proposer aux Ajacciens, aux Corses aussi, puisque je vais jusqu'à Corté et ailleurs, à Bastia, de proposer une hypnose qui n'est pas une hypnose, allez, je vais dire, de manipulation, une hypnose éthique, que ce soit aux personnes que je formais, que nous formions, parce que nous étions une équipe de 15 personnes avec des médecins, des psychologues, des psychothérapeutes, des psychiatres, des coachs, et de les former à une pratique éthique. Parce qu'attention, l'hypnose, ça peut être être, ça peut ne pas être éthique du tout. Ça peut être une vraie manipulation, même de la part de certains thérapeutes.
1: Oui. Est-ce que c'est possible de ne pas avoir de résultats aussi au bout de quelques séances ou des personnes qui viennent avec une liste parfois un peu trop longue?
2: Ah, bien sûr, dans ces cas-là, j'ai eu des situations, on va dire, assez incroyables. Des gens qui venaient avec une liste comme au marché, vous savez, comme quand on fait les listes et qu'on va au supermarché. Alors, c'est pas qu'on peut pas avoir de résultats, c'est qu'on prend pas suffisamment de temps, c'est que la personne, elle attend à un claquement de doigts et elle attend à changer. Mais on le saurait si c'est avec un claquement de doigts ou bien des suggestions ou même une pratique éthique, on pouvait changer 100%. On le saurait et il n'y aurait plus que l'hypnose, il n'y aurait plus de psychiatre, il n'y aurait plus personne, il n'y aurait juste que des hypnothérapeutes. Donc c'est pas si simple, il y a un travail quand même de longue haleine. Thérapie brève, mais pas si brève que ça.
1: Nathalie, on va revenir d'ici quelques minutes sur les ondes RCFM. On va retrouver Michael Andréane. Michael, on vous retrouve d'ici quelques minutes. On sera toujours, bien évidemment, en compagnie de Nathalie Roudil-Rébillou et on continuera à parler, bien évidemment, hypnose et parler de cet institut Noésis. À de suite.
0: Merci, à tout de suite. On se retrouve juste après Lionel Richie.

0: Ballerina Girl, c'était Lionel Richie sur RCFM. On continue à parler hypnose en Gironde-Doulogne ce matin avec Arthur Solinas et votre invité Nathalie Roudil-Rébillou.
1: Oui, Michael, de retour et on va parler du corps, des émotions et de l'hypnobuto. C'est l'une des spécificités aussi de l'Institut Noésie. C'est aussi le travail autour du corps et du mouvement avec notamment, comme on le disait, l'hypnobuto avec Nathalie. Nathalie, l'hypnobuto en quelques mots.
2: Oui, en quelques mots. Alors, c'est une pratique. Alors, attention, il faudra aller voir sur mon site qu'est-ce que l'hypnobuto, parce que bien sûr, je l'ai transformé pour que ça devienne une thérapie à part entière. En 1950, au Japon, ils ont décidé de changer, on va dire, la manière de danser, qui était des danses, on va dire, plutôt traditionnelles. Et puis ces danses-là, elles étaient en partie cathartiques, thérapeutiques en partie. Voilà. Alors moi, j'ai transformé la danse buto complètement en thérapie. Et en fin de compte, il suffit d'un geste, je disais de François Rostand, c'est-à-dire qu'à partir du moment où il y a des gestes, mais des gestes, vous savez, quelquefois, on va demander à la personne de faire des gestes inhabituels. Qu'est-ce que ça veut dire, inhabituel? On va changer d'état d'esprit parce que ça va être inhabituel. Et à partir de là, il y a une proposition de découvrir quelque chose d'inhabituel pour s'y rendre.
1: Pourquoi on pourrait l'associer à l'hypnose aujourd'hui? Comment du moins on l'associe?
2: Un des premiers qui a travaillé avec le mouvement, c'est Milton Erickson. Il faisait faire des lévitations, on appelle ça des lévitations, attention, des lévitations de mains, et il faisait rapprocher les deux mains l'une contre l'autre. Parce qu'on remet en mouvement quelqu'un, tout simplement. Tout simplement, Arthur, on remet en mouvement. Et quelquefois, on est cristallisé et on n'est plus en mouvement. C'est remettre en mouvement.
1: C'est parfait ce que vous me dites, parce que c'était aussi la continuité un peu dans mon propos. Vous dites souvent que le corps sait avant le mental. Qu'est-ce que cela signifie concrètement et comment on pourrait l'expliquer peut-être scientifiquement?
2: Oui, alors on va le faire de manière empirique. Quand un enfant, par exemple, on lui dit comment s'est passée ta journée, il n'a pas envie de dire à ses parents que sa journée s'est mal passée ou autre, il va envoyer des signaux qui ne diront pas les mêmes choses que ce qu'il raconte. En fin de compte, nous envoyons des signaux, notre corps parle de la loi de la demi-seconde, notre corps parle bien avant notre raison ou ce que l'on veut dire. Quelquefois, bien sûr, les actes manqués, les lapsus, c'est-à-dire qu'il se passe quelque chose à l'insu même de la conscience et on va se servir de cela.
1: On va parler aussi de notre époque. Est-ce qu'on vit les choses aujourd'hui trop dans la tête et pas assez le moment présent, favoriser aussi l'échange et finalement la réalité aussi avec notamment le développement des réseaux sociaux, tout ça?
2: Oui, effectivement, on est beaucoup dans le virtuel. Il y a même, vous savez, je connais des personnes, un bonhomme de personnes qui, avec l'IA, va poser des questions à l'IA comme si c'était un psychothérapeute, un thérapeute ou autre. Oui, le virtuel n'accompagne pas réellement, on va dire, à trouver du sens, à trouver ses propres réponses, parce que le virtuel, il manipule d'une certaine manière. Il vous dit ce qu'il faut faire, il vous donne des conseils. Alors, oui, il y a dans l'échange, et c'est très important dans mon métier, il y a dans l'échange comment amener quelqu'un à trouver, et je le répète, ses propres solutions. C'est dans l'échange que c'est important. C'est dans la rencontre, bien évidemment. C'est dans la différence aussi. Je vous rencontre, on peut échanger parce qu'on a des différences l'un et l'autre. Et cela nous enrichit.
1: Michael, on revient une dernière fois dans cette matinée sur les ondes d'RCFM, toujours avec Nathalie. On verra aussi la diversité, notamment avec l'Université de Corse et d'autres moments que vous avez pu passer tout au long de votre carrière, Nathalie. On se dit à de suite. Michael, à de suite aussi.
0: À subito. Voici les pignotiers Scorza 8.

0: Escorta 8, Reni Pignot, in Interci FM. Dernière partie des Gérants de Logne, Arthur Solinas, toujours avec Nathalie Roudier-Rébillon. On continue à parler d'hypnose à vos côtés.
1: Oui, Mickaël, on continue à parler hypnose et on va parler aussi, Nathalie, de vos différentes expériences professionnelles, différents ouvrages aussi tout au long de votre carrière. Vous avez cherché à proposer des formats différents avec des publics différents et surtout vous déplacer un peu de partout.
2: Exactement, donc je me déplace un peu de partout, effectivement, que ce soit sur le continent ou même à l'étranger, en Italie, où j'ai proposé des formations et j'accompagne des personnes qui se trouvent, par exemple, actuellement en Finlande ou ailleurs. Alors, à propos donc de ma formation initiale, bien sûr, c'est la philosophie et la psychanalyse, bien évidemment, c'est là où on voit qu'il y avait des acquaintances avec François Roustan, mais aussi l'art, j'ai fait les beaux-arts. Aussi j'ai fait une formation de 5 ans en Dasein's Analyse qui est de la phénoménologie d'une certaine manière et tant d'autres formations, il y en a un grand nombre dans de nombreuses écoles, que ce soit des écoles médicales avec des médecins ou que ce soit des écoles par exemple de coaching. J'ai un diplôme universitaire de coaching c'était à Angers il y a un bon nombre d'années. Voilà, j'ai un BTS en diététique aussi, en tout cas quasiment terminé, parce que je suis passée après autre chose, mais dans tous les cas, cela permet d'avoir une ouverture d'esprit pour accompagner les personnes dans divers modes d'accompagnement.
1: C'est aussi ce qui vous a permis d'intervenir aussi en tant que professeur dans différents instituts de formation, l'Université de Corse et d'autres.
2: Oui, bien sûr. Donc, l'Université de Corse m'a demandé, avec une infirmière, de proposer une formation en diplôme d'université pour les DU en hypnose et cicatrisation. Alors, j'ai accompagné des chirurgiens, c'est incroyable, on peut mieux cicatriser, on peut opérer sous hypnose aussi. Et je travaille aussi à l'IMFIP régulièrement, où là, je forme des psychiatres. C'est une formation très particulière, parce qu'en psychiatrie, c'est pas la même chose que ce qu'on peut faire en cabinet ou ailleurs. Hein.
1: Est-ce que les demandes ont changé, ont évolué au fil des années, depuis que vous proposez ces services ?
2: Oui, bien évidemment, bien évidemment, j'exagère un petit peu, mais dans tous les cas, il y a certaines demandes, particulièrement chez les jeunes. Ce à quoi bon, me semble-t-il que j'en ai déjà parlé, effectivement, ce à quoi bon, les jeunes n'ont plus trop de sens. De toute façon, ils voient au niveau du climat, au niveau des guerres, au niveau de la politique, une forme de dégradation. Alors là, de plus en plus, et je reçois beaucoup, beaucoup de jeunes, et des petits-enfants aussi.
1: Quand on est jeune, on vient chercher du sens ou on vient chercher des solutions?
2: Alors, c'est quelquefois des solutions, mais je les accompagne à d'abord trouver du sens pour trouver des solutions. Parce que de toute façon, la solution, on va dire, comme au supermarché, à acheter un paquet de biscuits, non, c'est pas possible. C'est d'abord du sens, et ensuite la solution, elle va arriver bien plus naturellement.
1: Vous critiquez parfois une société que vous nommez très axée, vous qualifiez très axée sur la performance. Oui. Pourquoi ?
2: Alors, c'est un petit peu dommage, parce que certaines personnes n'ont pas ce profil-là, n'ont pas le profil de la performance. Ils ont plutôt un profil pour traverser le monde, traverser leur vie, de manière, on pourrait presque dire, stoïcienne, tranquille, un peu comme un sage, alors qu'on leur demande, de toujours mieux faire. Ces personnes-là sont stressées ou n'y arrivent pas, ou n'ont pas les compétences, alors qu'elles ont d'autres compétences. J'ai eu des élèves qui n'étaient pas capables, a priori, en terminale, de réussir leur baccalauréat, et pourtant, ils étaient capables de faire des choses extraordinaires. Non pas du côté de gagner, parce que vous savez, même en politique, on dit toujours il faut gagner. Ce n'est pas gagner, c'est comment trouver sa propre voie.
1: Nathalie, concrètement, ce matin, nous avons fait une large découverte de votre activité, de cet institut Noesis. Si on peut parler aux auditeurs ce matin qui sont intéressés par vos services, comment ça se passe ?
2: Bien, alors vous pouvez aller voir sur le site Institut Noesis. Vous verrez ce que je propose maintenant, des masterclass pour les professionnels, pharmaciens, docteurs et tant d'autres. Et puis aussi pour tout un chacun. Les formations à l'auto-hypnose pour pouvoir travailler tout seul, et puis après des masterclass ou la philosophie ou la littérature entrent en jeu, car lire un livre, vous le savez, eh bien ça peut apporter une forme de thérapie exceptionnelle. Et là, je mixe, on va dire, entre philosophie et littérature, un accompagnement aussi qui permet à la personne de trouver, on parlait de sens à plusieurs reprises, de trouver du sens à sa vie, parce que d'autres ont pensé la même chose, d'autres l'ont écrit.
1: Nathalie, merci de nous avoir ouvert les portes un peu de votre univers. Et puis on se retrouve ce soir, toujours sur les ondes d'RCFM et toujours dans notre Gironde-Boulogne.
2: Avec plaisir et à ce soir, avec plaisir. Et merci à Arthur et merci à Michael pour votre accueil.
1: Michael, une très bonne journée à vous et puis à tous les auditeurs d'RCFM. On se retrouve donc ce soir et puis aussi demain pour un nouvel épisode des Gironde-Boulogne. On sera du côté de l'aéroport Napoléon Bonaparte d'Ajaccio à la découverte des métiers de piste. Encore un univers à découvrir.
0: Parfait, toi, ringraziavi, apristo, grazie a tutti due d'altronde. Dans quelques instants, on va parler cinéma.
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0: C'est mercredi, c'est le jour de parler cinéma avec Dominique Landron. Bonjour.
5: Bonjour à toutes et à tous. À Marignane, à poursuite ce week-end du Festival Outiat, dédié à Costa Gavras, à l'initiative de la Sochouscope, chère à Paul Checaldi. À l'affiche, Anaka, compartiment tueur et l'aveu. À la Cinémathèque de Corte, poursuite de l'hommage à l'affichiste Michel Landy, avec le désert des Tartares de Valerio Zorlini, film fascinant. Le choix de RCFM parmi les nouveautés de la semaine. L'actualité est abondée par le Festival de Cannes, avec à l'affiche le film de Pierre Salvador, Il a Vénus électrique, qui a fait l'ouverture sur la croisette, sortant en même temps en salle. 11e long métrage de notre cinéaste corse, signant à nouveau une comédie qui nous entraîne à la belle époque sur fond de mensonges à travers l'action d'une fausse voyante qui est censée mettre en relation depuis l'au-delà un peintre veuf avec sa femme décédée. Une situation animée par l'équiproquo évoquant la dépression, thème qui est souvent présent dans la filmographie de Pierre Salvador, donnant lieu à un cinéma comique dont le cinéaste a le secret. Ajoutons à cela une belle distribution, Anaïs de Moustier, Pio Marmaille, Vimala Ponce, Gilles Lelouch et Gustave Kerven. Cannes toujours avec L'Abandon de Vincent Garac, avec Antoine Reynards et Emmanuel Berco. Le cinéaste traite d'un sujet dramatique, les 11 derniers jours du professeur Samuel Paty, assassiné par un acte de barbarie parce qu'il faisait son métier d'enseignant. Le réalisateur dresse un constat à distance avec les différentes étapes qui vont amener à cette tragédie. Les dysfonctionnements de l'encadrement, le policier, éducation nationale, aboutissant à un abandon terrifiant. Cannes encore avec Histoire parallèle d'Ashgar Faradi, inspiré par le cinéma de Krzysztof Kieślowski et ses décalogues, qui met en scène un casting d'enfer, Isabelle Huppert, Vincent Cassel, Virginie Efira, Pierre Ninet et Catherine Deneuve. Pas mal, non? Un drame à sketch avec au centre le récit d'une écrivaine qui surveille de très près ses voisins, ce qui lui permet de trouver l'inspiration pour ses romans. Cannes toujours avec L'être aimé de cinéaste espagnol Rodrigo Sorogoyen, qui met en scène Javier Bardem dans le rôle d'un réalisateur. Ce dernier retrouve sa fille, petite actrice, sur un tournage dans les années 30. Une double rencontre familiale et professionnelle. Les livres d'Ajaccio nous proposent le troisième long métrage de la cinéaste tunisienne Laila Bouzid à voix basse avec Riam Abbas. Le retour de Lilia en Tunisie pour les obsèques de son oncle, portrait d'une famille tunisienne avec ses contradictions sur fond d'homosexualité masculine. Une fille cinéaste qui marche dans les pas de son père, Nouri Bouzid, auteur de L'Homme des Cendres. Et pourtant ça tourne, Fogata del Rus propose mardi 19 mai le fascinant Grazia de Paolo Sorrentino, ressorti aussi dans vos salles de Top Gun et de Maverick. Le jardin des fusées cantine est à revoir aux galaxies de Lèche, de même que le somptueux guépard de Luchino Visconti à l'Ellipse. Thomas Ellis accompagne son documentaire Tout va bien aux Laetitia et aux galaxies. Et de grâce, oubliez votre téléphone le temps de la projection. Bonne toile.
0: Merci beaucoup, Doumé. Dans quelques instants, on vous donnera d'autres idées de sortie dans l'agenda, autres que du cinéma, après Giancamelo Pasquale et Rigor di Zidellini.

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1: Un concert pour démarrer avec le groupe L'Alba ce soir qui se produira à 19h en l'église Saint-Georges d'Algaïol. Le groupe Méridian, ce soir également en concert, toujours en Balagne, 19h ce sera à Lumio, en l'église Sainte-Marie. On continue avec les jeudis sonores de la Citadelle. C'est à Ajaccio, ça se passe demain. Vous retrouverez Georgia et Lieutenant Nicholson pour vous faire danser. Ça promet une belle soirée avec donc un beau DJ set. Vital fait tout de suite, non tout de suite, samedi. On va y arriver, la fatigue hein, nous gagne. Vital va fêter ses 20 ans de création avec la fin de sa tournée événement et anniversaire, deux décennies de passion avec un concert samedi soir à 20h30 au Spazio Natal et Rocchiccio au lycée à Cardiez. Que ça se passe. Samedi, le groupe Alcudina se produira au théâtre de Propriane. Ce sera à 21h, groupe originaire de l'Alta Rocca et du Sartenay. À Galéa, les conférences de ce dimanche. Demandez le programme ce 17 mai avec à 14h l'Alliance de l'Homme et du Châtaignier, signé Don Mathieu Santini, anthropologue, suivi de la conférence à 15h du Bon Sens dans notre assiette du nutritionniste star Anthony Berthoud. Et puis enfin, si vous êtes à Carbouche à dimanche, vous pourrez profiter sous la maison commune d'un beau marché de producteurs dès 9h30. Buvette et petite restauration sur place au profit de l'APE Scola et Carbouche. Dans quelques instants, on parlera charcuterie à Mourat ou dans Ripec, Evelyne Fontana, juste après Téléphone et Cendrillon.

0: On retrouve une rediffusion de Rip et d'Evelyne Fontaine avec le charcutier de Mourat ou Pascal Flore.
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3: Sur la gauche, on a l'église de Saint-Michel, hein, de Mourat. En face de nous, tu as le Pigno, donc Bastia, et de l'autre côté, donc toute la partie de la plaine.
4: Et Roudali sur notre droite.
3: Et Roudali là-bas, mais bon, il ne faut pas trop en parler de Roudali.
4: Alors je pourrais te dire Bigorne derrière.
3: Ouais, Bigorne, oui, c'est mieux Bigorne, c'est mieux. Voilà, donc tu vois, là, on va recevoir donc de la matière première qui arrive donc du continent pour faire la deuxième gamme, donc la gamme San Miguel.
5: Bonjour, comment allez-vous?
6: Ça va et vous?
5: Bonjour.
3: Pagé
4: Salou. Bonjour.
5: Pagé Salou, enchanté.
4: Pagé Salou, donc cowboy.
3: Là, tu vois, c'est donc ça fait partie du dossier d'agrément. Tu vois, là, c'est donc la chambre froide pour stocker les boyaux. Donc, ce qu'il faut savoir au niveau du cahier des charges d'un outil qui a un agrément CE, c'est que tout ce qui rentre dans l'outil doit avoir un agrément. Tu vois? Et on le voit, l'agrément, c'est cette pastille-là.
4: C'est ce label, en fait. C'est comme un tampon.
3: Voilà, tout à fait. Donc ça te certifie que ceux qui travaillent les boyaux ont un agrément CE.
4: Parce que, justement, tu travailles avec des vrais boyaux. Tu ne travailles pas avec des boyaux...
3: Ce sont des boyaux naturels. Hein. Voilà, y a
4: pas... Et c'est important parce que dans le goût, ça fait la différence aussi. Hein.
3: Tout à fait. Et puis même au niveau du visuel et tout, c'est quand même assez important. Là, tu as donc une pièce où on va stocker tout ce qui va servir à faire les fabrications. Le sel, le poivre, le vin, les épices. Hein. Donc tout ça, c'est aussi à part.
7: Et là, on va rentrer dans la pièce de transformation.
3: Le cœur de l'outil où on fabrique, c'est ici. Donc tu vois qu'on a une pièce qui est quand même assez importante. Elle fait plus de 60 mètres carrés. Hein. Tu as donc deux tables de découpe. Tu as là-bas un hachoir, un mélangeur et un poussoir sous vide. Donc poussoir sous vide, si tu veux, c'est qu'il est équipé d'une pompe à vide, ce qui fait qu'on n'a plus d'air dans les saucissons. Avant, à un moment donné, on avait grâce à des machines comme ça, qui sont des machines, disons, performantes, on n'a plus d'air dedans et donc ça va donner pour le client un produit qui est vraiment top.
4: Là-bas, il y a les ficelles.
3: Voilà, après, tu as vu, on met toutes les ficelles et tout. Tu as les bois, après, je te montrerai parce que ça sert à équiper les chariots. Ici, tu as une chambre froide. On s'en sert pour faire des... Quand on va faire, si tu veux... ce qu'on appelle la mêlée, en fin de compte, c'est la viande qui va nous servir à faire les saucissons, tu vois. Donc, on remplit les palox et on les met à reposer dans la chambre froide toute la nuit et on va pousser le lendemain.
4: Moi, ce qui me marque, en tout cas, c'est l'hygiène. C'est-à-dire que le bâtiment, on sent que c'est draconien dans ce domaine-là.
3: Alors, on est suivi aussi par un laboratoire qui est Vigilab. Hein. Donc, le laboratoire vient tous les mois faire des prélèvements. Donc, on fait des prélèvements sur les produits. Avec des analyses, hein. Et après on fait des prélèvements aussi sur le matériel, c'est-à-dire les tables, les poussoirs, les hachoirs, et on va chercher, si tu veux, à voir s'il n'y a pas à un moment donné des développements du style salmonelle, listeria et tout ça.
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0: Merci de votre fidélité à suivre le flash de Camille Parsi et puis vous retrouvez Saveres Argentini bien entendu pour votre jeu Indoina. Moi je vous dis à demain dès 8h12 pour le forum, 9h05 les experts et puis le 10h11. Voici votre jeu Antumor et à Regina. Buona giornata.

0: Bienvenue sur RCFM, très belle fin de matinée, il est 11h. Un point sur l'actu avec Camille Parsi. Bonjour.
1: Bonjour Mickaël, bonjour à tous. Sur les 22 cas contacts de l'antivirus identifiés en France, un cas contact réside en Corse. L'homme a été évacué sur le continent. Un avion sanitaire a décollé de l'aéroport de Figari mardi pour l'acheminer à l'hôpital Bichat à Paris. L'homme ne présentait pas de symptômes. Il a été évacué par mesure de prévention. Les résultats de son test PCR sont attendus dans la journée. Des traces d'hydrocarbures détectées sur le chantier du futur parc urbain d'Ajaccio. L'ACAPA a immédiatement suspendu les travaux sur la zone. Le chantier est maintenu sur le reste des 8 hectares. Des analyses ont été engagées pour déterminer l'origine de la pollution. Ce secteur est marqué à la fois par une ancienne emprise militaire et d'anciennes activités pétrolières. Des mesures de sécurité sont mises en place. Une réunion avec les représentants du ministère de la Défense est prévue dans les tout prochains jours. À la DMR, de Corse du Sud, la grève se poursuit. Parmi les propositions pour avancer dans le cadre d'une médiation avec l'intersyndicale, le repositionnement de l'actuelle directrice, un directeur intérimaire pourrait également être recruté, des propositions qui ne répondent absolument pas aux revendications exprimées par les salariés selon l'intersyndicale. Elle ajoute que cette décision donne le sentiment d'un simple déplacement de fonction plutôt que d'un changement réel de gouvernance ou de méthode. Après la relégation en Ligue 3, départ en série au Sporting, sur le banc c'est le cas du coach Reginald Rey, tout comme l'entraîneur Lilian Lasland. Côté terrain, Christophe Vincent a emboîté le pas à Doumé Guidi, départ aussi du gardien Johnny Placide en fin de contrat. On en sait aussi un peu plus sur cette nouvelle Ligue 3 qui vient remplacer le National. La première journée est prévue le 8 août prochain. De tout cela, on en parle bien sûr dans quelques instants dans votre magazine 100% Sporting. Ce sera à suivre à partir de 12h30 sur RCFM. Enfin, un Corse à l'honneur hier soir sur la Croisette, le cinéaste Pierre Salvador. Il a fait l'ouverture du 79e Festival de Cannes avec la Vénus électrique. C'est son 11e long métrage. Une comédie romantique sur fond d'hommage au Paris forain de la belle époque. À l'écran, Pio Marma et Anaïs De Moustier ou encore Gilles Lelouch, et c'est à découvrir dès aujourd'hui en salle.
2: Merci Camille, le retour de l'actualité à midi.
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2: Et aujourd'hui, la Haute-Corse en vigilance jaune pour le phénomène orage. Une journée malgré tout ensoleillée, même si des passages nuageux s'inviteront dans le ciel. À noter cependant que quelques averses éparses seront possibles très localement. Les températures maximales autour de 18 à 21 degrés et 9 degrés sur le relief. En Corse du Sud, vigilance jaune également pour le phénomène orage. La limite pluie-neige se situe au plus bas de 1000 mètres, mais aujourd'hui, un ciel un peu nuageux, plus ou moins lumineux. Selon le moment, les températures maximales autour de 18 à 21 degrés et 11 degrés sur le relief.
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2: Salut à tutti, salut à toutes et bonjour à tous. C'est Saïr et à Félix et Diridouab. On est ensemble jusqu'à midi. C'est l'heure de votre jeu Hindouina. Restez bien avec nous. On revient juste après le dernier jour du disco de Juliette Armanet. Le temps

0: Juliette Armanet, le dernier jour du disco.
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0: Bonjour à toutes, bonjour à tous, salut à toutes. Tifeli, j'ai dit Hidroa, Bissimonsa, Messina, Mediorno, et Ora Yuga, et Ora Dinduina. Bonjour à tous. Et si vous nous rejoignez, il est temps de jouer. Et aujourd'hui, eh bien, à gagner le kit sac à dos de randonnée avec la gourde et la fouta. Et surtout, le tirage au sort de vendredi qui vous permettra de remporter un panier Corsica Coli d'une valeur de 150 euros. Vous connaissez le numéro. Pour jouer avec nous, c'est très simple. 04 95 32 22 22. Vous connaissez les règles. 4 questions de culture générale qui rapportent chacune un point. Et puis 2 chansons dont vous devez deviner le titre et l'interprète. Si vous devinez les deux, c'est 2 points. Si vous devinez l'un ou l'autre, eh bien 1 point. Et comme je vous le disais hier, eh bien on va pimper un peu les choses. On va rajouter une question bonus. Alors cette question bonus, elle interviendra juste après le blind test. Cette question sera un entour à Agour, si ga Astor et à l'architecture, mais on sera qu'un entour à Agour, si ga et Puerhebe Beach et Douibunti Gusto. Cette question. Et donc, cette question vous permettra de gagner 2 points en plus de ce que vous aurez déjà gagné. C'est la question bonus. On vous attend. 04 95 32 22 22.
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0: Aspettando e ostre diamet, sistema sante, Alicia Keys, If I Ain't Got You, sur RCFM.

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1: E oggi dunque abbiamo messo qualcosa in più, una questione bonus. 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Dunque, ecco, la questione bonus. Allez, andiamo, Ange. Prima questione. Ange, la java in francese, perché tutto il mondo può si capire, passerà a scrivere in corsa la prossima volta. Allez, quelle guerre ha inspiré pour qui sonne le glas? Le livre d'Ernest Hemingway. Est-ce que c'était la Première Guerre mondiale, Ange, la guerre d'Espagne ou la Seconde Guerre mondiale?
0: C'est la première.
1: Et non, on est ramis qu'à Brima. Allez, deuxième question. Est-ce qu'on peut prévoir, Ange, les séismes et les tsunamis? Est-ce qu'on peut les prévoir exactement?
0: Oui.
1: Et non, on ne peut pas. Non. Pas exactement. Ah, et non. Chanson de Barbara, Ange, Ma plus belle histoire d'amour, à qui elle s'adresse? À Jacques Brel, à Georges Moustaki ou à son public?
0: À Moustaki.
1: Et non, c'était à son public, Ange.
0: Moustaki avait un grand tas d'une autre canzone ensemble.
1: La dame brune, eh oui. Il dira la dame brune.
0: Allez. On fait genoux.
1: Allez, on a une ultime question. Le héros du manga, de la bande dessinée, Naruto, est-ce que c'est un ninja? Est-ce que c'est un pirate ou est-ce que c'est un robot, Ange? Non, dira au ninja, Ange, dira au ninja. Dira au manga best-seller. 15 millions de tomes vendus. Eh oui, oui. Et Barbara Ganson a dit Peuzo Boubligo, dira que c'est à la suite d'un concert triomphal à Bobino en 65. Et puis, pour les séismes et les tsunamis, eh ben non, aussi beau mica. Si bon, mica brevene, veramente. Voilà. Et juste à point, ils peuvent les repérer, mais on ne peut pas prévoir exactement. Et puis, c'était la guerre d'Espagne, pour Ernest Hemingway, c'est ça qui. Ouais, oui, oui. L'a dû aux armes, c'était pour la Première Guerre mondiale. Et ensuite, pour qui sonne le glas, c'était pour donc la guerre en Espagne. Bon, je passais ma musique. Et dopo, à question des bonus. Ci resta quantunque assai a fare. Allez, passiamo alla musica.
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1: Allez, una prima canzone in inglese.
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1: Allora, giusto quello che conta, può essere Orange.
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1: Era Ed Sheeran, Ange. Perfect. Ah. Allez, awa passe ma canzone a gorsa.
4: Siamo al principe di Maggio.
1: Vige che cosa? 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
4: Il l'anno 1769.
1: No, aspettate, ma aspetta appena.
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1: 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L'Arcugi Pasquale. Allez, bon, passiamo a questione bonus. Allora, sta questione bonus. Nanta Gorsiga. E vi permette di guadagnare dunque due punti. Allora, dites-moi, Orange, dans quel couvent Pascal Paoli fut-il assiégé par ses ennemis? Mi giole un nome di un convento.
0: In Alejandro, no?
1: No. Di Reina Alandu, Orange. C'était en mars 1757. Il se réfugie à Alandu. Madre, sans arrêt sur ses traces, le retrouve et assiège le monastère. Il a rameuté des hommes, trouvé des armes. Il est prêt. Attaque brutale et inattendue. Dira Inalandu. Bon, Orange. Odier. Oggi voilà,
0: ma bon... sapeva che aveva Zago, io chiamato, sapeva che aveva Zago.
1: 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Perché? Perché? No, ce l'ha chiamato Orna.
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1: 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Ah, d'accordo, d'accordo. 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
1: 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Et Ange, con noi, avete visto, sa question de bonus, può essere intéressante. Alors, a diamade, 04 95 38 28, onde giure 20, 90 RCFM, et système à Sainte, a. Galway du groupe Odier Doumane.

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1: Véronique, comment vas-tu oggi?
3: Va bene.
1: Si d'en forma?
3: Sì.
1: Allora, chi il programma per oggi? 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Chi c'è di previsto?
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3: Riposo.
1: Che tempo va a gennaio? 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
3: Mezzo.
1: Mezzo.
3: 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Ma non più via.
1: Ci sorteremo mai più, eh? 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
1: 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Bon, Veronique, ditemi che cosa.
3: Come noi, come niente.
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3: È difficile.
1: Avete inteso, o Veronique, giocaduetta al principio dell'emissione, che c'è una questione in più oggi? Ah, bon, d'accordo. Allora, la questione bonus, se vuoi sapere, possiamo cominciare a giocare. D'accordo, Veronique, siete pronta? Allez, andiamo. Veronique, la capitale de Madagascar, c'est Montevideo, Antanarivo ou Quito?
3: Antanarivo.
1: Yeah. Bonne réponse, Véronique. Véronique, une forêt dite primaire, est-ce qu'elle peut être exploitée par l'homme, oui ou non?
3: Non.
1: Non, bonne réponse, Véronique.
3: Oh.
1: En quelle année, Véronique? Ah, Béride, Odie la même, Odie, Véronique. Allez, troisième question. En quelle année a eu lieu la première édition du festival Porto Latino? Qui normalement era in San Fiorenzo, ma quest'anno era in Bastia. La première édition, c'était en 2002, en 1999 ou en 2005?
3: En 2002.
1: Eh non, era in 1999, o Veronique. Allez, ultima question. Comment nomme-t-on en cuisine une boulette frite au cœur fondant? Est-ce que c'est un kromeski? Est-ce que c'est un beignet? Ou est-ce que c'est une friture?
3: J'ai pas compris la question. Comment?
1: Quand on cuisine et qu'on fait une boulette frite au cœur fondant, comment on appelle ça? Un kromeski, un beignet ou une friture?
3: Un beignet.
1: Eh non, c'était un kromeski, Véronique.
3: Ah,
1: et oui, vous savez, c'est les petites croquettes frites, donc croustillantes à l'extérieur et fondantes à l'intérieur. On met du fromage, de la viande, du légume. À la base, ça venait de Pologne. Et puis la gastronomie française se l'est appropriée. Et puis la première édition, scusate, du festival Porto Latino, c'était en 99, Véronique. Et oui, et cette année, ça sera donc plus à Saint-Florent, ça sera à Bastia, la forêt primaire. Vous aviez la bonne réponse, elle ne peut pas donc être exploitée par l'homme. Elle est préservée de toute exploitation, fragmentation ou influence de l'homme sur son développement. Et la capitale de Madagascar, Aouiade Aristpostaona, c'était bien Antananarivo. Bon, Véronique, passez-moi un mot, Ziga, et deux pour la question et bonus. Fais-moi aussi.
3: Allez,
1: abrima.
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0: Véronique, biji ger cosa?
1: L'Arcougi.
0: Eh non, n'era mica l'Arcougi. 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
1: Ah,
0: allez, bon. Passez-moi à seconda musica. Allez, andiamo. Questa conosci, Véronique. Sono sicura.

0: Non, ce n'était pas le radeau de la Méduse.
1: Alors, Véronique.
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0: Lise au fond des ports.
1: Aïe, aïe, bon, allez, il a choudre en 10 secondes.
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1: On vit anémique, hein, Véronique.
2: Oh non.
1: Oh, pécado. Dira Georges Brassens, Véronique.
2: Georges Brassens, oui. Oui.
1: Bon, les copains d'abord, tu vas, j'ai gontou, quoi, un pont, tout si moi, très pont. Et awa, a question et bonus. Mon cascade est là, dit Véronique. Fais-moi une question et bonus. Je t'adresse, sainte. Hein. Véronique, quelle artère ajaxienne porte le nom d'un industriel marseillais?
2: Quelle artère?
1: Oui, quelle rue, enfin, quel endroit, hein, de la ville quel endroit de la ville ajaxienne, hein?
2: Le cours Grand Val.
1: Le cours Grand Val. Bonne risposte, t'as deux bounti. Oh, cinque bounti, Véronique.
2: Papa.
1: Bravo, bravo.
2: Sortez la doudoune, hein.
1: Eh oui. Dis déjà qu'il faut dire non, et perché. Non, eh, 5 points, bravo. Bivelli Gidei, du. 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
2: Aujourd'hui, 5, ça va.
1: Eh, hein, je trouve que ça va.
2: Je c'est me bien. Suis pas ridiculisée aujourd'hui.
1: Non, mais attendez, on ne se ridiculise jamais ici. Tout,
2: ah oui,
1: on est là pour jouer.
2: Vous jouez, mais vous savez pas jouer.
1: Mais comment?
2: Alors,
1: bien sûr que vous savez.
2: Si vous êtes courageux. Vous n'avez qu'à participer.
1: Ahmed, arrête, Jean, Véronique. Quel est diamé? C'est nous, on verra bien s'ils arrivent à répondre à toutes les questions. Ahmed, arrête, Jean.
2: De critiquer quand on n'appelle pas.
1: Oh, mais vous savez, Véronique, hein, on les laisse parler et nous, on se passe des bons moments ensemble, hein, pas vrai? Et aujourd'hui, cinque bounti.
2: Ça fait passer un moment.
1: Bien
2: ça
1: sûr.
2: Ça fait changer les idées et puis on apprend des choses.
1: Aussi. Et eh ben, à même, il va, j'ai un premier jet des seconds bois aiguilles dans le talon des dières.
2: C'est agréable, c'est tellement gentil.
1: Mais c'est normal, hein, moi, je suis ravie de passer ce moment avec vous.
2: Bon, pour le suivant, il se débrouillera bien aussi.
1: Eh ben, c'est bon, gentil. C'est gentil de souhaiter bonne chance à vos adversaires. Arin grazia bien ça, yo Véronique. Bive l'idée. Et après, je te nante à RTFM. Bonne journée, yo Véronique. Ande Joremé, je te nante à RTFM. Et à Véronique, go noi, cinque bunti. 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
5: 11h34, et il est temps de retrouver notre prochain auditeur.
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5: Et Paul est avec nous. Bonjour Paul.
7: Bonjour, bonjour, rebonjour.
5: Comment allez-vous?
7: Bon, mais ça va.
5: En forme?
7: Bon, ça va, tout doucement. Vous savez, ça faisait des années que je ne jouais plus.
5: Ah!
7: Je jouais du temps de Francis Schwegg. Vous voyez un peu?
5: Ah oui, oui, d'accord. Ça, ça faisait un petit moment.
7: Là, j'ai 92 ans.
5: Et
7: j'appelle pour tester mes facultés. Si
5: d'accord.
7: J'ai gardé encore toute ma tête.
5: Bon, voilà. Mais Paul, très bien. On va voir ça. Bon,
7: voilà,
5: allez.
7: Un test que je veux faire.
5: Allez, on se fait le test alors, Paul. Allez, si des bronzes, tout, vous êtes prêts?
7: Ça vous prend, tout prend. Oui.
5: Allez, alors, Abouemougoumincha. Paul,
7: allez.
5: Dans quel pays est-on le plus heureux selon une étude? Est-ce qu'on est le plus heureux en Finlande, aux États-Unis ou en Irlande?
7: Je pense que j'ai entendu ça. Je pense que c'est l'Irlande, il me semble.
5: Et non, c'était la Finlande, Paul.
7: Ah, ben voilà, mais je ne sais pas dire.
5: Allez, on fait une onde. Ci sono tre questioni. Avemo un tempo. Allez, deuxième question, Paul. Quels accords ont mis fin à la guerre d'Algérie? Est-ce que c'était les accords d'Évian? Est-ce que c'était les accords de Genève ou les accords de Volvic?
7: Ah là, je le sais, j'ai participé, c'était Évian.
5: Et bien sûr, c'était les accords d'Évian. Bonne réponse, Paul. Allez, troisième question. En quelle année l'Everest a-t-il été officiellement vaincu? Mais quand est-ce que la première fois qu'on a atteint le sommet de l'Everest est-ce que c'était en 1921, en 1953 ou en 1954?
7: Oh, c'est vieux, ça. Il me semble que c'était Tenzing.
5: Oui, c'était Tenzing. Mais rien que pour ça, je vous donne le point. Rien que pour ça, je vous le donne. Bien sûr, de vous souvenir que c'était Tenzing Norgay, c'est déjà quand même pas mal du tout. C'était en 53, Paul.
7: Ouais, je pensais que c'était 1920.
5: Non, mais rien que pour Tenzing Norgay, je vous donne le point.
7: Je vous remercie.
5: Mais je vous en prie. Allez, ultima questione. Paul, est-ce qu'on peut effacer ou créer des souvenirs artificiellement chez un être vivant? Oui ou non?
7: Non.
5: Non, on ne peut pas. Hein. Bonne réponse, Paul. Hein. Et non, grâce à l'optogénétique, des chercheurs ont réussi à activer ou à inhiber des catégories de neurones pour effacer, transformer, créer. Mais chez l'homme, les médicaments permettent de diminuer l'intensité émotionnelle, mais on ne peut rien effacer. Paul, ça nous fait quand même 3 points aux questions. Hein. sur les accords d'Évian, vous aviez la bonne réponse, hein, c'était bien, c'était le 5 juillet donc 1962, non mais ça c'était l'indépendance, et puis après les accords ont été signés le 18 mars, hein, 62, et puis pour le pays le plus heureux, c'était la Finlande, Paul, depuis 2018.
7: Un pays nordiste, mais...
5: Oui, exactement, un pays nordiste, la Finlande. En tout cas, 3 points aux questions, Paul, je vous félicite, bravo. Et pour avoir Pouemoubassa à Mouziga. Allez, Stada Sainte à Mouziga, et vous me dites, donc vous me donnez le titre et l'interprète, ou alors les deux, c'est encore mieux, ça vous rapporte 2 points. Voilà, donc vous me dites ce que vous reconnaissez. Allez, c'est parti.
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5: On a Gansona Gorsa, Ber Comincia.
7: Allô, oui.
5: Arrigonici, di sta canzone.
7: La canzone, io canto un po' corso e...
5: I giovanali. Bravo. Bravo. Bravo, Paul. 2 points. 2 points. Allez, on passe à la deuxième chanson.
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5: Elle a rigonici de obol, ce n'est aussi gourre.
7: Le guide, piaf, pas d'âme.
5: Pas d'âme. Eh ben, magnifique. 2 points encore, Paul. Vive les idées, Joe. Allez, passez-moi à la question des bonus. A question in più, c'est bon, rispondi de base. A sta question, et d'où i bonti en cuibio. Paul, c'est des imprégunoi, misantide. Ah bon, allez, passez-moi la question et bonus. Alors, dites-moi, Paul, donnez-moi le nom de ce résistant du Nebbio qui a été donné à une place de Bastia. Comment s'appelait-il, ce résistant?
7: Du Nebbio.
5: Oui, et il y a une place à Bastia qui porte son nom.
7: Ah, mais je trouve que...
5: Era Dominique Vincetti. Vincetti.
7: Oui.
5: Qui a été abattu le 19 août 1943 à Casta. Il est né à Silvareccio, hein, le 7 septembre 1916, membre du Parti communiste français et résistant corse. Écoute, au bol. Oh, c'était Bunti, hein? C'était Bunti.
7: J'ai la mémoire qui soit...
5: Non, loin de là, vous avez une bonne mémoire, Paul. Bivelligide, du francamente, era un piège de ses gomboy, disperte, ch'tachton da gomboy. Vraiment, c'était super, et je vous félicite 7 points. Hein. Bravo.
7: Eh bien, maintenant, on va tout faire.
5: En camé.
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5: 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Siete punti, eh? D'accordo? Dunque, se non abbiamo mica un altro auditore che ci chiama da qui a bon pen, si de oi, hein. Ah ben, on me dit en régie, oui, on me dit. C'est Paul, donc, le grand vainqueur. Si de oi, qui binchi de oi, diobo, la bibosui. Vous êtes le grand vainqueur. Vous êtes le grand vainqueur du jour.
7: Pour mes 92 ans.
5: Voilà.
7: J'ai 92 ans avant qu'hier.
5: Oh là là. Eh bien, joyeux anniversaire. Félix anniversaire à Boy, au bol.
7: Pour mon anniversaire. Ben, je vois que
5: je suis Écoute. Eh ben, un bon anniversaire à Boy. Je t'ai dit à Saint-RCFM, du tout à Merner, avec des Walagnades, donc à Oazabed, ma fata saï bien jane, tout y gaz, au pôle, et échala, de la una ona yurnada, et après, je t'ai dit à RCFM.
7: Amédéno, Vamoulo, ou la bonne ornate, on a un salut à tous.
5: A ringrazia bien ça, au pôle. Babracho. Après, je t'ai Après, c'est bien Paul, hein, notre gagnant de seconde place pour Véronique avec 5 points. Et oui, Paul 7 points. Et puis Ange, merci à Ange, Véronique et Paul d'avoir été avec nous. À Ringrazia Biasa et Cari à Audidor. C'était la première de la question bonus. Hein. Elle reviendra demain. Et pour Chistema Sainte et à Una Viarano, à Chokenosi, Mouchta de Ubacunoi, Nanta RTFM. Torna à notre vélicitation et à Paul hein, qui a Gualanto, le bolo de la du jour. On se retrouve juste après.

0: Chokenosi, mon aviarano, Ananta, RTFM, et il est l'heure, il est temps de retrouver Michael, Andréane, aux côtés de Léa Gordon, pour Maison Gordon. Le sur-mesure implique une organisation spécifique, tant de création, accompagnement personnalisé, production à l'unité. Il permet aussi de se positionner sur une offre à forte valeur ajoutée. Maison Gordon s'inscrit ainsi dans une logique qualitative où le prix reflète autant le savoir-faire que l'expérience proposée. Je vous le disais, Léa Gordon répond aux questions de Michael Andréane.
1: J'ai vraiment axé mon offre sur le principe du sur-mesure et de l'amovible, parce que c'est vrai que maintenant la grosse tendance, c'est de créer un petit peu l'effet de surprise, que ce soit entre la mairie, l'église ou la fête. Donc c'est vrai que de pouvoir créer des robes amovibles, donc soit avec une surjupe, soit avec un bustier et deux jupes différentes, enfin bref, il peut passer par beaucoup d'éléments. C'était un argument intéressant pour les mariés, parce que ça leur permettait, dans un seul budget ou dans une seule création, d'avoir deux possibilités, voire trois parfois. Si on ajoute des petites choses, des petites manches, voilà. Et pour le coup, oui, ça marche bien. Donc ça, c'est pas mal. Les robes amovibles, ça plaît bien.
2: Ça correspond à une nouvelle demande des clientes.
1: Oui, c'est tout nouveau. C'est vrai que quand on regarde les mariages de nos parents dans les années 90, ils pensaient pas à dire « je crée l'effet de surprise à l'église, à la mairie ». C'est vraiment quelque chose de très nouveau, c'est très commercial. C'est vrai que on voit. Après, c'est vrai que nous, on est influencés par Instagram, tous ces beaux mariages, tous ces gros mariages de stars. Et en fait, on voit qu'à chaque fois, il y a des tenues différentes. Et c'est vrai que tout le monde a envie de toucher du doigt ce rêve-là, de pouvoir se permettre de pouvoir se changer. Et en fait, ce principe d'amovible, ben, ça permet de toucher du doigt en cette offre-là.
2: Est-ce que c'est aussi une manière, parmi d'autres, de se positionner face à une concurrence très large, notamment sur Internet?
1: Oui, bien sûr, ça en fait partie. Après, c'est vrai que maintenant, c'est vrai que tout le monde s'y est un peu mis, à ce principe d'amovible. Mais oui, ça permet de se démarquer et ça permet d'avoir un axe un petit peu plus ancré sur le marché.
2: L'innovation, c'est quelque chose d'indispensable aujourd'hui dans ce secteur?
1: Ah oui, mais je pense comme dans tout. Mais c'est vrai que quand nous sommes en plus dans des métiers de création, il faut toujours créer de la nouveauté. Il faut jamais, je pense, rester sur des acquis. Il faut toujours soit emmener de nouveaux tissus, soit... Alors moi, j'ai la chance de faire essentiellement du sur-mesure, donc chaque création est très différente et ne se ressemble jamais. Mais c'est vrai qu'il faut toujours apporter cette petite chose en plus. Moi, j'ai des mariés d'une année sur l'autre, je dirais, par exemple, qui parfois arrivent avec un petit peu les mêmes envies et elles ont un peu des personnalités un petit peu similaires. Alors elles ne se connaissent pas, hein. C'est vraiment le ressenti que j'ai en tant que créatrice et en tant que voilà, mes clientes viennent chez moi et après voilà, je retrouve des similarités et en fait, c'est à ce moment-là qu'il faut être novatrice et dire OK, elle veut un petit peu la même chose que ma mariée de l'année dernière, mais il faut que je trouve quelque chose en plus pour ne pas que ce soit la même robe et pour ne pas que ça y ressemble trop. Voilà, que ce soit vraiment sa robe et que ce soit exceptionnel.
0: 11h51 minutes, c'était l'écho d'ici avec Michael Andréane, Léa Gordon à son micro. Vous retrouverez évidemment l'écho d'ici dès demain. Et puis on écoute tout de suite Tina Turner, Typical Male, avant le retour de l'actualité à midi avec Alexandre Sanguinetti.

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0: Bonjour à tous, bienvenue sur ICI RCFM, il est midi. Le journal avec Alexandre Sanguinetti. Bonjour Alexandre.
1: Bonjour. Un des cas contacts de l'antivirus est résident en Corse. Il a été évacué depuis l'aéroport de Figari direction l'hôpital Bichat de Paris. Du mazout découvert sur le chantier du parc urbain d'Ajaccio. Une zone limitée concernée. Les analyses doivent déterminer l'origine de cette pollution. La démolition de l'usine d'amiante de Canary. Les travaux touchent à leur fin. On fait un point d'étape dans ce journal, notamment avec l'invité de la rédaction Pierre Vignaud de l'ADEME. Nous irons également faire un tour au Festival de Cannes. La 79e édition s'est ouverte hier avec la projection de la Vénus électrique, film de Pierre Salvadori. En sport, on parlera des championnats de Corse de tennis dans 10 jours à Luciane. On parlera aussi du SCB dans 100% Sporting avec Alexandre Antonini et ses invités à partir de midi et demi. Vous avez le programme. Bienvenue dans le 12-13 d'RCFM. Et on débute donc avec le chapitre sanitaire et l'antivirus. Un homme résident en Corse se trouve parmi les 22 cas contacts identifiés en France. Il a été évacué hier sur le continent pour être pris en charge à l'hôpital Bichat de Paris. Clémence Gaudon-Negrini.
2: Oui, le Falcon 900 dédié au transport sanitaire est arrivé à l'aéroport de Figari à 10h48 hier. Puis il a décollé juste après-midi pour rejoindre en effet Paris. À son bord, ce résident de l'extrême sud, identifié par l'OMS comme ayant voyagé dans l'un des deux avions dans lesquels s'était installée la croisière. Croisiériste néerlandaise morte de l'antivirus fin avril. Cette personne était déjà placée à l'isolement depuis plusieurs jours. Elle aurait déjà fait un test PCR dont les résultats sont attendus aujourd'hui. Même s'il est négatif, le protocole devra être respecté. 15 jours d'hospitalisation. Pour l'instant, ni lui ni les 21 autres personnes contact ne présentent de symptômes ou de signes cliniques, a précisé le ministère de la Santé en insistant sur l'aspect uniquement préventif de la procédure actuellement en place.
1: Clémence Gourdon-Negrini, merci beaucoup Clémence. Certaines inconnues demeurent sur cet antivirus après le point fait hier par des experts réunis autour de la ministre de la Santé, Stéphanie Rist. Les virologues qui ont séquencé le virus se montrent assez rassurants sur sa carte d'identité génétique, mais deux scénarios finalement se dessinent sur l'évolution de cette épidémie, explique Xavier Lescure, il est infectiologue à l'hôpital Bichat.
3: Les éléments qu'on a aujourd'hui sur la souche nous dit que, un, c'est la souche andine d'origine, entre guillemets, et les virologues du CNR de Pasteur nous disent qu'à 99,9%, ça matche. Mais plus qu'on n'a pas le séquençage complet, on ne peut pas être affirmatif à 100%. Si ça matche à 100%, on sera tranquille et ce bateau qui était une cocotte minute de transmission et d'exposition va pouvoir s'éteindre tout doucement. Et puis s'il y a des mutations dont on pense qu'elles sont liées à une augmentation de la transmissibilité, alors on repart pour un gros tour et on aura gagné un sale pompon. Mais encore une fois, ça serait étonnant qu'un virus peu transmissible devienne extrêmement transmissible avec quelques mutations.
1: Des traces d'hydrocarbures détectées sur une partie du chantier du futur parc urbain d'Ajaccio. La CAPA a immédiatement suspendu les travaux sur la zone concernée par précaution, tout en maintenant le chantier sur le reste des 8 hectares. Des analyses complémentaires ont été engagées pour déterminer l'origine exacte de cette pollution dans un secteur à la fois marqué par une ancienne emprise militaire, mais aussi d'anciennes activités pétrolières privées. Patrice Roubaud.
4: On a du pétrole dans le parc urbain d'Ajaccio, mais on a aussi des idées pour connaître sa provenance. Car sous les pelleteuses et les allées du parc urbain de 8 hectares, c'est une autre mémoire du site qui refait surface, celle des hydrocarbures enfouis dans les entrailles du sol. La découverte a été faite à près de 4 mètres de profondeur autour de l'ancienne maison du gardien, actuellement en cours de réhabilitation. Une odeur, des traces sombres, puis les premiers constats, suffisamment d'indices pour déclencher immédiatement le principe de précaution. Sur environ 500 mètres carrés, les travaux ont été stoppés net. Comme une parenthèse figée au milieu d'un chantier, pourtant toujours en mouvement. Car sur le reste des 8 hectares, les engins continuent leur balai quotidien.
1: Il faut dire, Patrice, que ce site était une ancienne emprise militaire et elle a pourtant été dépolluée.
4: C'est exact, mais deux passés se croisent. Celui, et vous l'avez précisé, d'une ancienne emprise militaire où des carburants étaient stockés autrefois. Un site pourtant déjà dépollué lors de la construction du téléporté. Et celui plus discret, d'activités pétrolières privées installées dans les années 70 sur un terrain voisin. Après un constat d'huissier, des analyses ont été lancées pour identifier l'origine exacte de cette pollution. Car derrière les questions environnementales se profile déjà un autre enjeu qui devra financer une éventuelle dépollution complémentaire. Les premiers résultats sont attendus d'ici une dizaine de jours En attendant, l'ACAPA assure avoir sécurisé la zone et informé les riverains. Une réunion avec les représentants du ministère de la Défense est prévue dans les prochains jours, sous le futur poumon vert ajaccien. C'est donc tout un passé industriel et militaire qui refait surface.
1: Article complet à lire sur notre site ici RCFM et sur nos réseaux sociaux. Au chapitre social, la mobilisation se poursuit à la DMR de Corse du Sud. Direction et syndicats ont entamé une médiation, pour l'instant sans succès. Les propositions de la direction sont largement hors sujet selon les salariés. Cela donne le sentiment, disent-ils, d'un simple changement de fonction plutôt que d'un changement de gouvernance ou de méthode. Statu quo également à la DRETS de Corse. L'intersyndicale STC-CGT poursuit ses actions en interne et elle ne s'interdit pas d'en mener de nouvelles publiquement dans les semaines à venir. Elle dénonce toujours un management toxique, des faits de harcèlement et le profil de leur futur directeur régional délégué. En politique, l'examen de la proposition de la loi Montagne se poursuit à l'Assemblée nationale. Au cœur du texte, l'assouplissement en matière de constructibilité. En l'état, il est jugé trop restrictif par certains élus. C'est le cas du député de la Haute-Corse, François-Xavier Tchekoli. Lui souhaite profiter de ce texte pour revenir sur l'amendement de son prédécesseur, Jean-Félix Aquavive, à la ZAN, la loi zéro artificialisation nette, adoptée il y a 3 ans, et qui interdit aux communes corses dépourvues d'un document d'urbanisme de s'étendre au-delà de leur périmètre dès l'été 2027. C'est prématuré, dit François-Xavier Tchekoli au micro d'Hélène Battini.
5: S'il y a des centaines de communes qui ne sont pas prêtes, c'est que tout simplement c'est devenu extrêmement difficile. Le PADUC, il a plus de 3 ans de retard. Et là aussi, ce qu'on accepte du PADUC, on peut peut-être aussi l'accepter que les maires des petites communes aient aussi un peu plus de temps. Qu'on ne fasse pas croire aux gens que c'est dans l'intérieur de l'île où il y a une spéculation effrénée. Hein. Là, on parle plutôt de possibilité de construire. Vous savez, je vous donne un exemple, la loi littorale, elle s'applique à la totalité d'une commune et non pas à son littoral. Et vous avez parfois des refus de permis de construire parce qu'on vous dit qu'un hameau qui est à 6 ou 7 kilomètres de la mer, effectivement, il n'est pas un mot nouveau au sens de la loi littorale. Ben, quand ils ont plusieurs siècles, ça s'entend, mais ça veut dire pas de permis. Voilà, moi je crois qu'aujourd'hui, il faut redonner un peu d'air à nos élus. Et encore une fois, il s'agit de repousser une mesure qui est extrêmement dure. Vous imaginez, 2027, c'est dans un an. Et qu'on ne me fasse pas croire qu'il va se passer énormément de choses au niveau des communes en un an. C'est un principe de réalité. Et encore une fois, je suis pour donner à ces maires qui se battent pour faire vivre leur territoire des moyens et non pas leur en enlever chaque jour un peu plus.
1: Un texte qui doit être soumis au vote des députés d'ici ce soir. En justice, le procès de Jacques Folleroux, renvoyé hier après-midi au tribunal d'Ajaccio, le journaliste du Monde est poursuivi pour avoir sciemment révélé des informations judiciaires issues d'un dossier d'instruction. Il s'agit de l'enquête sur l'assassinat de Jean-Christophe Mock, qui survenu en juin 2022. À l'audience, Jeanne Souris, la défense a demandé le renvoi de l'affaire devant le tribunal judiciaire de Paris.
6: Toutes les portes sont fermées pour que cette affaire relève du tribunal d'Ajaccio. A plaidé l'avocat du journal Le Monde. Pour rappel, Jacques Folleroux est poursuivi par Joseph Mock et Appien Côte. Ces derniers lui reprochent la publication d'un article le 9 janvier 2025. Des informations contenues dans le dossier d'instruction sur l'assassinat de Jean-Christophe Mock s'y trouveraient. L'avocat du journal conteste la compétence du tribunal d'Ajaccio à juger l'affaire. Il estime qu'aucun critère n'est réuni. Les explications de maître Christophe Bigot.
7: Il y a des règles qui sont très précises en matière de compétences de tribunaux et c'est forcément le domicile du prévenu ou bien, le cas échéant, le lieu de l'infraction. Mais rien ne s'est passé en réalité à Ajaccio. Les prévenus sont à Paris et l'instruction est ouverte à Marseille.
6: Le procureur a lui aussi soutenu cette demande de renvoi. Il considère que les faits reprochés aux journalistes du Monde relèvent bien de la compétence du tribunal judiciaire de Paris. Par ailleurs, une autre procédure concernant différents articles du même auteur est déjà en cours devant cette même juridiction. Selon le

0: est fondamentale et qui vise à intimider des militants engagés politiquement. La fin d'un chantier hors norme dans le Cap Corse, celui de la mise en sécurité de l'usine d'amiante de Canary. Il est bientôt terminé. Une réunion publique pour faire le point sur les travaux était organisée hier, débutée en septembre dernier. Ces travaux, Laurence Méride, s'achèveront donc dans les tout prochains jours.
1: Plus de toiture, de cheminée ni de fenêtres. Seuls des grands murs en béton restent ancrés dans la montagne. À Canary, la démolition partielle de la plus grande usine d'amiante de France provoque un sentiment ambivalent chez certains habitants et élus, à l'instar de la conseillère municipale Gradiela Gassman.
2: Ça nous a fait, oui, un petit pincement au cœur quand même, parce qu'il y a ma famille qui travaillait. C'est notre histoire, voilà, ça fait partie de Canary. Mais il fallait le faire, quoi.
1: Oui, il le fallait, notamment pour éviter un empoussièrement à l'amiante et tout éboulement sur la RT80. Les deux voies de la route qui passent en dessous du site pourront d'ailleurs rouvrir à la fin de ce mois-ci.
3: Tout à fait, puisqu'il y a eu une campagne qui a duré un an avant le démarrage du chantier, et là qui a duré à peu près une année.
1: Éric Corbière, à la tête du chantier.
3: Où il y a 5 ou 6 villages où il y avait des mesures d'empoussièrement qui ont révélé zéro fibre pendant ces 2 années. Donc les habitants peuvent vivre tranquille et dormir tranquille.
1: Entre 48 et 65, dans le Cap Corse, l'ancienne carrière a donné du travail à tout le monde, mais aussi coûté la vie à au moins 73 personnes. Une fresque sera érigée en leur mémoire sur le site. Les maires d'Oliastro et Canary, Jean-Toussaint Morganti et Simon Gassman.
4: On n'oublie pas nos anciens, hein, ceux qui ont travaillé, ceux qui ont perdu la vie.
5: Mon grand-père, mon oncle, ils sont morts de cette maladie, voilà, due à l'amiante, et de M. Morganti aussi. Voilà.
1: Aujourd'hui, certains souhaitent la création d'une association des victimes et d'une journée de commémoration. 60 ans après sa fermeture, l'usine, elle, restera fermée au public, même une fois la mise en sécurité définitivement terminée.
0: Et pour aller un petit peu plus loin sur la démolition de cette usine d'amiante, Pierre Vigneault, chef de projet à l'ADEME, l'Agence de la Transition écologique, est l'invité de la rédaction. Il répond aux questions de Laurence Méride.
1: Pierre Vigneault, bonjour.
6: Bonjour.
1: Le chantier de l'ancienne usine d'amiante de Canary a démarré il y a 17 ans. Aujourd'hui, nous sommes au mois de mai, le mois de mai 2026. Est-ce qu'elle est officiellement et définitivement détruite ?
6: L'usine, le site sur lequel l'État nous a demandé d'intervenir, est mis en sécurité. L'objectif de la mission que nous a confié l'État depuis 2008, depuis qu'on travaille sur ce site, c'est de mettre en sécurité le site. Donc, au jour d'aujourd'hui, le premier risque qui était concerné, c'était des mouvements de terrain. Il a été traité dans les années 2008 à 2015, 2016. Et maintenant, le second risque a été traité et qui a fait l'objet du chantier dont on parle, c'est le risque de l'effondrement du bâtiment sur la RT80 ou à minima des envols de toiture sur la RT80. Donc au jour d'aujourd'hui, le risque et le site est dans une configuration avec un risque maîtrisé. Hein, donc on n'a plus ce risque d'effondrement ou d'envol de toiture. Il n'en reste pas moins que c'est un site qui est d'accès interdit, que c'est un site dangereux, puisqu'il y a le risque de chute de blocs, il y a de l'amiante évidemment, puisque c'était une ancienne carrière et une ancienne mine d'amiante. Donc c'est un site qui n'est pas du tout libre accès au public, sans précaution particulière.
1: Mais la route, la RT80, est-ce que maintenant on peut y passer ? Est-ce que les automobilistes, c'est quand même un axe principal hein, ici, est-ce qu'on peut y passer sans risque ?
6: Alors la RT80, on pouvait y passer depuis qu'on a commencé le chantier de déconstruction, il n'y a pas de risque à passer sur la RT80. Il y avait des contraintes de circulation puisque le chantier nous a obligés à mettre un alternat assez long en distance pour pouvoir travailler en toute sécurité pour les riverains, les usagers de la RT80 et pour l'entreprise. Donc de ce point de vue-là, oui, il y avait des contraintes liées à la circulation, mais du point de vue du risque lié à l'amiante, il n'y a pas eu de risque lié à l'amiante puisqu'on avait mis en place un suivi des mesures avec des mesures d'empoussièrement. Le groupement mandaté avait son propre dispositif de suivi. Nous-mêmes avions le nôtre. Et donc, on montre que sur 32 semaines, 33 semaines de travail, le risque amiante a été maîtrisé. En fin de compte, il n'y a pas eu d'impact de l'amiante sur la RT80, pas plus que sur les villages environnants.
1: Oui, ça faisait partie des objectifs. Donc aujourd'hui, vous pouvez nous dire qu'il n'y a pas eu de contamination de la route, ni de rejet dans la mer.
6: Il n'y a pas eu de contamination sur la RT80, ni dans les villages environnants. C'est pour ça qu'on a fait, depuis le début quand même, on en est à près de 800 mesures d'amiante. Hein, et il en reste 500 à faire pour la période de parfait achèvement. Donc on a tous les éléments d'information qui nous permettent de confirmer qu'il n'y a pas eu de contamination de l'amiante du fait du chantier. Et il n'y en a même pas en configuration sans chantier. Sur la RT80 et dans les villages environnants, il n'y a pas de problématique amiante. Par rapport au rejet à la mer, le parc marin nous avait demandé d'éviter tout rejet.

0: d'eau à la mer. Donc nous avions transcrit cette obligation dans le marché de conception-réalisation qu'on a passé avec le groupement. Ça faisait partie des obligations de résultats. Et le groupement a mis en place des moyens pour atteindre ces objectifs de résultats. Les moyens en question consistaient plutôt à une récupération totale de toutes les eaux de ruissellement, toutes les eaux du chantier, et un retraitement de ces eaux qui d'ailleurs étaient utilisées pour abattre les poussières.
1: Place à présent à une vigilance sanitaire.
0: Alors, la mise en sécurité est achevée pour ce qui concerne le bâtiment usine. Il restera encore de toute façon des travaux d'entretien réguliers du fait de la configuration des fortes pentes du site et de la géologie du site. Il reste aussi des travaux qu'on va faire à l'automne concernant des purges rocheuses qui sont susceptibles encore d'être mobilisées et d'impacter la RT 80. Et d'un point de vue sanitaire, on est dans une situation vis-à-vis de l'amiante, comme je le disais, où il n'y a pas de difficultés particulières qui sont signalées.
1: Dernière question, une fresque mémorielle va être mise en place sur l'ancienne usine de Cannes. Ça fait partie de l'achèvement du chantier aussi.
0: Oui, cette fresque, en fin de compte, ça répond à un desiderata des élus et de la population d'avoir une conservation de la mémoire des gens qui ont travaillé sur ce site-là. On a une conservation, une trace dans le paysage, puisque les bâtiments, les superstructures restent. Donc de ce point de vue-là, on a un premier degré de conservation de la mémoire. Ce que voulaient les élus et la population, c'est qu'il y ait aussi les hommes qui apparaissent dans ces dispositifs de conservation de la mémoire. Et donc c'est l'association Popularte qui nous a proposé, qui est une association connue sur l'île, qui fait beaucoup de fresques murales, qui a proposé au maire d'Ogliastro et de Canary une fresque dans laquelle, à partir de photos d'archives, l'artiste peintre qui va commencer à travailler tout début juin et durant tout le mois de juin représentera sur les murs, en fin de compte, les opérateurs qui ont travaillé et qui ont engagé une partie de leur vie sur cette usine-là. Et en fin de compte, ce qui est important pour qu'un chantier se passe bien, c'est aussi qui s'insère dans un territoire, qui s'insère dans une population, qui s'insère dans une histoire. Et je crois que tout ça contribue à cette bonne insertion et à cette appropriation par la population de ce site dans sa nouvelle configuration.
1: Et bien, ce sera le mot de la fin. Merci Pierre Vignot.
0: Merci.
2: Vous l'avez compris, avec le carnaval des animaux de Camille Saint-Saëns, c'est la minute glamour de cette édition, puisque nous partons à Cannes, où s'est ouvert le 79e festival, temple du cinéma mondial. Ouverture avec La Vénus électrique, le nouveau film de Pierre Salvador, 11e long métrage du cinéaste, dont les racines familiales se partagent d'ailleurs entre Venaco et Porto Vecchio. Dans ce film, il nous entraîne à la belle époque, sur fond de mensonges, à travers l'action d'une fausse voyante, censée mettre en relation, depuis l'au-delà, un peintre veuf et sa femme décédée. Une comédie autour du deuil dont Pierre Salvador est particulièrement fier.
3: Il y a cette idée de fête et d'être dans un endroit qui rassemble tellement d'intérêt et d'amour pour le cinéma, et d'ouvrir le bal, c'est quelque chose qui me met en joie, particulièrement avec ce film, parce que ce film, j'y ai investi énormément de croyances dans le cinéma et dans tous les outils du cinéma, dans le récit, dans le scénario, dans la mise en scène. Voilà, j'ai l'impression que j'ai jamais autant cru au cinéma qu'en fabriquant ce film. Donc pour moi, c'est vraiment... c'est idéal d'ouvrir ici. J'ai l'impression qu'avec ce film, il y a quelque chose qui commence à ressembler à ce qui pourrait être pour moi un idéal de mise en scène, en tout cas déjà, oui. Après, l'idée pour moi, c'était de pas en faire un film sombre. J'avais envie d'aller vers la lumière, vers la joie. J'aime la comédie, et la comédie, bizarrement, c'est l'apologie de la vitalité. Donc, il fallait réussir à faire coexister ces sujets. Mais j'ai l'impression que j'ai toujours fait, vous savez, d'une certaine façon, des films qui parlent et qui partent au départ d'une forme de souffrance. Et j'ai vraiment cette idée qu'il n'y a pas de bonne comédie sans souffrance.
2: Pierre Salvador est interrogé par Dominique Landron pour RCFM. 12h et un peu plus de 18 minutes. On passe sans transition au sport, avec un focus sur les championnats de Corse de tennis qui se dérouleront du 22 au 25 mai à Luciana, au centre territorial, avec 220 compétiteurs attendus sur les 8 cours. Ces championnats, Roland Frias, sont le grand rendez-vous du tennis corse.
4: Oui, clairement. D'abord parce qu'il s'agit d'une compétition qualificative pour les championnats de France avec une vraie cohérence sportive, selon Philippe Médor, le président de la Ligue Corse, puisque ces championnats se disputent eux aussi sur terre battue. 34 catégories sont représentées cette année, des jeunes aux seniors plus jusqu'aux 80 ans et plus, pour 4 jours de compétition au centre territorial de Luciana.
5: Le fait d'avoir 8 cours en terre battue, d'avoir des practices d'entraînement, d'avoir des cours couverts en cas d'intempéries. C'est une plus-value énorme. Ce centre de ligue, il a été bâti ainsi avec la mairie de Loutchane. Et puis aujourd'hui, on mutualise avec le tennis club de Loutchane. Ça nous permet d'avoir une infrastructure qui est unique en France.
2: Et la ligue veut également montrer que le tennis se pense au sens large désormais.
4: Cette nouvelle édition accueillera en effet les premiers championnats de Corse de pickleball avec environ 40 compétiteurs attendus ainsi qu'un tournoi paissant de padel jeune. Selon Anthony Tsar, ou secrétaire général de la Ligue Corse de tennis et directeur des championnats de Corse, le padel représente aujourd'hui environ 1500 licenciés sur les 7000 que compte la Ligue. Des disciplines parfaitement complémentaires et certainement pas concurrentes.
6: Ce sont vraiment des passerelles pour toutes les pratiques. Enfin, en tout cas, le joueur de tennis aujourd'hui qui est du plus jeune au plus âgé, hein, qui peut être rencontré des difficultés, prend plus plaisir à la pratique du tennis. Aujourd'hui, peut trouver du plaisir sur la pratique du paddle qui reste une pratique très accessible et encore plus le pickleball qui est encore plus simple et beaucoup moins technique. Donc je pense qu'au contraire, ça permet de créer des passerelles entre chaque pratique.
2: Et puis Roland, derrière l'événement en lui-même, il y a aussi un enjeu de développement pour la formation.
4: C'est même un axe central pour la Ligue Corse. Le point faible reste aujourd'hui la base de la pyramide, avec des très jeunes qui ne jouent pas encore assez, selon le président. Mais au fil des catégories, les pépites à suivre ne manqueront pas, comme l'explique Anthony Tsar, directeur des championnats de Corse.
6: Les joueurs à suivre dans les, on va dire, les catégories phares et seconde série. Aujourd'hui, plus que jamais, les tableaux et les catégories sont ouvertes chez les seniors dames et chez les seniors messieurs. Lola Trebela viendra défendre son titre. Elle est aujourd'hui de retour de blessure, donc elle a prouvé l'an dernier pour aller gagner son premier titre de championne de Corse. Mais la concurrence, elle est rude derrière, parce que les filles, elles aussi, c'est un tableau qui est très, très, très homogène. À l'identique chez les messieurs, hein, puisqu'on a la jeunesse qui pousse, avec Jules Gall, Esteban Mouril, qui sort du pôle d'entraînement sur Ajaccio. Et puis, bien sûr, Gilles Ponce-Vera, qui était finaliste l'an dernier, avec l'absence cette année de Bastien Prodhomme. C'est un tableau plus que jamais qui sera ouvert cette année. Et Lisandre Rodriguez, qui fait aussi son retour à la compétition, donc qui va jouer Trouble Fête sur ce week-end.
4: Une édition anniversaire, donc, portée par une cinquantaine de bénévoles passionnés, entre qualifications sportives, diversification des pratiques et préparation de la relève du tennis corse.
2: Rendez-vous donc au centre territorial de Loutchane du 22 au 25 mai pour ces championnats de Corse de tennis. Le sport, c'est aussi l'ESCB à l'heure du grand exode après la relégation en Ligue 3. Après le départ des capitaines Doumé Guidi et Christophe Vincent, acté à annoncer à quelques heures d'intervalle par les joueurs eux-mêmes sur leurs réseaux sociaux, le club a officialisé hier mardi la fin de sa collaboration d'un commun accord, Roland Frias, avec son entraîneur principal, Réginald Rey.
4: Arrivé en novembre dernier pour assurer le maintien après le départ de Benoît Thévenot, Réginald Rey quitte le club sans avoir pu éviter la relégation actée samedi face au Mans. Le Sporting salue dans son communiqué son expérience du football professionnel et son investissement quotidien. Son départ ouvre désormais la question de sa succession sur le banc bastiais, question qui reste forcément à ce stade en suspens. Lundi sur ICI RCFM, le président Claude Ferrand dit qu'il n'avait pourtant rien laissé filtrer quant à cette vague de départ, reconnaissait une série de mauvaises décision et annonçait un plan d'économie pour revenir à quelque chose de cohérent. Dans ce changement de cycle, d'autres départs sont envisagés, notamment ceux du gardien international haïtien Johnny Placide et de l'entraîneur adjoint chargé des attaquants Lilian Lasland, tous deux arrivant au terme de leur contrat, comme Doumé Guidi et Christophe Vincent, dans un effectif qui devrait donc être profondément remanié avant le prochain exercice en Ligue 3.
2: Un sujet sur lequel nous reviendrons bien évidemment dans 100% Sporting, préparé et présenté par Alexandre Antonini avec nos confrères de la presse sportive insulaire. Ce sera à partir de 12h30. Restez à l'écoute. En attendant, 12h et presque 23 minutes, c'est le complément du forum. Et on revient ce matin sur un sujet récurrent, un marronnier, comme on dit dans le jargon journalistique. Alexandre Antonini, on parle des écobuages.
7: Mais cette saison, avec l'arrivée des beaux jours, vient le temps du nettoyage des terrains, un nettoyage de printemps non sans conséquences, selon notre auditeur Doumé. Son message est lu par notre collègue Michael Andréani.
8: Dimanche après-midi, un voisin brûlait des végétaux dans son terrain, créant une fumée énorme et des cendres importante. Au bout d'une demi-heure, les gendarmes sont arrivés et ont ordonné d'éteindre le feu. Ils auraient été appelés par les pompiers. Il serait judicieux que la mairie établisse enfin des règles claires concernant les écobuages sur la commune. Vous avez les fenêtres ouvertes, il faut les fermer. Vous avez du linge étendu, il faut le ramasser. Vous êtes sur votre terrasse, il faut rentrer. Stop au feu, nous dit donc Doumé.
2: L'occasion donc de rappeler, Alexandre, que le brûlage des déchets verts est interdit.
7: En effet, la loi interdit le brûlage des déchets verts toute l'année. Le brûlage à l'air libre de tous les déchets est interdit. C'est le code de l'environnement qui le dit. Et oui, il est également interdit de réaliser des éco-buages, quelle que soit la période de l'année. En revanche, un arrêté préfectoral concerne, lui, l'emploi du feu qui est strictement interdit à tous en Corse du 15 juin au 30 septembre.
2: Et toutefois, Alexandre, les herbes sèches peuvent en ce moment s'entasser sur nos terrains. Qu'est-ce qu'on va en faire ? Est-ce qu'il y a une dérogation ?
7: Oui, une dérogation est mise en place concernant les déchets verts en cas de risque sanitaire, de sécurité et de protection civile face à une maladie. Dérogation possible également pour les travaux agricoles, forestiers ou les obligations légales de débroussaillement. Vous le savez aussi bien que moi, le risque incendie important en été, mais désormais aussi en hiver. Et le code forestier oblige les propriétaires à débroussailler et entretenir toute l'année leur terrain aux abords des constructions, chantiers, travaux et installation sur un rayon de 50 mètres et tout le terrain s'il se trouve dans une zone urbanisée du document d'urbanisme de la commune.
2: Mais est-ce qu'il existe d'autres alternatives ?
7: L'arrêté prévoit la possibilité d'incinérer des déchets secs entre le 1er avril et le 31 octobre et le brûlage sur pied sur autorisation hors période de stricte interdiction citée précédemment et dans certaines conditions climatiques particulières. Vous pouvez également déposer vos déchets verts en déchetterie. Enfin, sachez que si vous vous exposez aux pratiques non autorisées, une contravention de 450 euros est prévue. Mieux vaut ne pas être insensible à la prévention, donc.
2: Ouais, vous êtes prévenus. Depuis sa création, l'Union européenne a pour ambition de rassembler les pays du continent autour d'objectifs communs, qu'ils soient économiques, politiques, culturels, avec la libre circulation, l'euro, les échanges universitaires, la coopération entre les États. L'Europe occupe donc aujourd'hui une place importante dans la vie des citoyens. Pourtant, malgré cette apparente proximité, beaucoup s'interrogent encore sur ce que représente réellement l'Europe, sur le sentiment d'appartenance qu'elle peut créer. Les lycéens de Duento Tocate ont leur avis.
9: L'Europe est-elle avant tout un projet économique, politique ou culturel ?
10: Politique, moi je dirais.
11: Parce que c'est purement économique.
12: Oui, moi aussi je pense que c'est économique. Ça se base sur l'union douanière et le marché unique. Donc voilà.
13: Oui, ils ont créé un marché commun.
14: Moi, c'est politique aussi.
15: Existe-t-il une identité européenne commune chez les jeunes ou pas par rapport à ce constat ?
16: Eh ben, je crois très intéressant parce qu'on a eu exactement cette discussion à la simulation européenne. Et la question c'était, vous sentez-vous européen ?
17: Enfin, citoyen européen.
16: Citoyen européen, exactement. Et là, je pense qu'il y avait au moins les trois quarts de la salle qui sont allés vers oui, on était cinq clampins allés vers non. Et comme on disait, c'est hyper éloigné pour nous, mais encore plus ici, dû à l'insularité. C'est quoi, en fait, comment on fait pour se sentir européen ? Il n'y a pas de culture, on n'a pas la même culture que les Roumains ou même que les Espagnols. C'est quoi être européen ?
12: Tu fais partie d'un pays qui est membre de l'Union européenne.
16: Oui, je suis français, officiellement sur les papiers citoyenne européenne. Après, est-ce que je me sens européenne ?
18: En termes de citoyenneté, déjà, on est régi par les normes européennes. Toutes les lois qu'on suit, entre guillemets, sont les mêmes lois que dans toute l'Europe. Enfin, globalement, on va dire.
12: Oui, pas tout.
18: Donc, à partir de là, forcément qu'on a quand même des points communs avec eux, quoi.
12: Parce que les lois, elles sont quand même adaptées par rapport à chaque pays. Et leur constitution, principalement.
19: Moi, je dirais que les seuls moments où j'ai vraiment eu l'impression de faire partie de l'Union européenne, c'est quand je voyage et quand je dois en sortir. Ouais. C'est à ce moment-là que je prends conscience, vraiment.
20: Quand tu arrives à l'aéroport et qu'il y a le petit truc passeport français ou européen.
19: Quand on va plus vite dans la queue, voilà, c'est ça. Sinon, d'un point de vue culturel, social, oui, c'est vrai qu'on n'a pas vraiment de points communs. Enfin, le nombre de pays sont tellement divers que...
15: Alors, peut-on se sentir à la fois corse, française et européenne ou européen ?
12: Bah oui. Je suis corse, français, européen, c'est tout, je ne vais pas chercher plus loin.
21: Je suis un citoyen du monde.
15: Les valeurs européennes, démocratie, droits humains, sont-elles encore fortes aujourd'hui ?
12: Pas mal présent, parce que déjà, pour rejoindre l'Union européenne, il faut être une démocratie, il faut respecter les droits de l'homme. Donc à partir de là, c'est intégré dans le programme de l'Union européenne. Il y a plus de pays qui veulent entrer que sortir, donc c'est que les pays veulent aussi rejoindre ces valeurs.
15: L'Europe est-elle une opportunité ou une contrainte pour votre avenir ?
19: Opportunité, je pense. Surtout quand on voit l'émergence de certaines puissances qui tend vers les extrêmes, on voit qu'en Europe, il y a quand même cette volonté de rester ferme sur les principes de base. Oui, ça reste quand même une opportunité, on voit que c'est pas partout pareil.
2: 12h28 sur RCFM. Restez à l'écoute dans un instant. On parle sport, on parle du SCB, c'est 100% Sporting. 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
7: Bonjour à toutes et à tous et bienvenue dans ce nouveau numéro de 100% Sporting. C'est donc officiel, depuis samedi soir après la défaite face au Mans 2-0, le Sporting Club de Bastia évoluera en 3e division la saison prochaine. Une descente attendue qui vient clôturer une saison éprouvante, preuve d'un système en fin de cycle dans l'obligation de se reconstruire très rapidement. Pour la première fois depuis 2017 et le naufrage financier, le Sporting connaît sa première rétrogradation. Pour revenir justement sur cette relégation ce midi, en studio avec nous, nos confrères de la presse insulaire, Christophe Laurent de Corse Matin et Marc-Antoine Mouquet, il est de Télépaès. Et messieurs, bonjour.
23: Bonjour Alex. Bonjour.
7: Au menu également de cette émission, la cassure entre les supporters et la direction, des supporters en partie résignés par des incidents survenus après la rencontre face au Mans et tout au long de cette saison cauchemar. Vous avez le programme 100% Sporting, nous sommes ensemble jusqu'à 13h.
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7: Mais avant de développer ces titres, revenons sur le chantier qui se déroule actuellement en coulisses hein, du côté du Sporting avec une vague de départs successifs. Après Doumé-Guidi et Christophe Vincent, le Sporting acte le départ de Réginald Rey d'un commun accord. On avait cru comprendre dès samedi soir, puis lundi avec la communication du président Ferrandi, que Réginald Rey ne serait plus en poste. C'est donc le cas désormais. Est-ce que c'est une issue inéluctable, Christophe ?
24: Bon, oui, quand vous avez une mission que vous ne réussissez pas, dans n'importe quelle entreprise, vous prenez la porte. Après, il y a des circonstances atténuantes, on le sait. Mais effectivement, si vous voulez repartir sur une base un peu plus... Pas plus solide, non, ça serait faire injure à Réginald Rey, mais sur une base un peu plus longue, je veux dire. Il faut quelqu'un de différent.
7: Oui, parce que la mission dans l'absolu de Réginald Rey, c'était un petit peu le pompier de service, de venir de novembre jusqu'à mai. Après, on aurait vu, bien entendu, ce qui serait passé en cas de maintien, mais là, en l'occurrence, il faut apporter peut-être de la fraîcheur pour apporter justement ce nouveau cycle, Marc-Antoine.
23: Je pense que quand on démarre un nouveau projet, il faut le démarrer avec de nouvelles personnes, que ce soit au niveau des joueurs et à la tête de l'équipe. Donc, je pense qu'il y a eu cette fin de parcours, cette fin de cycle pour le Sporting avec Réginald Rey, redémarrer un nouveau projet avec un entraîneur qui était déjà là dans cette fin de projet un peu chaotique, je pense que c'est pas la meilleure occasion d'écrire une nouvelle page pour le Sporting, et je pense que c'était inéluctable.
7: Mais puis même ces derniers jours, on le sentait un petit peu usé par tout ce qui se passait, il était clairement à bout.
24: Ah, il n'en pouvait plus, que ce soit les résultats, que ce soit le jeu produit. Il faut arriver à se lever le matin pour se motiver, pour entraîner ses joueurs. Hein. Quand vous voyez les performances, c'est dur. Hein.
7: C'était très dur, c'est vrai. Puis, mais finalement, dans l'absolu, un bilan de Réginald de Rey qui n'est pas si mauvais.
24: Eh oui,
7: avec les moyens qu'il a. Parce que
24: c'est ça le paradoxe.
7: 20 matchs sur le banc Bastiais, 21 points pris depuis sa nomination en novembre. Si l'on compare, c'est trois fois plus que Benoît Tavdeau. Bon, après, bien sûr, ils ont pas joué le même nombre de rencontres cette saison.
24: Mais en termes de
7: ratio,
24: de points par match, voilà. c'est au-dessus. Et s'il avait tenu ça pendant 34 journées, ben voilà, vous étiez sauvés. Et on peut refaire chaque année, on peut refaire les championnats, le match ici, le match là, mais bon.
7: Est-ce qu'on peut dire que Réginald Rey a payé les pots cassés avec pour commencer, on dira ça comme ça, ce recrutement échoué dès le mois d'août, Marc-Antoine ?
23: Il arrive dans une équipe qui est à la traîne, qui est quasiment largué. Il essaye un petit peu de revenir, mais quand il n'y a pas d'attaquant dès le début de saison, qu'il n'y en a pas non plus au mercato hivernal, qu'il manque toujours ses points essentiels dans cette formation, c'est difficile. Et il a eu qu'un seul vrai renfort avec Meyer, ça a fait du bien, mais c'est pas suffisant. Il y a eu Mehdi Merguem, mais on l'a trop peu vu.
7: Ouais, ça aurait pu être rectifié au mercato hivernal, justement, ce manque de numéro 9, avec, souvenez-vous, hein, cette demande de Réginald Rey, 5 joueurs, donc finalement il n'y en a eu que 2 malheureusement, donc c'est un petit peu compliqué après de faire avec les moyens du bord, Christophe.
24: Non, il pouvait pas, c'est pas en prenant un milieu défensif et un milieu offensif comme Mehdi Merguem que vous pouvez renverser la table, il faut bien autre chose.
7: On peut toutefois reprocher à Réginald Rey ces quelques rendez-vous manqués, on pourra dire ça comme ça, où le Sporting avait parfois l'occasion de sortir la tête de l'eau après des succès clés. Je pense à Laval, puis là à Saint-Étienne en fin de saison, où il n'a pas réussi à confirmer, on peut dire.
24: Oui, après, est-ce que c'est lui ou est-ce que c'est le joueur qui n'ont pas confirmé ? Ce qu'on peut lui reprocher sur certains scénarios de match, c'est par exemple au Red Star. Peut-être qu'à 3-2, il y avait quelque chose à faire au niveau de l'équipe. Peut-être. Hein, je ne suis pas un professionnel, oui. j'ai pas mes diplômes d'entraîneur, contrairement à beaucoup de gens à Bastia. Mais peut-être que là, il y avait quelque chose à faire. Il y a d'autres matchs aussi, peut-être, qui auraient dû être mieux abordés. C'est vrai que là, cette défense à 4, elle était pas mal, finalement. Mmh. Est-ce qu'il aurait fallu la tenter plus tôt ?
7: Ouais, c'est vrai que c'est un petit peu dommage d'avoir eu cette défense à 4 qui arrive un petit peu tard dans ce championnat. Bon, on va pas refaire non plus l'issue du Sporting cette saison, mais désormais la question qui se pose, c'est qui pour le remplacer et quel profil utiliser pour le Sporting. Il y a plusieurs noms qui ont circulé, même si bon, c'est l'état de rumeur. Je pense que ça arrive un petit peu prématurément. Quel profil pour le remplacer, Marco?
23: Je pense un profil d'un coach un peu bâtisseur à long terme. Je pense que le Sporting aura besoin de partir sur un projet beaucoup plus long que de changer les coachs régulièrement avec quelqu'un qui connaît peut-être ce championnat national, enfin cette nouvelle Ligue 3, qui est un championnat bien particulier, même s'il est en pleine évolution. Et je pense un coach avec un peu plus de poigne, de caractère.
7: Christophe ?
24: Il y a des noms qui circulent, effectivement. Maintenant, si le Sporting va chercher un entraîneur qui est actuellement en National 3, moi, je serais assez étonné. Je ne suis pas sûr que ce soit les compétences qu'il faut au club. De toute façon, là, Marco l'a bien dit, il faudrait que le club arrive à se stabiliser. C'est facile à dire, mais tout changer tous les 18 mois ou tous les 24 mois de coach. Après, le problème dans ce club, c'est qu'on est toujours dans l'extrême. C'est super bien ou c'est super mal. Sauf qu'il y a des fois, il y a des moments où il faut savoir laisser passer les tempêtes. Pour qu'un coach s'installe sur 3 ans, 4 ans, ça serait l'idéal. Quand on voit des Didier Santini, ce qu'ils arrivent à faire, c'est pas sur 18 mois. Hein.
7: Mais un coach confirmé aussi, qui a l'expérience.
24: Oui, un coach confirmé. Après, je ne sais pas ce que ça veut dire, l'expérience. Vous prenez Grégory Poirier, pas non plus une expérience folle. Ben, il arrive à faire des belles choses avec le Red Star. Et
7: puis même un Patrick Videra qui avait fait ses armes à l'AS Florian.
24: Qui mieux que lui. Il était à Côte-Bleue avant.
7: Propulse, il était à Côte-Bleue, il a fait le jeu. Voilà, donc c'est un exemple type. Après, on ne sait pas comment ça fonctionne. C'est souvent des
24: paris un peu de magie.
7: À double tranchant.
24: Il y a un peu de magie. Des fois, ça colle.
7: Puisqu'on pourrait prendre aussi l'exemple cette saison des paris Antonetti qu'avait fait Frédéric Antonetti sur des joueurs à fort potentiel, comme on dit, des joueurs jeunes. Et parfois, ça ne marche pas. Ça aussi, c'est des paris qu'on peut prendre avec un entraîneur. Et c'est à double tranchant.
24: Oui, sauf que quand vous prenez un entraîneur, vous voyez réellement quelle façon il a de jouer, quel résultat évidemment il a, et puis vous le rencontrez, et en général ce sont des adultes. Quand vous prenez des joueurs, quand ils ont 21-22 ans, vous discutez avec eux, vous avez du mal à savoir exactement ce qu'il y a derrière.
0: Ils avaient le biberon la veille aussi, ça compte, et il y a la maturité.
24: Voilà.
0: On avance dans cette émission. Il y a eu aussi ces deux annonces qui ont agité les réseaux sociaux ces dernières heures. Toutes deux, en fin de contrat, Doumé Guidi et Christophe Vincent, qui n'ont pas prolongé. Quel est le message envoyé par la direction avec le départ de cadres et de Corse, qui plus est, Marco?
23: Je sais pas si
0: on peut parler de message.
23: Je pense qu'on arrive sur une fin de cycle. Est-ce qu'il y avait besoin peut-être avec ces joueurs-là de tourner une page? J'ai l'impression dans leur communication, dans leur message retranscrit, qu'il y avait peut-être l'envie chez certains de prolonger l'aventure. Est-ce qu'on est arrivé au bout d'une page et que dans cette fin de cycle, il fallait également renouveler? Après, on sait que le club prépare également le passage devant la DNCG. C'était peut-être des gros salaires. Je pense que c'est un petit peu un tout. Je sais pas sur
0: des choix qui sont plus financier que sportif finalement, mais Bastia aura besoin de cadres tout de même pour en Ligue 3.
24: Plus financier que sportif. Moi, j'adore ces deux joueurs. Et c'est le problème aussi, c'est qu'on met de l'affect, on met beaucoup d'affect, parce que ce sont des joueurs que l'on connaît, que l'on a vu évoluer, que l'on a vu arriver. Moi, je me souviens de Doumé Guidi quand il jouait, je crois, en DH à Furiani. Donc, on l'a vu et on a forcément de l'affection. On a envie que ce garçon réussisse et réussisse encore. Mais c'est vrai qu'il a été blessé, c'est vrai qu'il a été moins présent cette année. De même, Christophe Vincent, c'est un garçon
0: adorable.
24: Oui,
0: des blessures à répétition, ça aussi.
24: Et vous avez du mal à être suffisamment froid pour dire « non, il ne faut pas qu'il reste ». C'est la responsabilité d'un dirigeant de faire ça. C'est vrai que moi, je trouve ça assez cruel. Mais c'est aussi le football.
0: Mais c'est difficile actuellement, j'imagine, pour Gilles Tchoni, hein, qui est le coordinateur sportif, de faire des choix comme ça, il a joué avec eux. Donc c'est plus avec Christophe Vincent que Doumé Guidi. Oui, Doumé Guidi également.
23: Il a joué avec eux lors du retour.
0: Lors du retour, c'est tout un symbole, c'est ça.
23: Il est venu en N3 alors qu'il avait un contrat pro à Bruges.
24: Mais c'est vrai qu'il faut trancher, il faut être. Après la saison que vous avez fait, il faut.
0: Il faut savoir tourner la page. Mais bon, en tout cas, ça a l'air de pas passer du côté de Christophe Vincent, qui nous parle d'un déchirement, d'une séparation avec un premier amour. C'est dire quand même. Bon, c'est des enfants
24: après,
0: du cru. Hein,
24: oui, mais après, ce sont des garçons intelligents. Ils savaient que forcément, s'ils n'avaient pas été, s'ils n'avaient pas été prolongés au cours de la saison, c'est que il y avait encore un doute. Si le club s'était maintenu. Moi, je pense qu'ils étaient prolongés, il y aurait eu un plus un, certainement. Mais ils devaient s'en douter, c'est évident. Après, pour ce qui concerne Doumé Guidi, c'est vrai que le club avait été super loyal quand il avait fait re-signer alors qu'il était blessé. Donc, faut raison garder, comme on dit. Mais c'est vrai que ça fait bizarre.
0: Aussi, il y a cette communication du président Ferrand qui s'est exprimé dans vos colonnes, Christophe, sur notre antenne également, qui n'avait pourtant rien laissé filtrer lundi soir quand on l'a eu chacun au téléphone sur ses départs, qui était finalement un secret de Polichinelle. Pourquoi ne pas l'avoir dit directement? Il va avoir tel départ. C'est un peu étrange quand même comme style de communication.
24: Bon, après, vous pointez du doigt des joueurs quand vous dites qu'ils vont partir, et ça peut être mal interprété. Après, certains peuvent dire « Ah ouais, vous dites qu'ils sont pas bons alors ?» Alors que la question n'est pas forcément là. C'est beaucoup plus complexe maintenant d'en parler.
0: À ces deux départs aussi pourrait s'ajouter celui de Johnny Placide de Lyon Asland, qui pour l'heure n'ont pas encore été confirmés par le club. Donc on repart bel et bien.
24: Non, mais c'est fait, hein.
0: C'est fait.
24: Ouais, c'est fait. Bon.
0: Mais on repart bel et bien d'une page blanche, Marco. Avec ça aussi, il faut l'analyser. Ça reste des gros salaires entre guillemets, même si c'est pas des salaires du PSG, mais ça reste quand même des salaires importants et des cadres que se sépare le Sporting.
23: Ah oui, c'est des gros salaires, c'est des cadres importants. Moi, je pense Johnny Placide, ça fait maintenant quelques années qu'il était sous le maillot bleu. Il a été blessé sur cette fin de saison. Je pense qu'il fallait peut-être, c'est un peu prématuré de le dire, mais peut-être éviter l'année de trop pour Johnny Placide, qui enchaînait un petit peu les blessures aussi cette saison. Et puis, il va finir avec la Coupe du Monde. Alors, peut-être qu'il rebondira dans un club après, avec la Coupe du Monde à Haïti. Il va jouer Haïti-Brésil sur le dernier match de la Coupe du Monde. Après, c'est quelqu'un qui a beaucoup apporté au Sporting. Est-ce qu'il y a besoin de fraîcheur aussi à ce poste de gardien de but? Il y a des petits Corses qui poussent derrière. Je pense à Sacha Cantona, qui a fait une belle saison avec la réserve. On verra si Lisandro le met. Quid de l'avenir de Lisandro le met. roommate. Donc voilà, ça fait partie.
0: Donc, il était en prêt, hein, Liaison de roommate. Donc, ça reste un contrat d'un an. Après, il y a cette valse de départ qui est expliquée. Bien sûr, on en parlait il y a quelques secondes sur ce changement de cap économique avec ce contexte difficile, bien entendu, pour le football français. Descente oblige, on diminue les budgets, mais la raison invoquée par Claude Ferrand, c'est cette baisse des droits télé, mais c'est pour tout le monde, j'ai envie de dire. Pourquoi spécialement sur Bastia, enfin, pourquoi ça impacte tant Bastia, Christophe?
24: Comme vous le dites, ça impacte Bastia, comme ça impacte Rodez, comme ça impacte Pau, le Red Star, tout le monde est impacté. Après, ça m'étonnerait que Claude Ferrand et ses frères n'aient pas anticipé la question.
0: Non, je pense que c'est...
24: On va se dire les choses, c'est qu'il y a 2 ans, des mauvais choix ont été faits, et c'est difficile de l'accepter. Et je pense que la direction ne veut pas rentrer dans cette polémique. Mm-hmm. Je pense qu'ils se sont trompés.
0: C'est pas plus mal d'ailleurs, c'est pas plus mal. Ils ont admis leur erreur. Hein.
24: Oui, voilà, ils ont admis leur erreur. Ils ont été très surpris par la réaction de Frédéric Antonetti, sans doute. Et aujourd'hui, ils nous sortent l'histoire des droits TV. Comme vous, je suis un peu dubitatif, mais bon, l'essentiel, c'est de construire un budget et de passer correctement la DNCG. Ça, c'est tout ce qu'on craint tout le temps.
0: C'est ça, c'est parce que bon, chaque année.
24: On doit être rassuré avant.
0: C'est ça, malheureusement. Et puis on se, enfin, j'ai envie de dire, excusez-moi du terme, on se prend toujours quelque chose sur la gueule alors qu'on s'y attend pas, quoi. Enfin, c'est. Souvenez-vous, cet examen de mi-saison, il y a 2 ans, il me semble, où on se prend une rétrogradation. Enfin, il y a plein d'éléments de contexte comme ça. Mais une question, Marco, aussi, est-ce qu'il faudra penser à vendre? Je pense qu'il y a des joueurs avec une valeur marchande pour là aussi partir d'une nouvelle page avec, je pense, notamment peut-être à des départs d'Amine Boutra ou Jérémy Sebas, Marco.
23: Je pense qu'il y a des joueurs qui ont une valeur marchande. Pour le Sporting, il va falloir s'en séparer, parce que si demain il est en Ligue 3, c'est des salaires qui sont importants et c'est des valeurs marchandes qui sont pas négligeables pour le club, pour renflouer un peu les caisses. C'est des joueurs qui ont une valeur marchande. Il y a plusieurs joueurs qui peuvent être soumis à une vente, comme Ménadier, Zakaris, Amine Boutra. Voilà, il va falloir vendre pour continuer, parce que c'est le système français du football économique qui veut ça, hein. Tous les clubs vendent pour continuer.
24: Bon, Boutra, il va partir, ça c'était quasiment acté. Je pense même au moment de sa signature, c'est-à-dire qu'il faisait ses 2 années et ensuite il essaie de rebondir. Le problème pour lui, c'est que les 6 derniers mois, il s'est pas trop mis en lumière.
0: Depuis ce choc qu'on dira contre 3, ouais, voilà. 3, c'est... Voilà.
24: Depuis 3, c'est plus le même.
0: Hein.
24: C'est plus le joueur décisif qu'il était. Après, je pense que même un Zaoué, vous pouvez pas le garder. Tom Ménadier.
0: Bon, on espère en tout cas, vu la fin de saison qui nous fait.
24: Oui, mais vous savez très bien que c'est il y a aussi un contrat moral. Ouais. C'est-à-dire que le joueur, il a largement le niveau. Enfin, pour ce qu'on a vu, il a largement le niveau de la Ligue 2. Donc vous pouvez pas l'aligner en Ligue 3. Enfin, ouais. Est-ce qu'il va progresser en Ligue 3? Je suis pas sûr que ce soit l'adversité.
0: C'est pas lui faire. Ouais, c'est pas forcément.
24: Il faut de l'adversité pour progresser. Il faut de l'adversité. Ouais. Donc lui, Ménadier aussi partira, Harris aussi partira, et je dirais Harris, il a bien donné. Donc.
0: Puis il y a cette autre information à retenir de cette interview de Claude Ferrand. On a entendu ces dernières semaines des rumeurs qui ont couru à travers toute la Corse, comme quoi Claude Ferrand il pourrait partir, Ferrand est loin. Bon, il a confirmé
24: ça
0: qu'il restait.
24: C'est un peu la poussette, ça.
0: C'est une bonne chose tout de même que Claude Ferrand y reste, je pense. Ça reste le bâtisseur, enfin c'est un bon signe quoi qui est envoyé.
24: Plutôt, enfin moi il me semble que oui. Après vous le connaissez tous, c'est un entrepreneur. Je pense pas que c'est quelqu'un qui va partir dans un échec.
23: Comme dit Christophe, je suis pas sûr qu'il ait envie de partir sur un échec si demain le club était resté en Ligue 2. Peut-être, je ne sais pas, mais je suis pas sûr qu'en tant qu'entrepreneur, avec tout ce qu'il a fait aussi pour le Sporting Club de Bastia depuis qu'il l'a repris en main, je suis pas sûr qu'il ait envie de partir sur un échec. Il le dit qu'il restera. Donc.
0: Et puis il dit qu'il restera, et puis il dit qu'il est déjà en train et qu'il a déjà anticipé la suite des événements à venir. Donc bon, c'est rassurant.
24: Et moi, je vais vous dire un truc là, on n'en parle pas, mais il y a un truc très important, c'est le centre de formation.
0: avec énormément d'investissement, oui.
24: Et pour, enfin, personnellement, je pense que la meilleure chose, ce mois de mai, c'est de savoir que Manu Dudichel reste encore une saison, donc il avait un contrat de 3 ans, et j'espère qu'il sera prolongé. Il est certainement approché par d'autres clubs parce qu'il fait un travail remarquable, mais pour avoir vu les U19 dimanche jouer, il y a quand même des sacrés bons petits joueurs.
0: Hein. Puis même la réserve avec qui nous a apporté cette saison des bons joueurs aussi.
24: Ah oui, complètement.
23: Mélandjous, Iliog, Zahoué.
0: Voilà, ça en fait pas mal. Pétrignan, sur lesquels on pourra certainement s'appuyer pour la saison à venir. Donc bon, voilà. Allez, rapidement, avant de passer à la seconde partie, la 3F a officialisé ce mardi et a précisé donc les contours de cette fameuse Ligue 3 qui nous attend, la nouvelle Ligue professionnelle qui sera intégralement donc diffusée sur Ligue 1 Plus. C'était dans les tuyaux, mais c'est désormais officiel. La première journée est prévue le 6 août avec une affiche du week-end, la grosse affiche entre guillemets, le jeudi soir à 20h45, le multiplex le samedi à 15h. Et puis, le plus important, bien sûr, c'est le budget dédié à cette troisième division qui atteindra les quelques 12 300 000 euros contre presque 6 millions l'an dernier. 70% redistribués au club. Votre avis, messieurs ?
23: C'est la Ligue, enfin la Fédération met un petit peu le paquet pour mettre en avant cette Ligue 3. Est-ce que ça sera suffisant pour les clubs pour subvenir Je dirais, les droits télé, s'il n'y en a pas, là, il y en aura un petit peu. C'est vraiment pas beaucoup. Ils essayent de mettre un petit peu en lumière. Je ne suis pas sûr que quand on veuille mettre un sport populaire en lumière en le mettant le jeudi soir à 21h ou 20h30, ça soit la meilleure des façons. L'Europa League joue le jeudi, d'accord. Mais bon, pour des clubs qui évoluent en national, c'est peut-être mieux à d'autres dates, le samedi 15h, pourquoi pas.
0: Au-delà de regarder ce qui va se faire à la télé pour la mise en lumière, c'est aussi pour les supporters. Moi, je pense un jeudi soir, mettre un match à 20h45 à Fouriagne au mois de décembre. Enfin, moi, personnellement, je reste dubitatif sur ces choix de mettre du football en semaine. Je sais pas vous, Christophe.
24: Enfin, c'est nul, hein.
0: C'est
24: trop bidon. L'idée de vouloir diffuser la Ligue 3, c'est une bonne idée. Le problème, c'est qu'ils vont s'appuyer sur les moyens techniques de Ligue 1, de Ligue 1 Plus, et les moyens techniques, ils sont dédiés le week-end à la Ligue 1, forcément. Donc du coup, ils n'ont pas assez d'équipes, assez de matos pour filmer en même temps. Et puis ils peuvent pas faire la concurrence Ligue 1, Ligue 3, sinon c'est foutu.
0: Et puis il y a les canaux de diffusion aussi qui comptent. Ils peuvent pas diffuser deux matchs en même temps, quoi.
24: Voilà, c'est un peu une spirale un peu curieuse, mais le jeudi soir.
0: Ça donne pas très envie, quoi. Hein, ouais. Notez également donc l'expérimentation du football vidéo support, une mini VAR qui permettra aux entraîneurs de disposer de 2 sollicitations par match à la vidéo. Est-ce qu'on peut dire qu'on avance petit à petit, Christophe, ou c'est...
24: Eh oui, mais là encore, vous avez vu cette année qu'il y a des situations VAR en Ligue 1 qui paraissent totalement folles, des décisions arbitrales qui sont assez curieuses. Donc là, si je m'avance pas trop, je crois que les arbitres qui vont être sur le bord de terrain sont pas forcément super expérimentés.
0: Allez-vous prendre la
24: pression d'un public qui va vous dire « Ah, siffle, il y a rien !» Enfin. Ça va être chaud pour les quatrième arbitre.
23: Hein, les quatrième arbitre dans certains stades, vu les clubs qu'il y a en national, Valenciennes, Caen, Bastia, à la 90e minute, aller décider s'il y a pénalty ou non sur un challenge vidéo du coach.
24: Voilà, il va falloir se les porter. Hein.
0: Comme on dit. Allez, on passe à la suite.
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0: C'est un sujet qui a aussi fait réagir avec cette fin de saison, les incidents pendant et après la rencontre face au Mans qui viennent s'additionner à une liste déjà bien fournie cette saison. Malheureusement, nos auditeurs se sont exprimés à ce sujet dans notre forum, on les écoute.
3: Est-ce qu'ils prennent conscience qu'ils sont en train de détruire l'infrastructure? Je veux dire, quand on a vu un jeune jeter un fumigène à l'intérieur, ceux qui envoient les bombes agricoles, on a grandi avec les bombes agricoles qui pétaient à droite à gauche. Pas comme ça. Je veux dire, demain, celui qui a jeté la bombe agricole sur le terrain, s'il le prend en pleine tête, le gardien ou le joueur, qui le tue? À un moment donné, il faut que ces gens-là, ils arrêtent.
4: Moi, j'en peux plus. Moi et d'autres personnes, il faudrait qu'on arrête avec tout ça, là, parce que c'est pas normal. Les derniers matchs qu'on a vu à Fouriagne, sans eux, ça se passait bien. Et ils reviennent au stade. Voilà. En plus, le match était fini. Voilà. Là, je crois qu'on va marcher pour de bon. Déjà qu'ils peuvent pas nous voir.
5: Moi, je pose une question au président, puisqu'il veut rester encore une année. Qu'est-ce qu'il compte faire pour, une fois pour toutes, éradiquer le club de cette infime minorité? C'est pas des supporters, ce sont des voyous. Depuis dix ans, à chaque match, cette petite frange de même pas de supporters, de voyous, cause au club des points de pénalité, des amendes, des délocalisations, mais en toute impunité.
7: Mais la réponse, donc, du président Ferrandi.
6: Il n'y a qu'une partie des supporters qui nous font subir ce qu'on subit sur les débordements. C'est pas notre public dans sa majorité, parce que le public dans sa majorité, il est absolument formidable. Voilà. Il nous a suivis malgré tout ce qu'on a démontré de pas beau. Le public a répondu présent et il répond présent. Alors, depuis 9 ans, et il a répondu présent cette saison qui était déplorable. Donc c'est pas la même chose. Ce que je peux dire, c'est que j'accepte pas ce qui se passe de la part de cette petite frange de supporters. Je maintiens ce que j'ai dit après le Red Star. Après voilà, on verra comment on va gérer.
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7: Saison cauchemar donc sur tous les points de vue, avec cette cassure entre direction des supporters et une autre partie des supporters. Est-ce qu'on est arrivé malheureusement à un point de non-retour aujourd'hui, Christophe?
24: Non. Il faut bien mesurer les mots. Cassure, je ne pense pas, parce que cassure, ça voudrait dire que ça avec tous les supporters. Il y a 12 500 spectateurs pour aller voir le match contre le Mans, sachant que le club était à l'agonie, sachant que le Mans risquait de fêter son accession ce soir-là. Donc, il n'y a pas vraiment de cassure. Il y a un problème.
7: Il y a un petit malaise quand même. C'est ça qui est.
24: Il y a un problème et un malaise. Voilà. Il y a un problème avec peut-être 30 supporters, effectivement, qui, eux, se sont mis dans la tête que voilà, il fallait virer Ferrand, il fallait virer Reginald Rey, il fallait virer Thévenot. Et c'est ce dont on parlait tout à l'heure, c'est-à-dire qu'on est dans les extrêmes. On est dans les extrêmes. Quand on finit cinquième d'un championnat, on imagine qu'on va être champion l'année suivante. Et quand on finit avant-dernier, on imagine que c'est la fin du monde, que c'est la fin du monde et que tout le monde est bon à jeter à la poubelle. Mais ce qui m'interroge, moi, c'est qu'il y a des gens qui sont payés à la sécurité, qui sont payés tous les 15 jours, que lorsque vous entrez, vous Alexandre, vous Marco, moi-même, on vous fait ouvrir le sac, et que malgré tout, arrive à passer des fumigènes qui, s'ils ne servaient que dans la tribune, moi, je suis le premier à être ravi s'il y a des fumis dans la tribune.
7: Je pense qu'on est d'accord sur ça.
24: Mais voilà, jeter un fumier sur un joueur ou jeter une bombe agricole sur un joueur, non, c'est le sport. C'est le sport et ça se respecte. Donc, ce que peut faire Claude Ferrand, c'est assez limité, mais... Par contre, ce qu'il y a, c'est qu'il y a une nouvelle loi qui arrive contre les supporters, alors riposte. Je ne sais pas si ça va être appliqué, si ça va être applicable. En tout cas, ça va être le préfet qui aura la main sur les interdictions de stade. Administratives de stade, qui pourront monter jusqu'à 24 mois, avec une obligation de pointer avant, après, enfin. C'est un peu dur. Après, si ça peut faire économiser 200 000 balles au club chaque année, comment être contre ?
7: Marco.
23: C'est sûr que c'est des actes qui mènent à de lourdes sanctions pour le club. On peut comprendre peut-être la frustration, mais on peut pas comprendre ces gestes-là. Les fumigènes en tribune, c'est beau, mais il faut qu'elles restent dans la tribune. Faut pas qu'elles aillent sur le terrain. Ça vient entériner cette fin de match. Et puis, ça va donner lieu à quoi ? On va débuter la saison à huis clos. Ah là, un match, sûr. Deux matchs, trois matchs.
7: Souvenez-vous Nancy, on en discutait hors antenne tout à l'heure, Marco, lorsqu'ils eux aussi descendent en national.
24: Saint-Étienne.
7: Saint-Étienne, c'était bien pire que Nancy. Hein. Ouais, Saint-Étienne, c'était une période, voilà, comme vous dites, Christophe, c'était
24: invasion de la pelouse,
7: des fumigènes tendus,
24: tir de mortier sur le couloir des joueurs.
7: Enfin, c'était.
24: C'est plus un match.
7: Voilà. Après, reste à savoir combien... Voilà, ça reste Saint-Étienne. Bon, on va pas rentrer là-dedans, mais...
24: Non, mais le problème, c'est que vous arrivez en commission de discipline avec une récidive.
7: C'est ça, le problème. Il y avait déjà une tribune qui était fermée, qui a déjà été fermée dans la saison.
24: Ah, ils vont fermer les deux, là.
7: Ils vont même fermer tout, je pense, les quatre. Ça peut...
24: Les quatre, je sais pas, mais...
7: Parce que, bon, on a eu contre Boulogne, on a eu une délocalisation. Donc, bon, ça peut frapper très fort... Et est-ce que là, il y a la volonté aussi de faire un exemple, il y a toutes ces nouvelles lois qui arrivent, dire voilà, maintenant, Bastia, ben basta, on arrête.
24: Après, voilà. Je pense que l'histoire doit se régler dans les tribunes. pas à coup de poing, mais je pense qu'il faut que les supporters arrivent à dialoguer entre eux.
0: Oui, et puis
24: si c'est possible.
0: Mais ça a déjà été possible. Il y a déjà eu des. Enfin, c'est pas la première fois qu'il y a des situations de tension entre que ce soit entre dirigeants et supporters. Donc c'est possible. Et ils peuvent se mettre autour d'une table aujourd'hui. Mais une question qu'on peut se poser. On disait que Claude Ferrand est un entrepreneur, dirige le club comme un entrepreneur. Est-ce qu'aujourd'hui le Sporting Club de Bastia a pris un virage qui n'est pas adapté à une certaine forme de supporterisme comme on l'avait dans les années 2010, comme on l'avait dans les années 2000 et comme on l'avait dans les années 90, Marco?
23: Je sais pas vraiment. Je pense qu'on est dans un nouveau supporterisme aussi qui a évolué avec le temps. On peut plus faire ce qu'on faisait avant non plus. Il y a des règles. Trop s'en affranchir, c'est mettre en difficulté le club.
0: Christophe,
24: moi je suis à fond pour du côté des supporters. Moi, ce qui me plaît, c'est les tifos. Moi, ce qui me plaît, c'est les ambiances chaudes. Mais il y a une barrière. C'est quand vous voyez des matchs qui sont délocalisés. C'est impossible, quoi. Surtout quand vous habitez dans une île. Pour avoir fait le déplacement à Rodez, c'est le bout du monde. C'est le bout du monde. Il faut jamais le refaire, ça. Jamais. Même Guignan, je sais pas si vous êtes. Je suis allé à Guignan, mais Guignan, c'est l'enfer. C'est l'enfer sur terre. Mais faut pas y aller dans ces coins-là. Il faut rester à Fouriane. Il faut jouer à Fouriane.
0: C'est sigour, on est manque ou pas ça, tout Christ ou Christine Quasilog. Je vous remercie, messieurs, pour votre participation.
24: C'est sympa, Rodez, sinon la ville est bien.
0: On mange bien, en tout cas. C'est ce qu'on avait cru comprendre. C'est la fin de cette émission. Un 100% sportif à retrouver en intégralité dans quelques instants en podcast sur RCFM. Merci pour votre fidélité, chers auditeurs. En attendant, je vous souhaite une très belle journée à l'écoute de nos programmes. Un bon appétit.
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0: Buongiorno, buongiorno a tutte e a tutti. 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
1: On est toujours sur la commune de Mouradou, hein, donc sur ma propriété, puisque le terrain m'appartenait, et c'est là où j'ai édifié donc, une structure aux normes CVE. Hein, et à partir de là, on va faire toute la visite et je vais te faire le déroulé de la structure.
0: La première structure que tu as créée, elle était au cœur du village. Et j'ai appris même que tu as mis les mains pour la construire. Tu as fait carrément la partie maçon.
1: Alors moi, j'étais pas maçon. Hein. Moi, je faisais le manœuvre, si tu veux. Hein. Et j'avais un maçon justement qui était donc professionnel et on a pu la construire ensemble. Hein. J'ai commencé les travaux en 1989, donc ça fait déjà pas mal de temps.
0: Le début de l'aventure, c'est 92 pour ton aventure professionnelle. Mais faire le choix à un moment donné de miser sur une telle structure. Ça explique aussi qu'il y a eu toute une réflexion. On va en parler tout au long de cette visite avec toi. Alors là, on est dans une partie où on est ouvert sur une grande terrasse. J'ai l'impression qu'il y a tous tes employés qui sont à l'extérieur.
1: Ils sont en train de faire leur pause là. Donc ils boivent le café tranquillement, tu vois, derrière avec une situation géographique qui est quand même assez exceptionnelle parce que d'où ils sont, ils peuvent voir l'église de Saint-Michel. Donc c'est déjà pas mal.
0: Tu leur permets d'avoir quand même une pause très agréable.
1: Tout à fait, ouais. On travaille dans de bonnes conditions et c'est important aussi hein, pour tout le monde, quoi. Donc là, on est, si tu veux, ici, là, l'endroit, il y a le quai de réception. Donc le quai de réception, si tu veux, il va nous servir à réceptionner la viande. Donc moi, je travaille sur deux niveaux. Des cochons donc, qui sont abattus à Pantelech, qui sont redistribués en carcasse, en demi-carcasse. Et après, sur ma deuxième étiquette, donc, qui s'appelle San Miguel, c'est de la viande qui arrive du continent et qui arrive, elle, déjà désossée. Donc après, on fera juste un travail, ce qu'on appelle de parage et de fabrication. Mais on n'a pas tout le travail de la découpe. Donc ça arrive par ici. Après, c'est stocké, si tu veux, en chambre froide ici. Donc on a des systèmes d'accroche pour accrocher les demi-carcasses et on va rentrer les palettes avec les viandes donc, qui sont déjà désossées.
0: Donc toujours une volonté de maintenir des températures qui permettent de conserver la qualité de la viande.
1: Oui, et après si tu veux, ça fait partie du cahier des charges. Comme c'est un outil qui est un agrément CEE, on est obligé de respecter le déroulé avec toutes les étapes et tout ce qui est conforme à la législation pour pouvoir après vendre la viande dans toute la France. Parce que ce qu'il faut savoir aussi, c'est que quand on ne veut vendre la viande que sur le continent, on est obligé d'avoir un agrément européen. On peut vendre en Corse sans agrément et avec une dispense d'agrément, mais quand on rentre en relation avec des professionnels sur le continent, on est obligé d'avoir un agrément CE. Et le dossier d'agrément est assez important et il faut remplir toutes les phases pour avoir cette estampille européenne qui nous permet après d'avoir un spectre beaucoup plus large puisqu'on peut travailler avec la France et toute l'Europe.
0: Et d'ailleurs, tu as des clients à l'étranger depuis pas mal de temps.
1: Voilà, moi je travaille beaucoup avec la Suisse, le Benelux, l'Angleterre. Et bon, après, c'est vrai, beaucoup aussi avec le continent, hein, parce que je fais plus de ventes, moi, sur le continent qu'en Corse et même, disons, à l'export. L'export, c'est quelque chose que je vais vraiment développer maintenant, parce que bon, c'est des contraintes aussi logistiques et tout, donc il faut quand même, à un moment donné, être prêt pour aller sur ces choses-là, et même en volume. Et donc, bon, on a réussi à faire un certain travail, et maintenant, on va passer dans la phase de développement.
0: Moi, j'ai l'impression que ton travail, il a été mûri, il a été réfléchi, il y a eu des phases les unes après les autres. Ce qui fait peut-être aussi aujourd'hui ta force, c'est le fait d'avoir anticipé sur ce qui pouvait se passer. Prendre le temps de la réflexion, mais te donner les moyens aussi de travailler avec une vision du travail très large déjà.
1: Alors, la chance que j'ai aussi, si tu veux, c'est que je suis autodidacte. Donc moi, quand j'ai démarré cette aventure, en fin de compte, c'était pas ma partie. Donc j'ai tout appris, j'ai dû à un moment donné m'informer sur tout. Et surtout, le fait d'être pas de ce milieu-là, je me suis posé des questions qui étaient quand même, autres. À la limite, j'aurais été dans un milieu familial, j'aurais peut-être répété des actions et tout. Non, moi j'ai eu de suite en 92 sur mes premières fabrications, comme elles étaient déjà un peu salé, si tu veux, je me suis dit ou je change de manière de fonctionner ou sinon quelque part j'ai pas d'avenir là-dedans, tu vois. Et cette vision de l'autodidacte m'a permis de réaliser beaucoup de choses. Entre autres, j'ai vraiment progressé énormément en allant au contact des gens à l'extérieur de la Corse, c'est malheureux de le dire, hein, avec des professionnels. J'ai fait des tas d'essais et c'est ces choses-là qui m'ont permis de passer certaines étapes et de pouvoir travailler avec des gens qui sont vraiment des professionnels.
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1: C'est vrai que si on se réfère à la tradition, on a quand même des produits qui sont salés, mais le goût actuel et la tendance, ce sont des produits qui ont beaucoup moins de sel. Et bon, moi, cette réflexion-là, elle est déjà, ça fait 92, hein, donc ça fait déjà pas mal d'années. Hein.
0: Direction le Nébu pour rencontrer Pascal Flore, qui a décidé de créer sa charcuterie au village de Mourad, où il y a bientôt 35 ans. Sa notoriété dépasse la Corse aujourd'hui. Nous le retrouvons dans son nouvel atelier, où travaillent 6 personnes à l'année.
1: Et après, j'ai appris à travailler de manière très technique. Ce qu'on ne faisait pas au niveau du produit charcuterie. Hein. On avait quand même la tradition avec sa méthode et tout, mais il y avait des éléments techniques qu'on n'avait pas. Et ici, grâce à cet outil-là, si tu veux, moi j'ai réalisé un rêve d'enfant, en fin de compte, parce que j'ai une structure qui est dotée de moyens techniques qui me permettent justement d'affiner mon process et d'avoir un process de fabrication qui est vraiment très très très recherché, tu vois, avec vraiment des étapes qui sont importantes et qui fait la différence après sur le produit.
0: Parce qu'en fait, ce que tu veux, c'est optimiser et avoir une constance dans le produit. Ne pas passer par des écueils, travailler avec tout ce que tu as appris face par face pour arriver au produit final que tu attends.
1: Oui, ce que je me suis fixé, c'était justement de maîtriser. Alors qu'avant, avec l'outil que j'avais, à un moment donné, on subissait, même le temps, on subissait les paramètres. Là, les paramètres, ils sont tous verrouillés, tu vois. Et donc, on a un process, ce qu'on appelle un diagramme de fabrication, où on va vérifier toutes les étapes et tout, et on va arriver à faire un travail qui est vraiment de haut niveau, parce que justement, tout a été paramétré. Et à partir de là, quand tu travailles avec ce système-là, je veux dire, la marge d'erreur, elle est réduite. Et donc, tu sais très bien que tu vas arriver à un certain niveau. Et ce niveau-là, il va être répété chaque semaine. Donc après, tu vas avoir une clientèle qui peut que s'étoffer parce que tu as minimisé, en fin de compte, les erreurs.
0: Tu sais que quand tu me parles, Pascal, de ton travail, j'entends aussi le sportif derrière que tu as été, sportif de haut niveau, foot. C'est un travail constant, c'est un travail de régularité pour arriver à un niveau, pour obtenir aussi un résultat de travail collectif. Et ce passé de sportif, est-ce qu'il impacte sur ta façon de travailler, de voir les choses ?
1: Ce passé de sportif, je veux dire, il a ce côté gagne. Voilà. Moi, bon, j'ai pas pu réaliser mon rêve d'enfant qui aurait été d'être joueur de foot professionnel, c'est vrai. Mais j'ai toujours été un compétiteur. Et le compétiteur que je l'avais sur la partie football, je l'ai retranscrite en fin de compte.

0: Et que tout a été facile, au contraire, les choses il a fallu aller chercher, il a fallu les gagner, et puis rien n'est acquis, il faut toujours se remettre en question. Mais c'est justement le propre d'un compétiteur, ça fait partie de ce que je suis, j'ai cette mentalité là de gagne, et bon, je lâche rien, et c'est pour ça qu'à un moment donné j'ai pu, c'est vrai, réaliser certaines choses.
1: Il y a l'endurance, parce que ça fait 35 ans que ça a démarré, hein.
0: Tout à fait. Mais
1: on dirait pas physiquement. Hein.
0: Mais c'est le froid, ça conserve, tu vois. C'est un avantage. Ils font des séances de cryo. Ben là, nous, avec les chambres froides, on arrive nous justement à récupérer quelques années. Ce qui est important, c'est que quand on vit aussi quelque part une passion, voilà. Et ça, bon, moi, je l'ai découvert dans cette profession qui, au début, n'était pas ma passion. Je reconnais. Hein. Mais au fil des années et aussi des contacts, des réussites aussi. Hein, quand les gens disent bon, on s'est régalé avec tes produits, pour un producteur, c'est quand même toujours vraiment, ça fait vraiment plaisir, tu vois. Après, il y a les autres domaines aussi. Hein. Bon, moi, j'ai quand même créé une structure, disons, économique, hein, dans un village. Et donc, on est quand même 6 dans l'entreprise. Il y a quand même s'il y a du négatif, et c'est normal, je veux dire, hein, parce qu'il y a des moments très difficiles à passer, des choses comme ça. Mais après, il y a aussi ce côté-là, challenge. Quelque part, je fais quelque chose et qu'il y a du sens. Quand tu arrives à faire vivre des familles aussi, c'est quand même important. Surtout nous, on est quand même dans le rural. Hein. C'est un village au Mourad, on est plus de 600 habitants l'hiver, mais on est quand même classé en zone de montagne. Hein. On est à plus de 500 mètres. Et ce côté-là, pour moi, il est important aussi. Et mon équipe, ben voilà, on a cette mentalité-là. On avance ensemble. Je veux dire, quand il faut se serrer les coudes, on se serre les coudes. Et puis, c'est ce qui est intéressant dans l'humain aussi. Hein, je veux dire, j'ai vraiment évolué aussi grâce aux autres aussi. Hein. C'est pas que ma démarche, on est toujours entouré après, et c'est ça aussi qui te fait avancer, et c'est tant mieux.
1: C'est le collectif.
0: Le collectif, tout à fait, comme dans une équipe de foot, hein, je veux dire, un joueur, il peut y avoir vraiment un joueur qui est au-dessus, mais sans le collectif, il ne pourrait pas briller, et donc, il ne pourrait pas arriver à un niveau important. Monsieur Pastinel, qui est le maître des fabrications, le responsable. Voilà.
1: Ah, et on profite de la vue, voilà, dont tu parlais.
0: Je vais te montrer un peu cette vue.
1: Bonjour.
0: Monsieur qui est
1: Bonjour.
0: Pastino, qui est Monsieur Galeas et Michel.
1: Vous avez une belle vue, hein?
2: Ah oui.
1: Ah oui.
0: Voilà, tu vois. Alors, donc, sur la gauche, on a l'église de Saint-Michel, hein, de Mourad. En face de nous, tu as le Pigne, donc Bastia, et de l'autre côté, donc, toute la partie de la plaine.
1: Et Roudali sur notre droite.
0: Et Roudali là-bas, mais bon, il ne faut pas trop en parler de Roudali.
1: Alors, je pourrais te dire Bigorne derrière.
0: Oui, Bigorne, oui, c'est mieux, Bigorne, c'est mieux. Voilà, donc tu vois, là, on va recevoir donc, de la matière première qui arrive donc du continent pour faire la deuxième gamme, donc la gamme San Miguel.
3: Bonjour, comment allez-vous?
4: Ça va et vous?
3: Bonjour.
4: Pas de salut. Bonjour. Pas de
1: salut, enchanté. Pas de salut, cowboy.
0: Là, tu vois, c'est donc ça fait partie du dossier d'agrément. Tu vois, là, c'est donc la chambre froide pour stocker les boyaux. Ce qu'il faut savoir au niveau du cahier des charges d'un outil qui a un agrément CE, c'est que tout ce qui rentre dans l'outil doit avoir un agrément. Et on le voit, l'agrément, c'est cette pastille-là.
1: C'est ce label, en fait. C'est comme un tampon.
0: Voilà, tout à fait. Donc ça te certifie que ceux qui travaillent les boyaux ont un agrément CE.
1: Parce que, justement, tu travailles avec des vrais boyaux. Tu ne travailles pas avec des boyaux...
0: Ce sont des boyaux naturels. Hein. Voilà, y a
1: pas... Et c'est important parce que dans le goût, ça fait la différence aussi. Hein.
0: Tout à fait. Et puis même au niveau du visuel et tout, c'est quand même assez important. Là, tu as donc une pièce où on va stocker tout ce qui va servir à faire les fabrications. Le sel, le poivre, le vin, les épices. Hein. Donc tout ça, c'est aussi à part. Et là, on va rentrer dans la pièce de transformation. Le cœur de l'outil où on fabrique, c'est ici. Donc tu vois qu'on a une pièce qui est quand même assez importante. Elle fait plus de 60 mètres carrés. Hein. Tu as donc deux tables de découpe. Tu as là-bas un hachoir, un mélangeur et un poussoir sous vide. Donc poussoir sous vide, si tu veux, c'est qu'il est équipé d'une pompe à vide, ce qui fait qu'on n'a plus d'air dans les saucissons. Avant, à un moment donné, on avait grâce à des machines comme ça, qui sont des machines, disons, performantes, on n'a plus d'air dedans et donc ça va donner pour le client un produit qui est vraiment top.
1: Là-bas, il y a les ficelles.
0: Voilà, après, tu as vu, on met toutes les ficelles et tout. Les bois, après, je te montrerai parce que ça sert à équiper les chariots. Ici, tu as une chambre froide

0: s'en sert pour faire des... Quand on va faire, si tu veux, ce qu'on appelle la mêlée, en fin de compte, c'est la viande qui va nous servir à faire les saucissons, tu vois. Donc on remplit les palox et on les met à reposer dans la chambre froide toute la nuit et on va pousser le lendemain. On est suivi aussi par un laboratoire qui est Vigilab, hein. Donc le laboratoire vient tous les mois faire des prélèvements. Donc on fait des prélèvements sur les produits avec des analyses, hein. Et après on fait des prélèvements aussi sur le matériel, c'est-à-dire les tables, les poussoirs, les hachoirs. Et on va chercher, si tu veux, à voir s'il n'y a pas des, à un moment donné, des développements du style salmonelle, listeria et tout ça. Et quand si ça arrive, on va être obligé de faire, si tu veux, un travail pour après faire une deuxième analyse et pour que l'analyse soit conforme. Si l'analyse n'est pas conforme, entre autres sur un lot de saucissons ou de côtes et de lentes, on est obligé de le mettre de côté et de reproduire après, plus tard, d'autres analyses pour voir après s'il est rentré en conformité.
1: C'est draconien, mais c'est rassurant.
0: Alors, pour avoir connu les deux niveaux, le niveau, si tu veux, agricole, où on n'avait pas déjà l'enregistrement de la matière première, une fiche de fabrication où on rentre tous les éléments qui rentrent en fabrication sur le produit.
1: C'est-à-dire la traçabilité.
0: La traçabilité, si tu veux. Et donc, après les analyses, c'est sûr qu'il vaut mieux être ici que où j'étais au départ. Parce que au départ, on n'avait pas les moyens de travailler de cette manière-là et on pouvait avoir des accidents de fabrication. Et comme on ne faisait même pas après des contrôles, on ne sait même pas si les gens ont été à un moment donné gênés par le produit pour, disons, X raisons, du style listeria ou salmonelle.
1: C'est ce qui fait qu'on passe du monde de l'agriculture à un monde plus structuré.
0: Voilà, c'est pour ça que je te dis, pour moi, c'est la bascule entre, disons, l'installation agricole et après, en fin de compte, le passage à ce qu'on appelle les IAA, c'est-à-dire les industries agroalimentaires, où là, justement, les choses sont beaucoup plus structurées et où le niveau de vérification est autre et la marge d'erreur diminue. Et c'est vrai que, bon, il y a un coût, parce que c'est le coût au niveau de l'installation qui est quand même beaucoup plus important, mais après, on est tranquillisé par le travail qu'on a fait, parce que c'est le système de HACCP, c'est-à-dire qu'on va contrôler, en fin de compte, toutes les étapes de fabrication. Et donc, à partir de là, on minimise le risque et on est beaucoup plus rassuré par rapport après aux consommateurs. On rentre par là-bas, il y a donc des vestiaires, une petite pièce pour boire le café, hein, des toilettes et des douches.
1: Un sas pour s'habiller, du coup.
0: Voilà, donc, tout à fait. Voilà, il y a des, donc ils ont chacun leur armoire, ils mettent leurs affaires dedans. Là aussi, on va avoir une chambre froide qui est spécifique, je t'explique pourquoi. Parce qu'en fin de compte, c'est une chambre froide pour les déchets. Ce qu'il faut savoir, quand tu as un agrément CE, ça, c'est impératif. C'est-à-dire que si tu n'arrives pas, si tu veux, à démontrer que tu es obligé de passer par un organisme. Alors moi, je t'explique comment ça se passe. La Casinquaise, donc l'entreprise, monte avec un camion frigorifique récupérer le bac déchets. Ce bac déchets, il va partir à Vitrolles et là-bas, il va être reconditionné soit pour faire des aliments pour les animaux, soit des crèmes pour les dames, on peut faire différentes choses, mais c'est pas fait en Corse. Et c'est un élément prépondérant du cahier des charges. Tu es obligé de l'avoir. Parce que si demain on te demande tes fiches d'évacuation des déchets et que tu les as pas, on peut te retirer l'agrément, tu vois.
1: Il faut que ça soit proportionnel à ce que tu as fait. Ouais, c'est une traçabilité une fois de plus, même à ce niveau-là.
0: Et puis c'est, si tu veux, quelque part une garantie que tu as effectué ce travail de destruction des déchets.
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1: Alors là, j'avais jamais vu à ce format-là.
3: La pâte Flore, c'est un parfait dosage entre le sel, le poivre et le fumage, et un savoir-faire qui explique aussi son succès auprès des grands chefs.
0: Alors, c'est pas des bétonnières, hein. J'ai fait un peu de...
1: C'est l'ancien maçon.
0: Voilà, l'ancien manœuvre, pas maçon, j'ai pas cette prétention-là. Non, là, si tu veux, ces deux appareils-là, c'est ce qu'on appelle en fin de compte des barattes. Alors, je vais t'expliquer. Avant de passer sur ce type d'engin-là, hein, on faisait des salages donc traditionnels. Le salage traditionnel, enfin, parce que ça, moi, je m'en sers pour la coppa, le lonzo et les pancettes. On faisait un salage traditionnel, donc on salait la pancette ou la coppa ou le lonzo. On définissait un temps qui correspondait à un jour kilo. Donc si tu avais par exemple une copa qui faisait 3 kilos, c'était 3 jours dans le sel. Le problème, si tu veux, du fait de ne pas quantifier, on ne savait pas, en fin de compte, combien la copa ou le londe ou la pancette prenait de sel. Et la plupart du temps, on était en excès de sel. On travaille avec ce qu'on appelle un salinomètre. Le salinomètre, lui, il détermine justement le sel qu'il y a dans la coupe, le londe ou la pancette.
1: Tu plantes ton aiguillon et voilà, il te donne
0: la valeur. Donc, si tu veux, pour revenir sur les salages traditionnels, la plupart du temps, on est sur des produits qui sont salés. Quand les gens me disent, mais comment tu fais pour arriver à faire, toi, des produits moins salés, j'ai dit, écoutez, moi, je ne suis pas magicien, mais je me suis servi de ce qui existe ailleurs déjà. Le problème, c'est que ces machines-là, elles ont un coût qui est quand même assez élevé. Ça, par exemple, une baratte comme ça, qui est une très petite baratte, hein, c'est les plus petites, ça vaut quand même 35 000 euros. Hein.
4: Quand même.
0: Moi, j'en ai vu qui faisaient, bon, celles-là, elles font 450 kilos, j'ai vu qui faisaient 10 fois ça, 4,5 tonnes. Hein. Des trucs monstrueux.
1: Là, on est dans de l'industriel.
0: Voilà, là, moi, je suis sur de l'artisanat. Parce que, bon, voilà, quand je suis sûr, j'ai changé d'échelle, j'ai voulu changer d'échelle, mais tout en restant un artisan. Voilà, parce que le travail qu'on fait, je veux dire, par exemple, les saucissons, ils sont tous attachés à la main. Tu vois, tu n'as pas un saucisson standard. Donc, quelqu'un qui est un peu de la partie va voir de suite que voilà, c'est pas un produit standardisé avec des clips et compagnie. Donc,
1: et c'est important aussi, ça, pour, oui. Alors, un marché de, comme tu disais, de proximité, de tradition.
0: C'était ce que je voulais faire. Voilà. C'est vrai que mon outil me permet de travailler quand même avec un niveau de production qui est quand même multiplié par X par rapport à ce que je faisais. Mais je voulais garder ce côté artisanal. Et ça, c'était important. Je reviens sur la baratte. On va pouvoir quantifier le sel. Donc, moi, je travaille avec un grammage à 30 grammes pour les londes et 36 grammes pour les copes. Et les barattes, elles sont équipées de, tu vois, ça, c'est une pompe à vide. Donc là, il va y avoir deux éléments qui jouent. On va remplir, donc, une fois qu'on a fait notre travail de découpe des copes et des londes, on va mettre 450 kilos dans la baratte. On va mettre le sel, on va déclencher le programme. Donc le programme, tu comprends bien que c'est une baratte, donc elle tourne. Et la rotation fait que le sel va sur toute la coupe ou tout le londe.
1: C'est équilibré, ça permet de bien mélanger.
0: Et après, dans le programme, justement, il y a des séquences où c'est la pompe à vide qui travaille. Le mécanisme, c'est le suivant. Quand la pompe à vide travaille, la baratte s'immobilise. Et la pompe, elle fait un travail de diffusion homogène du sel dans la coupe et le londe, qui fait que tu n'auras toujours que 30 grammes pour les londes et 36 grammes pour les copes.
1: Elle permet le dosage parfait.
0: Voilà, elle permet un dosage parfait et elle permet surtout justement une diffusion homogène du sel dans la cope et le londe. Donc ce qui fait que du 1er janvier au 31 décembre, tu as un travail maintenu sur ce même niveau. Tu n'as pas de différence qu'on pouvait avoir avec une semaine c'est bien, une semaine c'est pas bien, une semaine c'est... Voilà.
1: Là, le sel à un moment donné...
0: Voilà, là tu es chaque fois régulier. Donc, quand tu as fini ta baratte...
1: Ça dure combien de temps, en général, ton mélange?
0: Alors, sur les copes et londes, c'est 36 heures. Sur les pancettes, c'est 46. Donc, on ouvre la baratte et on la vide dans un palox comme ça. On va laisser reposer toute la nuit. Et le lendemain matin, on va poivrer et habiller avec un boyau naturel la cope et le londe. La poitrine, elle ne va pas être habillée. Elle va être juste poivrée et accrochée. Voilà. Donc, si tu veux, on est passé d'un travail qui était quand même empirique à un travail qui est maîtrisé. Et donc, le résultat n'est plus du tout le même.

0: C'est un labyrinthe, même l'ascenseur.
1: L'ascenseur, c'est pour les charges.
2: Voilà, si tu veux.
0: C'est pas pour nous,
2: non. Non, c'est pas pour nous. L'ascenseur, il a un rôle clé dans le bâtiment parce que tu vas découvrir d'autres choses encore.
3: Si vous le voulez bien, continuons la visite de l'atelier Dernière Génération sur 3 étages de Pascal Flore à Mourado, qui permet à l'éleveur et producteur de préserver un travail entre tradition et modernité et de proposer des produits de haute qualité.
0: C'est une structure sur 2 étages ?
2: 3.
0: 3 étages quand même ?
2: Voilà. Le bâtiment, dans sa conception, il est unique au monde. Je suis allé dans beaucoup de pays visiter, j'ai vu des trucs 10 fois plus grands, tout ça, mais sa conception, elle est unique. Voilà. Toi, tu es arrivé en haut.
0: Oui.
2: Donc là, on est descendu, on est à 3,5 mètres sous terre. Le bâtiment, il est, si tu veux, en partie...
0: dans la roche.
2: Enterré. D'accord ? Donc, tu as la moitié du bâtiment. Après, on est ouvert côté vallée. Hein. Côté.
0: Mais à l'ombrie, hein. Tu as choisi voilà. L'ombrie à corps, je
2: et
0: comprends.
2: Là, et là, par contre, c'est tout du remblai pour arriver au niveau du parking là-dessous. Donc, tu as cette partie-là. Et après, tu auras la partie en dessous encore, qui est la cave d'affinage. La structure en elle-même aussi, elle est particulière. C'est un bâtiment tout en béton, tu vois. Et le béton, il me permet beaucoup de choses. Et on va le voir dans les séchoirs.
0: Alors là, ça sent bon, hein. On n'a pas l'image, mais voilà. Ça sent super bon.
2: Là, on est donc dans les séchoirs. Alors, les séchoirs, c'est des séchoirs, ce qu'on appelle donc automatiques. Hein. Ils sont gérés par des ordinateurs avec une température donnée, une hygrométrie qui, elle, va quand même changer parce que quand on va rentrer des chariots frais, on va amener de l'eau et donc automatiquement, on va un peu changer. Normalement, quand on travaille dans des séchoirs, on travaille sur du panneau, des choses comme ça. Mais moi, comme j'ai construit le bâtiment et qu'il était tout en béton, j'ai gardé les murs béton. Et le béton étant pas poreux, il va pouvoir développer le côté aromatique des produits. C'est pour ça que quand tu rentres, tu as juste ces odeurs-là. Donc regarde, nous on travaille avec une traçabilité totale. Je t'ai dit, à l'entrée on enregistre, en fabrication on a la fiche de fabrication. Et là on a le lot de fabrication qui a été fabriqué. On raisonne sur des semaines. Le 03, c'est la 3e semaine de l'année. C'est à chaud, c'est du chorizo. Je suis le seul encore sans en faire. Hein. Et après, tu as le quantième, 14, c'est-à-dire que ça a été le 14e jour de l'année. Donc, si demain, par exemple, on vend un chorizo et qu'il y a un problème, quand on va vendre le produit, il va y avoir une étiquette avec la traçabilité du produit. Donc là, tu vois bien, il y a marqué chorizo. Là, il y a la semaine où ça a été fait et le poids. Donc, si demain, il y a un problème, on est en capacité de faire, on le voit à l'heure actuelle avec, tu vois, les pour les bébés et tout, Lactalis, tout ça, ce qu'on appelle un rappel de l'eau. Nous, on se réfère toujours à Indeidamp, oui, mais Indeidamp, ils n'avaient pas tous ces éléments de contrôle. Eux, ils faisaient par rapport à, disons, à ce qu'ils avaient, ils essayaient quand même de minimiser, c'est-à-dire qu'ils travaillaient dans une période très froide, mais après, il y avait des tas de choses qui leur échappaient. Hein. Et automatiquement, il y a sûrement eu des problèmes, mais bon, on l'a jamais su, quoi. Alors que là, même si à un moment donné, tu peux en l'avoir, tu es en capacité déjà de reprendre ton lot.
0: De limiter l'impact.
2: Voilà, et de limiter l'impact et de limiter les dégâts sur les personnes, quoi. Et c'est important.

0: c'est donc les deux séchoirs où nous étions. Là, tu as la salle de repos, je vais te la montrer, et les tuves aussi. Alors, viens. Les tuves, si tu veux, la différence avec les autres chambres froides, c'est que là, on va travailler sur de la phase chaude. Alors que là-bas, on est soit du froid, soit du moyennement froid, mais on n'est pas sur du chaud. Donc là, ici, on va faire les fabrications du figadello frais, saucisson frais, et on va mettre trois autres produits qui, eux, sont pas, si tu veux, des produits, ce qu'on appelle mélangés, du style saucisson et figadille, qui sont la coppe, le lonzo et la pancette, où il n'y a pas de fermentation parce que ce n'est pas des produits hachés et divisés. Mais on va déclencher, en fin de compte, le côté aromatique en montant en température. Donc, tu as trois programmes différents. On rentre le programme et on met les produits dedans. Tu auras l'occasion de revenir quand l'étuve sera remplie. Et quand on a les produits où on va déclencher le côté aromatique, le fait de monter en température, de suite, tu as les arômes qui ressortent. Et c'est vrai que c'est important. Après, pour avoir connu les deux phases, comme je t'ai dit, avec un travail avec étuvage et sans étuvage, quand tu fais un saucisson et un figadier qui est étuvé, ça ne peut rien avoir. C'est vraiment un travail vraiment spécifique et tu améliores la qualité du produit. Parce que grâce à ça, le process se met en ordre de route. Tous les éléments qu'il y a dans le saucisson commencent à se mettre ensemble pour à passer d'un produit frais vers un produit sec.
1: Tu vois. C'est pour ça qu'on a l'odeur très rapidement.
0: Oui, il y a une différence qui est vraiment importante. Si j'étais resté que sur de la technique, à un moment donné, je perdais aussi le côté, disons, traditionnel de la Corse. Et moi, j'ai voulu garder deux éléments qui, pour moi, sont les deux éléments clés de la charcuterie corse. C'est-à-dire, c'est le fumage au bois de châtaignier et après les affinages en cave. Et tu verras après, justement, en cave, tous ces côtés naturels qui ressortent pour avoir des produits d'exception, quoi. Et si tu fais pas ça, je veux dire, tu peux pas arriver à avoir un produit vraiment, vraiment exceptionnel.
1: Et ce qui est marrant, c'est le côté fougon dans un bâtiment aussi moderne. Voilà. Ça, j'avoue que c'est la pièce que je préfère en plus.
0: Tout à fait, mais pour moi, c'est pas antagoniste.
1: C'est un mélange de tradition et de modernité.
0: Exactement. Tu peux jouer sur les deux niveaux et ces deux niveaux-là, quelque part, vont dans le même sens, qui est le sens, un, de la qualité et deux, de la tradition. C'est ce que j'ai voulu faire. C'est pour ça que je reviens aussi sur le côté artisanal. Si on faisait pas ces choses-là, je veux dire, on aurait un bâtiment high-tech, mais il y aurait pas peut-être tout ce côté naturel qui ressortirait aussi.
1: Et la valorisation du bois le travail que tu mets aussi en place de nettoyage des terrains, parce que quand on fume, il faut justement valoriser
0: les châtaigniers qui sont anciens et on les récupère après pour faire le fumage des produits. Après, le fumage que je réalise moi, si tu veux, après avoir fait des tas d'essais, c'est un fumage qui est très court. Dans le fond, là, sur le toit, tu as une tourelle qui va aspirer la fumée. Il y a certains encore qui fument beaucoup aussi pour une raison, si tu veux, c'est que ils n'ont pas des matières premières de qualité, donc c'est un cache-misère. C'est-à-dire que ils vont accompagner le produit avec un fumage costaud, comme ça après en bouche quelque part, tu sais plus si ta viande est qualitative ou pas. Et donc, tu es pris un peu par la fumée qui vient vraiment dominante en proportion, tu sais plus. Le travail qui est fait ici, si tu veux, c'est un travail d'équilibre. Donc, sur tous les produits, tu as un travail d'équilibre qui fait qu'il ne faut pas qu'un élément prenne le pas sur un autre.
1: C'est-à-dire, on a parlé du sel.
0: Voilà. Il ne faut pas qu'il y ait trop de sel, pas trop de poivre, pas trop de fumée. Donc, il faut arriver à cet équilibre-là. Et c'est vrai que le fumage, après des tas d'essais, au bout de 6 heures, ça suffit largement. Ce n'est pas la peine de trop fumer, parce qu'après, tu n'auras que le goût de la fumée en bouche et il n'y aura pas d'intérêt si tu as une viande qualitative.
1: Ça peut être un cache-misère.
0: Exactement. Et bon, il y en a beaucoup, malheureusement, qui continuent à travailler comme ça. Donc là, quand les pancettes elles sont arrivées, si tu veux, à un stade où on peut les mettre en commercialisation, et aussi des analyses. Il faut arriver à un stade où l'AW, ce qu'on appelle AW, c'est-à-dire l'activité de l'eau, elle est arrivée à un stade qui fait qu'il n'y a plus de développement microbien. Donc ça, c'est l'analyse qui détermine ça. Donc après, une fois que ça s'est déterminé, on peut les mettre sous vide et les stocker. Après, je te montrerai, parce qu'il y a une chambre froide spécifique pour stocker. Et c'est vrai que ça nous permet de limiter la perte à la sèche aussi, en les bloquant sous vide. Et d'avoir le stock et de pouvoir s'en servir de manière continue. Tout à l'heure, on était dans la chambre froide où il y avait les barattes. Ici, en fin de compte, on va continuer le travail de la baratte. On va arriver à faire ce qu'on appelle l'homogénéisation de la teneur en sel. Donc ici, tu as deux systèmes. Tu as un système qu'on appelle d'osmose et un système de diffusion. C'est-à-dire que le sel qui était en superficie, il va migrer et l'eau du produit va sortir. Donc nous, on va laisser les produits en moyenne 6 semaines ici et on va faire cette mesure d'AW, d'activité de l'eau. Si le produit, il faut qu'il perde au moins 40%. Mm-hmm. Quand le produit a perdu 40%, on sait qu'il va être conforme. On va pouvoir le mettre sur le marché. Donc à partir de là, on va lui faire faire l'étuvage, le fumage et on va passer dans le séchoir. D'accord. Par contre, viens voir. On met sur des lots qui sont étiquetés pour pouvoir justement repeser le produit, pour voir s'il a perdu les 35% pour la W. Et une fois qu'il a perdu les 35%, on va prendre 100 grammes de la pièce et on va la mettre en analyse. L'analyse, on va déterminer le pH de la viande et la W aussi. Et s'il est conforme, on sait qu'on pourra donc, le commercialiser, le mettre en marché. Mais tant qu'il n'est pas conforme, on ne peut pas le sortir.
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1: Nous sommes à Mourad, en compagnie de l'éleveur et producteur Pascal Flore, pour une visite des lieux et une histoire aussi de passion, au passage.
0: La mise sous vide, ici, c'est une chambre froide de stockage. Parce que pour pouvoir répondre à la demande et avoir, si tu veux, un roulement, tu es obligé de faire du stock. Parce que sinon, à un moment donné, ça va trop vite et tu vas être dépassé. Comme il te faut au moins, au minimum, sur certains produits, 4 mois de sèche, si tu n'as pas un stock tampon, tu es mort. L'avantage qu'on a, justement, en pouvant faire de la mise sous vide, c'est qu'on va réduire la perte à la sèche. Donc après, c'est de l'argent aussi que tu gagnes, hein, parce que si ces produits-là, ils avaient continué à sécher, les saucissons, ils perdent 50% à la sèche. Hein. Donc, une fois que tu les bloques, ils sont bloqués, ils ne vont plus perdre. Donc c'est quand même un avantage. Après, bon, c'est toujours pareil, c'est de l'équipement. C'est-à-dire que c'est une autre chambre froide et ainsi de suite. Mais si tu veux arriver à faire un travail vraiment d'un certain niveau, tu es obligé de passer par là. Et on va terminer par la cave d'affinage. Voilà.
1: Au moins deux. Bon, tu as la condition physique aussi parce que tu marches, hein ?
0: On marche, oui, oui. Non, mais c'est vrai, tu vois.
1: Tu mesures le nombre de pas que tu fais ?
0: Tout à fait, oui, c'est vrai. Là, tu as, en fin de compte, 10 000 mètres cubes de remblai, hein, pour venir combler. Donc, on avait fait le calcul. Normalement, ça coûtait 60 000 euros, hein, le remblai. Au-dessus, comme les terrains m'appartiennent, ils ont mis une grosse pelle et des camions et on a tout remblayé. Là, tu es dans une cave 100% naturelle. Ça me permet surtout, si tu veux, de développer des moisissures spécifiques qui vont donner un goût vraiment spécifique au produit. Regarde, tu le vois sur les jambons. Tu vois, c'est des moisissures. Ça, c'est des moisissures naturelles, mais qui sont dues à l'endroit. Après, bon, ici, bon, je te cache pas que tout ce qui a été fait, ça a été réfléchi, pensé. J'ai eu la chance de travailler, si tu veux, à l'époque, avec un ingénieur agro qui m'a dit « Donne-moi tout ce que tu voudrais mettre en place, tes contraintes et tout, et on va réussir à faire les choses. » Et lui, il a déterminé tout ça, tu vois. Et donc, tout a été vraiment pensé. Tu as le schiste qui va déclencher les moisissures, mais pas que. Quand tu te retournes, tu vois des fenêtres. Le bâtiment, il est orienté vers le bivinco. Donc, toutes les remontées, quand tu as, par exemple, des jours où il y a de la neige, bien, elle remonte et elle rentre dans la cave et elle réhydrate de façon naturelle les produits qui sont dans la cave. Pour avoir visité ailleurs, Italie, Espagne, Croatie, Béarn, tout ça, ça n'existe plus. Eux, ils font ce que j'ai dû, moi, au-dessus, le thermorégulé, ça oui, mais du 100% naturel, ça n'existe plus. J'avais vu un reportage en Italie sur deux frères qui faisaient ce qu'on appelle, je ne sais pas si tu connais, le culaté, là. Et eux, c'était vraiment les types les plus réputés, en fin de compte. Et ils avaient des caves toutes voûtées en pierre, comme on avait, nous, au village. Et on voyait le brouillard qui rentrait dans la cave. Et moi, quand je me suis dit, le jour où je construis le bâtiment, je vais faire ça aussi. Et c'est pour ça qu'on a fait les fenêtres comme ça, tu vois. Et
1: donc, elles sont ouvertes constamment ?
0: Tout le temps, toute l'année, voilà. Et après, si tu viens en été, j'espère que tu reviendras, tu verras qu'en été, la température, elle est beaucoup plus relevée. Hein, et à ce moment-là, le côté aromatique, il va ressortir plus. En hiver, le froid, si tu veux, bloque les arômes. Mmh. Mais en été, il va permettre justement de vraiment de les développer. Et c'est vrai qu'on a deux nuances qui sont quand même assez importantes.
1: Ça veut dire que là, dans les jours à venir, tu vas commencer à accrocher des pièces.
0: On va commencer à remplir, on va remplir les jambons dans la cave, tu vois. Après, les chariots, on en descend aussi en cave. Pourquoi ? Parce que ils vont prendre, tu as vu, la moisissure naturelle. Et une fois qu'ils ont pris la moisissure, on les met sous vide et on les stocke.
1: Ça, tu peux accrocher combien de pièces, tu as calculé ?
0: En jambon, rien que sur les portiques bois, il y a plus de 500 jambons. Mais après, on a tous les chariots et tout. Hein. Donc, la place, elle y est, il n'y a pas de souci. On peut monter même en milliers de pièces, il n'y a pas de problème.
1: Ça, c'est quand même un endroit assez exceptionnel, en effet. Pensez, réfléchis en fonction d'un contexte géographique, d'une météo.
0: Et des éléments naturels qui composent la région. Donc, que tu ne peux pas reproduire ailleurs, en fin de compte. Donc,
1: ça,
0: ici, on peut parler d'effet terroir qui est dû justement à l'endroit géographique. Et bon, c'est important de le souligner et c'était important de s'en servir.
1: Quand tu as fait les travaux, on t'a pas pris pour un fou quand tu as voulu garder la roche dans des pièces comme ça, où on a très vite compris que tu avais eu une idée quand même qui était d'optimiser le produit?
0: Alors, moi, si tu veux, d'abord, je pensais que la roche, ils allaient pas me l'accepter. Alors, j'avais demandé au service vétérinaire parce que je pensais qu'il aurait fallu mettre des plexiglas. Mmh. Et ils m'ont dit non, le tout, c'est que faites un mur pour pas qu'il y ait de projection. Mais sinon, vous pouvez réaliser il n'y a pas de souci tant qu'il n'y a pas d'éléments qui vont être projetés sur vos produits. Moi, j'avais une tante donc qui est décédée, qui était à Sorbo-Cagnano et qui était mariée et donc est devenue une semi-dei. Toute la charcuterie, en fin de compte, je l'ai vue là. C'était des souvenirs d'enfance. On allait voir ma tante au village à Sorbo et il y avait les séchoirs, les fumoirs. Et d'ailleurs, j'ai vraiment un souvenir qui est vraiment resté, si tu veux, c'est qu'il y avait une balance à cadran. Et chaque fois que j'y allais, je me mettais sur la balance à cadran. Mais j'avais ces fumoirs, ces charcuteries accrochées. Mais honnêtement, jamais je pensais un jour que moi aussi, je ferais de la charcuterie. Mais comme le foot s'est arrêté très vite, et les études très vite aussi, si tu veux, et que j'avais quand même un certain caractère, et je voulais travailler pour moi, tu vois. Donc j'ai cherché pendant un certain temps. Puis après, j'ai dit à mes parents, et voilà, moi je veux travailler pour moi, donc je voulais faire quelque chose dans l'agriculture. Au départ, c'était dans l'agriculture, tu vois. Et puis après, une fois que j'ai eu la capacité, disons, professionnelle avec les BPA, je me suis dit, en fin de compte, le produit qui m'intéresse, c'est le produit charcutier. Tu vois, la charcuterie, parce que tout le monde me disait à l'époque de la charcuterie comme avant, on n'en trouve pas et tout ça. Et ça a été mon fil conducteur. Et à partir de là, j'ai dit, bon, allez, j'y vais, et je me suis lancé. Mais c'est vrai, honnêtement, moi, j'étais inconscient. Parce que si j'avais imaginé tout ce que j'aurais dû passer, peut-être que j'aurais pas fait. Mais ça fait partie de mon parcours. Et comme j'avais vraiment envie de faire après ces choses-là, j'ai tout déroulé. Hein. J'ai capacité professionnelle, DGA, installation et tout le reste. Les choses se sont enchaînées. Après, on rencontre des gens qui te font rencontrer des professionnels, des chefs, des ci, des là, qui te donnent aussi ce goût de l'émulation, ce goût de faire mieux. Tu vois, je veux dire. Et tu avances comme ça, tu avances, et puis voilà, puis à un moment donné, tu as envie de passer à un autre cap aussi. Mais bon, voilà, mais c'est vrai qu'avec le recul, jamais je pensais un jour avoir un outil comme ça, tu vois, et réaliser des choses comme je les ai réalisées, quoi. Je pense que je me suis pas trompé parce que quelque part, comme je t'ai dit tout à l'heure, je me suis réalisé grâce à ça. Je peux pas m'être trompé. Après, c'est vrai que j'ai eu la chance de rencontrer des gens et une des personnes avec qui j'ai pu tisser des liens d'amitié, c'est un chef qui s'appelle Gérard Besson, bon, qui est à la retraite, qui a aussi une maison à Herbes à Longue et qui vient passer 6 mois de l'année ici, qui a été quelque part mon parrain. Parce que, à l'époque où les vignerons allaient sur Paris, et avec, tu vois, avec l'association Ouagours, ils avaient des chefs, des personnes sur Paris qui les ont mis en relation pour les faire connaître. Et lui, il fait partie de ces gens-là. Et il a goûté mes produits au tout début. Et au début, il m'a dit, bon, ce que tu fais, c'est bien et tout, mais c'est trop salé. Et à partir de là, on a pu justement échanger. Et puis après, une amitié vraiment s'est nouée. Et pour moi, ça a été vraiment quelque chose d'exceptionnel. Parce que un jour, on était sur Paris. J'étais sur Paris. Il m'a dit, Pascal, qu'est-ce que tu fais? Il savait que j'y étais. J'ai dit, bon, je suis là. Il fait, alors, est-ce que tu viens avec moi? On est allé manger dans un restaurant au Trou des Halles, c'était. À la table, il n'y avait que des chefs étoilés. Donc, bon, après, comme tu es avec des gens qui sont vraiment des pros, parce que l'avantage des professionnels, c'est qu'ils connaissent tous les produits. eux, ils jaugent ton travail et ils vont jauger ton produit. Si ton produit correspond, ça va. S'il ne correspond pas, quelque part, ça, tu vois, je veux dire, à la limite, il passe à autre chose. Donc, être arrivé, si tu as suscité ça aussi, quelque part, c'est vrai que c'était un challenge important. J'ai eu la chance de travailler avec tous les grands, tu vois, je veux dire, et d'aller les voir aussi. Donc, c'est quand même aussi une satisfaction, quoi. Voilà.
1: Et la suite, Pascal, tu y penses ?
0: Alors, la suite, bon, on va augmenter la production. Et j'ai un partenaire sur le continent qui est le groupe Metro. Donc, j'ai un référencement national avec le groupe Metro, si tu veux. Donc, c'est quelque chose d'important. On s'est vu dernièrement, j'ai fait une présentation avec mon neveu, avec Lucas. On est monté à Tours. Et donc, on va monter en puissance avec eux aussi. Et après, je voudrais justement me développer sur la partie européenne avec le Benelux, tout ça. J'ai beaucoup de contacts maintenant sur la Belgique parce que les Belges sont très friands de la charcuterie corse. Et beaucoup de Belges viennent en Corse et beaucoup de Belges ont acheté des maisons en Corse. Et donc, il y a quelque chose qui se joue là. Et puis après, bon, il y a même ma fille, Anna-Marie, qui dit « Papa, peut-être qu'un jour ça me plaira ». Donc bon, c'est quelque chose qui est en évolution. Et puis bon, honnêtement, moi, malgré toutes mes contraintes, moi je me régale. Donc tant que je serai, si tu veux, je touche du bois, en capacité de travailler, de vivre ce que je vis, eh bien, moi, j'irai, disons, le plus longtemps possible. Mais si, c'est vrai que si Anna-Marie, à un moment donné, a envie de reprendre les choses, pourquoi pas, quoi.
1: Ce serait une belle façon de transmettre et de maintenir quelque chose d'ancré dans le rural, avec une dynamique et encore d'autres étapes à venir.
0: Et puis après, faire confiance aux jeunes, c'est-à-dire qu'ils ont une vision qui est autre. Et peut-être que demain, elle apportera sa touche, tu vois, et elle amènera quelque chose de nouveau que je n'ai pas mis en place moi. Et c'est ça qui est bien. Mais elle partira aussi avec quelque chose qui est quand même assez important. Et donc... On travaille, on va essayer de travailler dans ce sens-là. Mais bon, c'est pas pour, tout de suite, quoi. C'est pour un futur, bon, j'espère, assez proche quand même.
1: Bon, en tout cas, on te garde encore quelques années dans le métier. Hein.
0: Oui, là, je te dis, je touche le bois pour être en santé, mais si j'ai la santé, il n'y aura pas de souci. Si vous dites...

0: L'émission en est rébé, déjà finie. On rigrase du gore à Pascal Flore. Et noi, rébiemo astra, peddal, trescoberte, il est rébé zolane. Après, je tout.
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0: 1700 personnes confinées sur un paquebot de croisière pour une suspicion de gastro-entérite. C'est un navire de la compagnie Ambassador Cruise Line, arrivé hier soir à Bordeaux, parti des îles Shetland et passé par Brest. Un passager de 90 ans est décédé. Sur le paquebot, beaucoup de Britanniques, d'Irlandais. Une cinquantaine manifestent des symptômes. On attend les résultats des analyses. L'antivirus ne circule pas en France. C'est ce que rappelle la ministre de la Santé. 22 Français cas contact sont actuellement hospitalisés. Ils sont sous surveillance dans des services spécialisés, à la fois à Paris, Marseille, Rennes et Bordeaux. Un seul cas confirmé, une femme qui était à bord du bateau de croisière est en réanimation dans un état grave à Paris. Le taux de chômage augmente, c'est le niveau le plus haut depuis 5 ans, avec 2 600 000 Français sans emploi. En première ligne, les jeunes, avec un taux en hausse de 2 points. Après 53 ans d'existence, les boutiques Minelli baissent le rideau le 30 mai prochain. Fermeture définitive pour l'enseigne de chaussures en difficulté financière. Placée en redressement judiciaire en mars pour la deuxième fois, les magasins restent ouverts jusqu'à cette date avec des remises de 60%. À Cannes, après les paillettes et le tapis rouge hier, place aux projections du festival. Les films en lice pour la Palme d'Or et se présenter hors compétition comme L'Abandon, qui retrace les derniers jours de Samuel Paty, professeur d'histoire géo tué il y a 6 ans après avoir montré en classe des caricatures du prophète Mahomet. Le film est projeté ce soir à Cannes.
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0: fameux groupe Eagle, pardon, à la côte de Californie. On va nous changer de domaine, on va sortir de l'hôtel pour aller dans des grottes et on va assister à une soirée d'observation des chauves-souris. Ce sera dans le cas de Terraillon ce vendredi à 13h. C'est donc Christophe Zagaglia qui va nous emmener non loin de l'étang de Bigouille. C'est là que opère le groupe Chiroptère de Corse. C'est là qu'il mène des études également donc sur ces chauves-souris. Nous sommes avec Kate Derrick de l'association qui a pour but de sauvegarder ce mammifère en Corse. On la retrouve au micro de Christophe Zagaglia.
1: Alors sur l'année, la chauve-souris elle a un cycle assez particulier, très intéressant en fait. On va d'abord commencer avec l'été, c'est la période le plus importante pour elle, parce que c'est la période qu'on appelle ça de parturition, ou l'élevage des jeunes. Donc en été, donc vraiment c'est de mai à juillet, les femelles se rassemblent en colonies et elles peuvent se mettre à une vingtaine, elles peuvent être à centaines ou milliers d'individus en fait, elles se mettent toutes ensemble, donc dans un endroit chaud. Donc ça peut être des combles, ça peut être dans la cave s'il fait assez bon, ça peut être dans une grotte ou dans des arbres, ça dépend des espèces, elles sont toutes un peu différentes. Et elles sont là justement pour faire leurs petits. Donc sachant qu'il n'y a que les femelles qui élèvent les jeunes et elles ont chacune un seul petit. Donc elles se mettent vraiment en famille pour s'occuper des jeunes ensemble. Et elles ont besoin de quelque part de chaud parce que les jeunes, ils naissent sans poils. Et quand la mère part chasser la nuit, elle laisse les petits sur place. En général avec une ou deux mères pour un peu faire la garderie. Et puis elles s'échangent à tour de rôle. Donc là c'est vraiment l'été, elles sont là en attendant que les jeunes devient grand. Donc en général il devient grand au bout de 6 semaines, 2 mois. Une fois que les jeunes volent, donc c'est la fin de l'été, la colonie va se disperser. Donc c'est un bon point quand on a des colonies dans les combles, et c'est un bon point à dire aux personnes, elles sont pas toujours là, elles déménagent beaucoup en fait. Donc quand elles sont nombreuses comme ça, c'est que l'été et c'est que des femelles qui élèvent leurs jeunes. Donc ça c'est un bon point qu'il faut se rappeler, parce que c'est là où on a le plus d'appels en été. J'ai beaucoup de chauves-souris chez moi, qu'est-ce que je fais? Donc il faut savoir qu'elles vont partir, c'est juste le temps que les petits partent. Et on ne peut pas malheureusement faire partir la colonie, parce que si les femelles partent, elles vont laisser les petits sur place. Du coup là, on arrive en automne, donc c'est la période de reproduction des chauves-souris. Donc là c'est vraiment le moment où les mâles ils vont appeler les femelles. Donc on a un mâle pour plusieurs femelles. Ils vont appeler, ils vont voler ensemble, et puis il y aura la reproduction du coup. Les jeunes, bien sûr, ils ne se reproduisent pas, ils sont trop jeunes, mais femelles et mâles qui ont plus de 2 ans, voilà, ils font ce qu'on appelle l'SMH ou le swarming en fait. SMH parce que ça fait un gros essaim de chauves-souris, en général elles volent tout ensemble. Et du coup, une fois qu'elles commencent à faire froid là, elles vont commencer à bien manger, parce qu'elles vont hiberner ensuite en hiver. Elles peuvent hiberner jusqu'à 5 à 6 mois, ça dépend des régions. Hein. En Corse, c'est un peu moins longtemps parce qu'on a quand même un hiver assez doux. Donc voilà, ça peut être, disons, 3 mois. Elles se réveillent jamais, en fait, sauf si elles sont dérangées, bien sûr. Mais elles mangent pas, elles boivent pas, elles se lèvent absolument pas, elles sont en léthargie totale, enfin, elles dorment complètement. Et du coup, elles sont très, très sensibles aussi à cette période-là, au dérangement, parce que elles ont bien mangé avant pour encaisser de l'énergie, et ça leur demande beaucoup d'énergie pour se réveiller. Et si elles sont réveillées en plein hiver, souvent, malheureusement, elles ne peuvent pas se réveiller une deuxième fois. Parce que soit elles vont se réveiller, elles vont dire, bah tiens, c'est bizarre, c'est encore l'hiver et j'ai rien à manger. Ou sinon, si elles n'ont pas assez bien mangé avant l'hiver, elles n'ont pas assez de graisse, malheureusement, se réveiller une deuxième fois, pour elles, c'est très dangereux. Et souvent, on peut voir, si elles ont été dérangées en hiver, on peut voir des individus qui sont toujours accrochés, mortes en fait.
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0: Michael Jackson sur l'antenne d'RCF, merci d'être avec nous. J'ai le plaisir de vous retrouver dans un instant, de vous accompagner tranquillement jusqu'à 17h. Actuellement, on va s'intéresser à l'info. Il est 16h. L'essentiel avec vous, Alexandre Sanguinetti, bonjour.
1: Bonjour, on débute avec l'antivirus. C'est une personne résidente en Corse, se trouve parmi les 22 cas contacts identifiés en France. Il a été évacué hier sur le continent pour être pris en charge à Paris. Identifié par l'OMS comme ayant voyagé dans l'un des deux avions dans lequel s'était installée la croisiériste néerlandaise décédée à la fin du mois d'avril. Pour l'instant, ni ce résident en Corse, ni les 21 autres personnes contacts ne présentent de symptômes ou de signes cliniques, précise le ministère de la Santé. Des traces d'hydrocarbures détectées sur une partie du chantier du futur parc urbain d'Ajaccio. La CAPA a immédiatement suspendu les travaux sur la zone concernée, par précaution, tout en maintenant le chantier sur le reste des 8 hectares. Des analyses complémentaires ont été engagées pour déterminer l'origine exacte de cette pollution, sachant que le secteur est marqué à la fois par une ancienne emprise militaire et d'anciennes activités pétrolières privées. La justice, les peines de première instance confirmées en appel dans le dossier de l'incendie de la pépinière de Marco Four, Faro. Stéphane Fortuny est reconnu coupable de destruction volontaire, condamné à 5 ans de prison, 5 ans d'interdiction de port d'armes et un maintien en détention. Pour Christophe Orenstein, l'accusation soupçonnée d'être le commanditaire, la relaxe est confirmée. En justice encore, Stéphane Vanucci, condamné en appel à 2 ans de prison avec sursis dans une affaire de recel de détournement de fonds publics. L'aide-soignant de Castelluccio, adjoint à la mairie d'Ajaccio, est également condamné à 5 ans d'inéligibilité. Le tribunal de Bastia a en revanche baissé l'amende à 10 000 euros contre 28 800 en première instance et n'a pas confirmé la peine d'interdiction de gérer une entreprise. Son avocat annonce qu'il doit se pourvoir en cassation. L'assaut de Solidarida et Nazione dénonce ce qu'il qualifie de nouvelle dérive sécuritaire en Corse. Ils affirment que 6 militants ont été ciblés par l'installation de dispositifs de géolocalisation dans leurs véhicules privés et professionnels. Une prise de parole qui intervient 10 jours après la découverte par le STC d'une balise équipée d'un micro dans un véhicule du syndicat dont l'utilisateur est aussi un militant de Nazione.
0: Eh bien, chers amis, l'info, vous le savez, de retour à 17h avec le journal. Et puis, cette fin d'après-midi, vous la passerez avec Evelyne Fontane. Mais nous sommes ensemble encore jusqu'à 17h avec pas mal de rendez-vous. Et notamment celui qui va suivre, le tout premier, avec Campacui, où nous allons prendre la direction de Maginario, sur la commune de Rogliano. En attendant, eh bien, nous, on repart en musique tous ensemble et on se fait plaisir avec Michel Berger. Voici celui qui chante.
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0: Alors nous allons continuer notre balade à Maginadio. Christophe Zagaglia, pour cette troisième étape, nous emmène à Rogliano. C'est là que nous allons retrouver l'atelier d'une jeune créatrice capcorsine.
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2: La plaine de Santa Maria Bugio, une maison familiale entourée d'une vaste oliveraie. C'est ici qu'Antonio Angèle confectionne son huile d'olive. Mais c'est en tant que berger qu'Antonio a débuté l'agriculture dans les années 90.
3: Alors j'ai débuté en 1994 avec des chèvres à taille isolée. Je les ai gardées pendant 4 ans et c'était trop compliqué. J'ai abandonné, j'ai pris des brebis en 2000. Donc je me suis installé à Santa Maria Bugio en 2001 et avec un troupeau de 300, presque 400 brebis. Jusqu'en 2009, on a acheté une propriété et je me suis lancé dans les oliviers et on a voulu se diversifier un peu parce que l'élevage c'est compliqué.
2: Anthony a planté 1000 oliviers.
3: Bon, on n'a pas eu de chance, on s'est pris une tempête, on en a perdu quelques-uns, beaucoup même. Et là, on a bien repris et l'an dernier, j'ai fait une belle production d'huile.

0: Quand ils aiment la truffe, on fait de la tapenade, un peu de tapenade aussi. La confiture d'olive que pas grand monde connaît, qui est un bon produit qui se vend très bien. On diversifie un peu.
1: Ils commercialisent sans huile d'olive, notamment sur les marchés.
0: Bon, la vente, moi j'ai deux, trois petits marchés, du moins un marché dans les Bastia, j'ai fait l'an dernier, qui a été une belle réussite. Je fais le marché de Borgo, qui est très bien organisé, et la canonique. J'ai deux petites épiceries, trois. Dans le coin, ici, je dirais, mais je veux pas dans les grandes surfaces. À Paris, j'en ai deux. Alors, j'espère grandir un peu, avoir un peu plus d'huile, parce que bon, on en manque toujours. Et ça, c'est l'avenir qui nous le dira. Avec l'agriculture, c'est compliqué. On peut pas savoir d'une année à l'autre si on va avoir de l'huile, si on va pas avoir d'huile.
1: Cette année, Anthony Angel est monté au Salon International de l'Agriculture à Paris. Il est revenu avec une immense satisfaction, sans huile d'olive, à remporter au concours la médaille d'or.
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0: George Benson, Give Me the Night. Voici à présent, nous en avons l'habitude au quotidien du lundi au vendredi, le journal des associations, avec à nouveau un focus, la deuxième partie de ce focus concernant l'association INSEM avec Valérie Franceschetti et son invité.
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2: Nous retrouvons notre invité dans le journal des associations, l'association INSEM. Bonjour, Isabelle Guidigil, et on a donné en début de semaine les infos pratiques. On rappellera qu'on peut aller bien sûr sur le site d'INSEM. Et j'aimerais qu'avec vous, on parle un petit peu de l'actualité. On est le 13 mai, qu'est-ce qui se prépare avec INSEM?
3: Alors, c'est vrai que le mois de mai est chargé en manifestations. Donc, ce que je peux vous dire, c'est que le 16 mai, c'est une journée qui est assez importante puisque nous avons deux manifestations concomitantes. La première sur Bastia, qui est organisée par Sparti Musica, c'est un apéro-concert. En même temps, donc le même jour, c'est le foyer rural Atedia de Pianello qui organise sa troisième fête à Dieu Montagnère et dont la journée sera mise à l'honneur de l'association. Et puis le 17 mai, au Radisson Blue Resort à Ajaccio, il y aura un brunch caritatif, toujours au profit de notre association. Et puis à Mourdes, il y aura aussi un stand d'information avec vente de goodies à la Fiera di Lambiente. Et le 28 mai, sur Ajaccio, il y a le championnat scolaire d'échecs de la ville qui se déroule au Palais des Congrès, où nous tiendrons également la buvette. Donc vous voyez, quel que soit l'endroit où vous vous trouvez en Corse, vous trouverez toujours de quoi manifester votre solidarité à l'association INSEM.
2: Eh bien, merci à vous. On rappelle que c'est INSEM et merci à vous. On vous retrouve un de ces jours pour faire le point à nouveau sur l'actualité, sur INSEM, et très belle association que l'on suit, bien sûr, sur ici, RCFM. À bientôt, Isabelle Guidigil.
3: Avec plaisir. Merci, Valérie. Au plaisir. Au revoir.
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0: C'est un moment que vous attendez, vous appréciez aussi, celui de la chronique « C'est pas des salades » de Fabrice Fenouillère. Aujourd'hui, Fabrice évoque une timidité qui eh bien, est bonne pour la santé. On l'écoute.
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2: Bonjour. Alors, la timidité chez les humains, on connaît, mais l'évoquer chez les arbres, ça paraît plus inattendu. Et pourtant, les botanistes désignent sous le nom de fente de timidité un phénomène forestier fascinant. À Vitsavone, par exemple, si vous observez les cimes des arbres, notamment les hêtres et les pins, vous remarquerez peut-être un détail à la fois étonnant et très graphique. L'extrémité de ces géants de nos forêts ne se touche pas. Les branches ne s'entremêlent pas. Chacun laisse tout là-haut un espace entre lui et son voisin, surtout lorsqu'ils appartiennent à une même espèce. Vu d'en bas, ces fines séparations dans la canopée ressemblent à un puzzle dont les pièces refuseraient de s'emboîter. C'est ce phénomène que l'on appelle précisément la timidité des cimes. Alors, en Corse, mais pas que, vous l'avez compris, ce mécanisme forestier concerne de grands arbres, aux ramures très développées, vivant côte à côte durant des décennies, mais conservant malgré tout leur distance au sommet. Alors, comment cela est-il possible ? À ce jour, rien n'est totalement tranché scientifiquement, mais plusieurs hypothèses biologiques existent. Elles sont passionnantes, écoutez-les. La première met en jeu le vent. Lorsque les arbres bougent, leurs branches supérieures se frottent, naturellement, les unes aux autres. Or, ces jeunes rameaux extrêmes sont fragiles. À force de collisions répétées, les bourgeons terminaux s'abîmeraient, stoppant localement la croissance. Petit à petit, les arbres dessineraient donc naturellement un espace vide entre leurs couronnes. Autre hypothèse, elle est liée celle-ci à la communication chimique des arbres. On sait aujourd'hui qu'au-delà des vibrations transmises par le vent, les feuillus émettent effectivement en permanence des molécules volatiles dans l'air. C'est un peu leur alphabet à eux. Ces composés organiques pourraient être détectés par les arbres voisins qui ajusteraient alors leur croissance avant même le contact physique, notamment pour limiter la concurrence pour la lumière et en quelque sorte, chacun adapterait sa pousse afin de ne pas gêner l'autre et de mieux partager, vous l'avez compris, les ressources lumineuses. Et puis, au-delà de cette optimisation de la lumière, certains chercheurs pensent que cette séparation des cimes pourrait limiter la propagation d'insectes défoliateurs ou de maladies. Et donc, dans ce cadre, les fentes de timidité joueraient un rôle de véritable coupe-feu biologique. Pour le coup, dans ce cadre forestier, ça voudrait dire que pour les arbres, la timidité est bonne pour la santé.

0: 7h, soyez les bienvenus sur les ondes RCFM. L'actualité, tout de suite avec Alexandre Sanguinetti. Bonsoir Alexandre.
1: Bonsoir, une personne résidente en Corse se trouve parmi les 22 cas contacts hantavirus identifiés en France. Il a été évacué hier sur le continent pour être pris en charge à Paris, identifié par l'OMS comme ayant voyagé dans l'un des deux avions dans lequel s'était installée la croisiériste néerlandaise morte de l'hantavirus à la fin du mois d'avril. Pour l'instant, ni ce résident corse ni les 21 autres personnes contacts ne présentent de symptômes ou de signes cliniques, a précisé le ministère de la Santé. Des traces d'hydrocarbures détectées sur une partie du futur chantier du parc urbain d'Ajaccio. La CAPA a immédiatement suspendu les travaux sur la zone, par précaution, en maintenant toutefois le chantier sur le reste des 8 hectares. Des analyses complémentaires ont été engagées pour déterminer l'origine exacte de la pollution dans ce secteur, à la fois marqué par une ancienne emprise militaire, mais aussi par d'anciennes activités pétrolières privées. La justice, les peines de première instance confirmées en appel dans le dossier de l'incendie de la pépinière de Marcofour. Faro, Stéphane Fortuny est reconnu coupable de destruction volontaire. Il est condamné à 5 ans de prison, 5 ans d'interdiction de port d'armes avec un maintien en détention. Pour Christophe Orenstein, que l'accusation soupçonnait d'être le commanditaire, la relaxe est confirmée. En justice encore, Stéphane Vanucci condamné en appel à 2 ans de prison avec sursis dans une affaire de recel de détournement de fonds publics. L'aide-soignant de Castelluccio, adjoint au maire d'Ajaccio, est également condamné à 5 ans d'inéligibilité. Le tribunal de Bastia a en revanche baissé son amende à 10 000 euros contre 28 800 en première instance. Il n'a pas confirmé la peine d'interdiction de gérer une entreprise. L'avocat de Stéphane Vanucci annonce qu'il va se pourvoir en cassation. Enfin, la situation hydrique de la Haute-Corse, rassurante après un hiver chaud mais pluvieux. Le comité de ressources en eau réuni ce mercredi à Bastia fait état d'un niveau de remplissage des barrages maximal. Le préfet de Haute-Corse note une saison de recharge 20% supérieure à la normale. Une situation satisfaisante mais qui ne doit pas empêcher la prudence. La meilleure manière de préserver la ressource en eau, c'est de ne pas l'utiliser ou de l'utiliser à bon escient, dit le préfet.
0: Et après le vent, avec des informations qui viennent de nous tomber demain, l'Ibet choix assez fort à fort, plus irrégulier sur la côte orientale et surtout de fortes et de violentes rafales attendues sur le Cap Corse.
1: Mais voilà qui va bien nous dessécher.
0: Après l'idée.
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0: 17h passé de 2 minutes. Allez, je vous donne un bulletin météo bien plus précis. C'est celui de Jean-Pierre Dussol. Demain, passage nuageux et éclairci le matin. Quelques pluies en montagne en début d'après-midi qui vont gagner la Corse du Sud. Voilà, dès le tout début de l'après-midi. Amélioration en fin de journée. L'Ibet, c'est assez fort, je vous le disais, à fort, plus régulier sur la côte orientale. C'est forte rafale sur le Cap Corse. Et puis une mer agitée à forte sur la côte ouest. Les températures demain, équivalentes à celles d'aujourd'hui sur l'après-midi, 19 à 22 degrés sur la façade est, un petit peu moins sur la façade ouest, 16 à 19 dans l'intérieur, 11 à 14 dans les villages de montagne.
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0: Et c'est parti les amis, 17h passé de 3 minutes, l'équipe est au complet ce soir pour vous accompagner durant 2 heures avec vos rendez-vous habituels. Cécilia Cantelli sera la première de nos chroniqueuses à nous retrouver, ce sera juste après Imagination.

0: Imagination, Just an Illusion, l'illusion justement, le désenchantement. Eh bien, il va en être question dans le choix musical de Cecilia Cantelli.
1: Aujourd'hui, nous allons en Grèce pour votre chronique musicale, un pays où les années 80 et 90 ont vu naître une scène pop sombre et introspective, très marquée par les synthés et une certaine élégance mélancolique. Avec Ilithia Asteia, Stereo Nova, groupe culte de la scène grecque, propose un morceau à la fois froid et profondément humain. Les machines sont bien présentes, hein, vous allez l'entendre, mais jamais envahissantes. Tout est dans la retenue, dans la tension discrète. La chanson, elle parle d'illusions, de promesses fragile et de ce qu'on accepte parfois sans trop y croire. Il y a une forme de désenchantement, mais aussi une lucidité calme, presque apaisée. La voix avance droite, sans emphase, comme si elle constatait simplement les choses. C'est un titre qui reflète une Grèce urbaine, nocturne, une Méditerranée plus intérieure, traversée par le doute, mais aussi par une grande finesse émotionnelle. Ilithia Asteia ne cherche pas à séduire immédiatement, ça s'installe lentement, ça laisse une trace durable, une belle manière de voyager entre ombre et lumière.

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0: Voyage en Grèce avec Cécilia Campelli à retrouver demain à la même heure avec une nouvelle destination. Et puis si la Grèce a été séduisante pour vous, n'hésitez pas à venir sur notre page. Vous avez la possibilité sur ici RCFM d'avoir tout un panel de possibilités et de choisir la destination musicale de votre choix. Voici Eric et Jeff Mattei pour continuer avant de retrouver Isabelle et Muriel.
1: Quoi ?

0: quand père et fils dans la famille Maté s'enflamment, eh bien ça donne une ambiance toujours festive. C'est toujours un plaisir hein, de les entendre sur les ondes RCFM. Duo également à retrouver côté beauté. Nous allons parler ce soir de ce petit problème qui rend votre regard quelquefois disgracieux.
1: La beauté, le bien-être. Muriel Christet.
2: Je suppose, puisque nous avons abordé les causes de nos cernes, Muriel, qu'en les prenant à la source, on peut peut-être en atténuer les effets.
3: Exactement. On va essayer d'avoir une vie saine aujourd'hui et pour les mois qui viennent pour diminuer ces cernes. La position de la tête, c'est vrai que c'est très important quand on dort. Si vous avez la tête en contrebas parce que vous avez envie d'alléger vos jambes, c'est sûr que vous allez vous retrouver avec des cernes. Hein, parce que ça vient s'accumuler dans le visage. Donc, trouvez un équilibre de ce côté-là. N'hésitez pas à baisser la température de chauffage de la chambre, aérer votre chambre. Plus il fait frais, plus vous allez avoir une meilleure circulation. Sinon, ça favorise en fait une pause. C'est cette fameuse stase. Et donc, les flux vont moins vite, que ce soit le sang ou la lymphe. Donc, il faut avoir une normalité du flux de la lymphe.
2: D'ailleurs, on voit très vite que couché dans le chaud, on est cerné. Et dès qu'on se réveille, qu'on se met debout et qu'on se met un petit peu d'eau fraîche sur les yeux, ça va tout de suite mieux.
3: Exactement. Alors l'eau fraîche, voilà une très bonne idée. Alors pas de glaçons au congélateur parce qu'en fait ça brûle la peau. Simplement des petites rondelles de concombre au frigo, donc 4 degrés. Ça va faire beaucoup de bien. Vous avez un double effet, l'effet froid qui est très bien. On vend maintenant aussi des espèces de cuillères pleines de liquide qu'on met au frigo. Alors parfois, on vous propose de les mettre au congèle, donc ça abîme trop la peau. Mais simplement au frigo, et on passe ces espèces de cuillères là, très arrondies, et simplement par l'effet du froid, donc rétraction, et ça permet d'évacuer les liquides qui sont dans les cernes. Le massage, bien sûr, yoga du visage, massage qui permet de venir... Alors, vous pouvez tapoter légèrement de l'oreille vers le coin du nez et venir en lissant ce qu'on appelle la paupière libre, hein, donc exactement là où vous avez les cernes, et vous emmenez sous votre pulpe des doigts un peu de liquide, comme si vous aviez un petit ballon dessous, et vous l'emmenez devant l'oreille, vous passez sous l'oreille, vous descendez dans le cou et vous allez jusqu'aux clavicules, là où se situent les ganglions, où circule la lymphe, et donc vous envoyez, vous chassez votre lymphe vers le système lymphatique général. Vous pouvez aussi prendre votre ovale du visage et amener pareil les liquides vers l'oreille, le cou, les ganglions. Tout ça va créer un mouvement et vous allez voir, vous allez dégonfler doucement. Il existe des cosmétiques qui ont un gel à l'intérieur qui sèche. Tout d'un coup, ça tire la peau tellement que plus du tout de cernes et de peau qui ballottent. Bah oui, ça peut fonctionner. C'est uniquement mécanique, mais c'est un maquillage comme un autre.
0: Camoufler ses cernes. Bruno Mars, côté musique, à 17h21. Et puis, tout doucement, on va aller vers 17h30, on aura un beau cadeau pour vous.

0: Just Mine, Bruno Mars, c'est son dernier titre. Et ça bouge, comme chaque fois. Ça donne envie de se lever. Alors vous restez avec nous, surtout dans quelques minutes. Cadeau pour vous, côté théâtre, si vous êtes Sébastien.
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0: Et c'est le moment de nous appeler si vous avez envie de découvrir la troisième partie, dernier volet de Don Quérote, le 23 mai à l'Albora à 20h30. Deux places pour vous. Marion Jodos est impatiente de vous les offrir. Appelez-nous, dépêchez-vous, du théâtre en langue corse de qualité.

Madonuccia, scolegante di Nadal e Lugiani. Vous savez que Jean-Pierre Lanfranc, qui est directeur artistique d'une compagnie qui nous fait rêver depuis quelques années maintenant, est de retour. La compagnie Unida de Adral et présentera la troisième partie de Don Quérote, création originale, mise en scène par l'artiste et par l'équipe, et là aussi sous le signe de la création et du militantisme, avec ce pari fou d'adapter une trilogie de l'œuvre gigantesque de Cervantes. Vous êtes nos invités le 23 mai à 20h30 au Centre culturel L'Albor pour aller découvrir sur scène l'équipe de Jean-Pierre, mais aussi le groupe Taogne qui est greffé à cette pièce qui est multiforme et aussi des marionnettes qui sont fascinantes. Pas les marionnettes de votre enfance, non, non. Des chevaux articulés en fer. C'est magnifique ce travail qui est réalisé par une équipe d'Italie. Donc, tentez votre chance. Allez, Marie-Angela, vous êtes les premiers à nous appeler. Vous repartez avec ces deux billets pour Don Quérote, ce spectacle en langue corse surtitré. Ça a eu lieu à Bastia, à l'Albor, le 23 mai à 20h30. Quelle magnifique aventure. Don Quérote, Terza Partida, Unida de Adral et Jean-Pierre Lanfranc. Ce n'est que de la qualité.

0: Don't Speak avec le groupe No Doubt, Souvenir. La charcuterie de Pascal Flory a aujourd'hui une véritable renommée au-delà de la Corse. Il fallait donc à l'éleveur et producteur investir dans un atelier dernière génération. Direction Mourad ou pour une visite des lieux.
1: Sur la gauche, on a l'église de Saint-Michel, hein, de Mourad. En face de nous, tu as le Pigno, donc Bastia, et de l'autre côté, donc toute la partie de la plaine.
0: Et Roudali sur notre droite.
1: Et Roudali là-bas, mais bon, il ne faut pas trop en parler de Roudali.
0: Alors, je pourrais te dire Bigorne derrière.
1: Ouais, Bigorne, oui, c'est mieux Bigorne, c'est mieux. Voilà, donc tu vois, là, on va recevoir donc, de la matière première qui arrive donc, du continent pour faire la deuxième gamme, donc la gamme San Miguel.
2: Bonjour, comment allez-vous?
3: Ça va et vous? Bonjour.
2: Pas de salut. Bonjour.
0: Pas de salut dans le cowboy.
1: Là, tu vois, c'est donc ça fait partie du dossier d'agrément. Tu vois, là, c'est donc la chambre froide pour stocker les boyaux. Donc, ce qu'il faut savoir au niveau du cahier des charges d'un outil qui a un agrément CE, c'est que tout ce qui rentre dans l'outil doit avoir un agrément. Tu vois. Et on le voit, l'agrément, c'est cette pastille-là.
0: C'est ce label, en fait. C'est comme voilà. Un tampon.
1: Voilà, tout à fait. Donc ça te certifie que ceux qui travaillent les boyaux ont un agrément CE.
0: Parce que, justement, tu travailles avec des vrais boyaux. Tu ne travailles pas avec des boyaux...
1: Ça, ce sont des boyaux naturels. Hein. Voilà, y
0: a pas et de... c'est important parce que dans le goût, ça fait la différence aussi. Hein.
1: Tout à fait. Et puis même au niveau du visuel et tout, c'est quand même assez important. Là, tu as donc une pièce où on va stocker tout ce qui va servir à faire les fabrications. Le sel, le poivre, le vin, les épices. Hein. Donc tout ça, c'est aussi à part.
4: Et là, on va rentrer dans la pièce de transformation.
1: Le cœur de l'outil où on fabrique, c'est ici. Donc tu vois qu'on a une pièce qui est quand même assez importante. Elle fait plus de 60 mètres carrés. Hein. Tu as donc deux tables de découpe. Tu as là-bas un hachoir, un mélangeur et un poussoir sous vide. Donc poussoir sous vide, si tu veux, c'est qu'il est équipé d'une pompe à vide, ce qui fait qu'on n'a plus d'air dans les saucissons. Avant, à un moment donné, on avait grâce à des machines comme ça, qui sont des machines, disons, performantes, on n'a plus d'air dedans et donc ça va donner pour le client un produit qui est vraiment top.
0: Là-bas, il y a les ficelles.
1: Voilà, après, tu as vu, on met toutes les ficelles et tout. Tu as les bois, après, je te montrerai parce que ça sert à équiper les chariots. Ici, tu as une chambre froide. On s'en sert pour faire les... Quand on va faire, si tu veux... ce qu'on appelle la mêlée, en fin de compte, c'est la viande qui va nous servir à faire les saucissons, tu vois. Donc, on remplit les palox et on les met à reposer dans la chambre froide toute la nuit et on va pousser le lendemain.
0: Moi, ce qui me marque, en tout cas, c'est l'hygiène. C'est-à-dire que le bâtiment, on sent que c'est draconien dans ce domaine-là.
1: Alors, on est suivi aussi par un laboratoire qui est Vigilab. Hein. Donc, le laboratoire vient tous les mois faire des prélèvements. Donc, on fait des prélèvements sur les produits. Avec des analyses, hein. Et après on fait des prélèvements aussi sur le matériel, c'est-à-dire les tables, les poussoirs, les hachoirs, et on va chercher, si tu veux, à voir s'il n'y a pas des, à un moment donné, des développements du style salmonelle, listeria et tout ça.
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0: Pascal Flory, que vous pourrez retrouver en intégralité ce soir dans votre magazine RIB à 20h. Visite des locaux, philosophie et puis dégustation aussi, parce que c'est un moment aussi très agréable hein, quand on rencontre des producteurs qui font des produits d'une telle qualité. Quelques notes de France Gall pour continuer tranquillement ce début d'après-midi et de soirée entre nous. Je vous donnerai le programme de la prochaine heure dans quelques instants.

0: tout pour la musique, c'est ce que font d'ailleurs tous nos amis techniciens chaque un mardi par mois pour vous permettre de vivre le cabaret dans quelques instants, un extrait d'un cabaret précédent.
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0: Découverte grâce à l'équipe d'RCFM, c'était il y a quelques jours sur la scène du cabaret.

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1: Avec le groupe Hacienda à l'instant, et puis le 19, si vous êtes libre, à partir de 18h, une nouvelle aventure avec, entre autres, un groupe que vous aimez particulièrement. Il s'agit du groupe EPO. Si vous aimez les femmes, le groupe Cantidelle, et Dieu sait qu'elles sont passionnées et passionnantes. Et puis, Michel Solinas, qui viendra nous faire un petit coucou, donc une belle affiche, hein, à nouveau, pour cette soirée offerte par l'équipe RCFM. Oh ! Et ça s'enquisse. Ouais, souvenir là aussi, hein. Vous vous rappelez de leur peinture sur le visage ? Ça bougeait beaucoup. C'est ce qu'on va faire dans quelques secondes. Enfin, le retour de l'actualité, il faudra attendre une dizaine de minutes avec Alexandre Sanguinetti.

Chris sur RCFM. Nous aurons le plaisir de parler littérature à 18h30 avec Marie-France Bérène de Mouzin-Ostre, avec un rendez-vous assez exceptionnel qui vous attend ce samedi à 16h30, place Vatalapesque, avec un livre qui s'appelle L'affaire Céline. Céline et l'affaire Céline, vous connaissez bien entendu. Emmanuel Pirat signe un ouvrage qui va faire beaucoup de bruit. Il a été l'avocat des ayants droit de Céline et de ceux qui ont retrouvé des manuscrits. Et pour lui, son travail là est assez exceptionnel parce qu'on a trouvé des ouvrages inédits, 4 romans inédits de l'auteur. Pour lui, la plus belle découverte littéraire depuis bien longtemps, avec un génie littéraire, même si c'est quelqu'un qui a défrayé la chronique, vous le savez. Vous comprendrez pourquoi le rendez-vous qui vous attend ce samedi, place Vatalapesque, a ouvert à tous et libre d'entrée, sera passionnant puisque c'est Kevin Petrone qui mènera d'ailleurs le débat avec ce grand avocat et écrivain qui viendra donc présenter ce travail éditorial. On aura le plaisir donc d'en parler d'ici une belle demi-heure. Ah, c'est entraînant ce soir, hein. Canta Boblogos, côté musique avec Azim Founi à Nouchtral.

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1: Place au journal. En compagnie d'Alexandre Sanguinetti. Bonsoir Alexandre.
2: Bonsoir Evelyne.
1: Une personne résidente en Corse se trouve parmi les 22 cas contacts identifiés en France pour l'hantavirus.
2: Une personne évacuée hier sur le continent pour être hospitalisée à Paris. Pour l'instant, ni ce résident en Corse ni les 21 autres personnes contacts ne présentent de symptômes ou de signes cliniques, précise le ministère de la Santé. Toutefois, certaines inconnues demeurent sur cet hantavirus. Les virologues ont séquencé le virus. Il se montre assez rassurant sur sa carte d'identité génétique. Mais deux scénarios se dessinent sur l'évolution de l'épidémie, explique Xavier Lescure, il est infectiologue à l'hôpital Bichat.
3: Vu qu'on n'a pas le séquençage complet, on ne peut pas être affirmatif à 100%. Si ça match à 100%, on sera tranquille et ce bateau qui était une cocotte minute de transmission et d'exposition va pouvoir s'éteindre tout doucement. Et puis s'il y a des mutations dont on pense qu'elles sont liées à une augmentation de la transmissibilité, alors on repart pour un gros tour et on aura gagné un sale pompon, mais... Encore une fois, ça serait étonnant qu'un virus peu transmissible devienne extrêmement transmissible avec quelques mutations.
1: Des traces d'hydrocarbures découvertes sur le chantier du futur parc urbain d'Ajaccio.
2: Les travaux ont immédiatement été suspendus dans la zone concernée de quelques centaines de mètres carrés sur les 8 hectares du chantier. Des analyses complémentaires ont été engagées pour déterminer l'origine de cette pollution. Laurent Castinetti est directeur de cabinet adjoint du président de la CAPA.
4: Les premières mesures sont des mesures de mise en sécurité d'abord du personnel puisque le site pour le moment pas accessible au public. Et ensuite, des analyses ont été commandées. C'est olfactif, il n'y a aucun risque sur le reste du site mis à part la zone qui est pour le moment confinée et les travaux du parc se déroulent normalement sur le reste du site. Il s'agit effectivement d'une ancienne emprise militaire sur laquelle il y avait des activités qui pouvaient être polluantes, mais il y avait également d'autres activités type pétrolier privé dans les années 70, ce qui pourrait nous laisser penser que la cause proviendrait de l'un ou de l'autre.
1: Scola Gorsa, en préfecture.
2: Une délégation a été reçue cet après-midi pour obtenir des éclaircissements sur l'année 2027-2028, les 5 postes d'enseignants prévus et surtout les financements afférents. Il s'agit de la deuxième réunion après la mobilisation née après le recours du préfet de région. Il n'y a aucune défiance de l'État vis-à-vis de la langue corse. La priorité est de sécuriser le financement, assure Éric Jallon, le préfet de Corse, qui est ce soir l'invité de Contrast, où l'émission mensuelle de Via Stella en partenariat avec RCFM.
5: On peut pas parler de volonté de remettre en cause de Scola Corse quand on a contractualisé au bout de 4 ans plutôt que de 5, et quand on accélère la contractualisation, c'est ce que nous avons annoncé la semaine dernière. Qu'est-ce qu'il faut qu'on fasse maintenant? Il faut simplement, et c'est vraiment mon objectif, c'est de sécuriser le financement. Aujourd'hui, j'ai un ensemble d'1 million d'euros, c'est quand même pas rien, apporté par la collectivité de Corse, dont je ne sais pas si ça finance des actions d'enseignement scolaire ou si ça finance d'autres actions que la collectivité peut financer. Si on me fait la démonstration, et c'est bien l'objet des travaux en cours, que la collectivité de Corse finance ce qu'elle a le droit de financer, il n'y a plus de problème juridique et on a réglé. Au contraire, on a apporté de la sécurité au dispositif.
2: Contraste avec Eric Jallon à retrouver ce soir sur Via Stella et demain 19h sur RCFM. Rapidement, un mot de justice avec des peines de première instance confirmées en appel concernant l'incendie de la pépinière de Marcofour. Pharo Stéphane Fortuny est reconnu coupable, condamné à 5 ans de prison, 5 ans d'interdiction de port d'armes avec maintien en détention. Christophe Orenstein, que l'accusation soupçonnait d'être le commanditaire, a lui été de nouveau relaxé. Et puis Stéphane Vanucci, condamné en appel à 2 ans de prison avec sursis dans une affaire de recel, détournement de fonds public. L'aide-soignant de Castelluccio, adjoint au maire d'Ajaccio, est également condamné à 5 ans d'inéligibilité et 10 000 euros d'amende. Il compte se pourvoir en cassation.
1: On fait un point sur le temps, Alexandre, avant de vous retrouver à 19h.
2: À tout à l'heure.
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1: Votre journée de jeudi en plus férié, comment ça va se passer? Est-ce que vous allez pouvoir en profiter? Passage nuageux et éclairci le matin, quelques pluies en montagne en début de matinée qui vont gagner d'ailleurs la Corse du Sud en fin de matinée. Amélioration en fin de journée. Le Libèche sera assez fort à fort, plus irrégulier sur la côte orientale, mais attention de fortes à même de violentes rafales attendues dans le Cap Corse. La mer sera agitée à forte sur la côte ouest. Les températures demain entre 19 et 22 sur la façade est, aux meilleures heures de la journée, hein, 17 à 20 sur la façade ouest, 16 à 19 dans l'intérieur et de 11 à 14 à peine dans les villages de montagne.
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Frérot de la Vega, vous savez où nous allons partir dans quelques secondes? Bien retrouver Arthur Solinas sous l'influence de l'hypnose. Vous saurez tout si vous restez avec nous. Voici Mouvrigny.

0: Imouvrine sur RCFM. Je vous avais promis de retrouver Arthur. Arthur qui est à Ajaccio depuis ce matin et nous allons parler avec lui, hypnose.
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1: Bonsoir à toutes et tous, très heureux de vous retrouver à nouveau sur les ondes d'ici RCFM. Si vous nous avez suivis ce matin dans nos Durandoulogne, vous savez peut-être que nous sommes accompagnés de Nathalie Roudil-Rébillou. Qui est Nathalie? Nathalie a créé son institut Noésis sur Ajaccio il y a quelques années maintenant et elle développe depuis une approche mêlant hypnose, philosophie et accompagnement thérapeutique. Alors on va sortir un peu ce soir des idées reçues et loin des spectacle spectaculaire, c'est le cas de le dire. Nathalie, bonsoir.
3: Oui, bonsoir et merci Arthur pour votre accompagnement et toutes les questions qui vont être posées et qui me semblent importantes.
1: Effectivement, très très importante et merci de nous avoir et de nous accueillir et de nous accorder quelques minutes sur les ondes d'ici RCFM. Quand on dit hypnose, beaucoup pensent encore à la manipulation ou au sommeil. Qu'est-ce que l'hypnose réellement pour vous, Nathalie?
3: Oui, alors effectivement, il peut y avoir de la manipulation selon comment on travaille avec l'hypnose. Le fameux Mesmer d'aujourd'hui, eh bien, qu'est-ce qu'il fait? Il fait de la manipulation, bien évidemment. La manipulation pour ceux qui sont d'accord pour être manipulés. Alors que l'hypnothérapie en cabinet thérapeutique va travailler la suggestion, certes, la suggestion pour entrer dans un état d'hypnose. Mais là, c'est plutôt maïotique, c'est-à-dire c'est comment trouver du sens, c'est comment trouver ses propres réponses par une méthode particulière. Consciemment, on ne trouve pas. Inconsciemment, entre guillemets, réseau cérébral par défaut en d'autres termes, on trouve de meilleures solutions.
1: Vous venez à la base, au départ de la philosophie. Comment passe-t-on de la philosophie à l'hypnose? Est-ce qu'il y a des liens fondamentaux?
3: Oui, il y a des liens fondamentaux. François Roustan, un hypnothérapeute très connu, eh bien, a écrit un livre qui s'appelle « Le secret de Socrate pour changer ». Parce que ce que faisait Socrate, il confusionnait les personnes. Les personnes, elles avaient des idées reçues, justement. Elles avaient des idées préconçues. Eh bien, il confusionnait si bien qu'à un moment donné, la personne se détache, se démobilise de quelque chose dans lequel elle était coincée. Et on a ensuite d'autres philosophes, et j'ai accompagné mes élèves pendant plusieurs années avec par exemple les stoïciens ou les épicuriens pour commencer dès les premiers mois.
1: François Roustan est quelqu'un qui vous a particulièrement influencé, on peut le dire, dans votre carrière, dans votre parcours.
3: Oui, il m'a particulièrement influencé. Il a été jésuite, puis ensuite psychanalyste, bien évidemment de formation philosophique, donc je m'y retrouvais. Alors, pas du côté jésuite, mais on va dire peut-être du côté sacré, quelque chose d'important pour moi. Donc oui, il m'a influencé, j'ai lu ses ouvrages, je conseille à tous de lire ses ouvrages, et je l'ai rencontré et j'ai travaillé avec lui.
1: Nathalie, on peut parler aussi du public qui vient vous rencontrer, qui franchit les portes de cet institut Noésis. Qui vient vous voir aujourd'hui à Ajaccio ou en visio? Quel type de public?
3: Alors de tout âge. Le plus jeune avait 8 mois avec sa maman dans les bras, bien évidemment. Alors à votre avis, avec qui j'ai travaillé? La maman ou le bébé de 8 mois? Peut-être l'un et l'autre, bien évidemment. Donc après 4 ans, 5 ans, 6 ans, des adolescents, des jeunes adultes, la plus vieille personne que j'ai rencontrée avait 84 ans. Et vous savez ce qu'elle m'a dit? À l'époque, c'était à Avignon, il y a très longtemps. Elle m'a dit: Madame, je veux changer ma vie parce que je n'en peux plus. 84 ans.
1: Il y a des personnes qui viennent avec des listes, parfois des listes, comme vous le dites, de commissions pour aller au marché, et peut-être aussi un résultat qui peut être un peu plus compliqué à avoir, ou alors un peu plus de temps aussi.
3: Oui, bien sûr. Il y a des idées reçues. Alors, j'ai écrit un ouvrage qui s'appelle « Idées reçues » aux éditions du Cavalier Bleu. Il y a des idées reçues comme quoi, on peut effectivement manipuler. Oui, certes, ça c'est vrai. Et aussi, certaines personnes qui arrivent avec une liste ou avec un vœu, un souhait. « Madame, je suis là pour changer. Je veux en une séance ou trois séances, avec les listes de supermarché quasiment. Voilà ce que je veux, ce que je veux, ce que je veux. » Non, on ne peut pas travailler de cette manière-là. Il y a un fond chez la personne, un fond. Et avec ce fond-là, là, on va pouvoir travailler après la forme.
1: Nathalie, on va vous retrouver d'ici quelques instants pour déjà une dernière partie dans notre émission sous les ondes d'ici RCFM. On parlera notamment aussi de vos partenariats et tout ce que vous avez pu faire. Tout, c'est un peu compliqué, mais pas mal de choses que vous avez pu faire tout au long de votre carrière, on se dit à de suite.

0: Merci, à tout de suite.
1: Allez, à de suite sur les ondes d'ici RCFM pour continuer notre belle découverte.
2: Merci Arthur, on vous retrouve dans quelques instants, hein, toujours à Ajaccio. L'hypnose est votre sujet d'intérêt ce soir. 18h passées de 18 minutes et on se retrouve dans quelques instants. N'oubliez pas également à 18h30, Marie-France Bérène qui sera votre invitée pour Mousse à Nostre. Ce rendez-vous qui vous est donné ce samedi, place Vatalapeste à 16h30 avec Emmanuel Pierra, auteur et avocat qui est au cœur de l'actualité en ce moment avec l'affaire Céline. Une histoire qui va vous replonger dans l'histoire avec des inédits et une histoire complètement folle, vraiment à découvrir.

0: Souvenir, here comes the rain again. 18h passé de 22 minutes. Je vous l'avais promis, Arthur est de retour.
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1: Dernière partie de notre découverte avec Nathalie et puis l'Institut Noésis particulièrement. Nathalie, on va parler aussi de ce parcours, des différentes collaborations aussi hein, que vous avez eu l'occasion de faire tout au long de votre carrière avec le milieu hospitalier.
3: Effectivement, je travaille dans les milieux hospitaliers. Je suis envoyée par l'INFIP, un organisme qui accompagne, on va dire, des formations pour les psychiatres, infirmiers en psychiatrie et autres. Et là, quelquefois, je me retrouve dans les hôpitaux, au milieu, quelquefois, de personnes, on va dire, qui sont touchées psychiatriquement. Je travaille aussi, bien évidemment, pas cette année, mais les années précédentes, à l'université de Corté, où je vais y retravailler à nouveau pour un DU de cicatrisation. C'est-à-dire qu'il y a ce pouvoir en nous-mêmes de mieux cicatriser et aussi de pouvoir opérer sous hypnose. Donc j'ai travaillé aussi avec des chirurgiens pour opérer sous hypnose, ce qui est quand même assez incroyable.
1: Il y a eu une volonté aussi littéraire, on peut le dire, d'écrire et de proposer quelque part vos ouvrages. C'est ce que vous faites aussi. Pourquoi cette volonté d'avoir voulu écrire et proposer un peu, comment on pourrait qualifier vos formats? Vos expressions.
3: Oui, alors bien, j'ai écrit de nombreux articles, que ce soit dans le monde de l'esthétique, de la philosophie, avec toujours cette idée qu'il y a à trouver du sens, qu'il y a à trouver une réponse à nos solutions à partir du fond. Et donc la forme, l'écriture qui est une forme, permet, on va dire, ou même la poétique, ou la peinture, eh bien permet d'aller toucher quelque chose d'important en soi. Donc de nombreux articles, autant des critiques d'art, qui quelque part sont proches de la thérapie et d'articles, de nombreux articles sur qu'est-ce que la thérapie, qu'est-ce que l'hypnose, qui était Milton Erickson, François Roustan et tant d'autres encore.
1: Stress, surcharge mentale, fatigue émotionnelle, beaucoup cherchent aujourd'hui de nouvelles formes d'accompagnement. C'est aussi l'époque qui veut ça peut-être, Nathalie. Avez-vous vu tout d'abord évoluer les demandes tout au long de votre carrière?
3: Oui, je les ai vues évoluer surtout pour les jeunes, vis-à-vis des jeunes. Alors, chez les jeunes, il y a ce « à quoi bon » qui revient, et cela est terrible à entendre. Ils ont perdu le sens de vivre. Et de toute façon, que ce soit en politique, que ce soit du côté du climat, du réchauffement climatique, et tant d'autres situations, pour eux, il y a comme une forme d'impossibilité de mener à bien une existence à venir. Alors, il faut travailler avec ce « à quoi bon » chez les jeunes. Ce n'est pas si simple. Heureusement que la littérature, que la philosophie nous y accompagne. Heureusement. Et là, il y a un entretien initial important avant de faire de l'hypnose.
1: Cette société de performance aussi, c'est un peu ce que vous critiquez ou remettez en question dans vos réflexions.
3: Oui. Oui, par exemple, là, je forme une personne en Finlande qui est une très grande sportive et elle sait très très bien que ce n'est pas seulement que la performance, c'est l'entraînement. C'est un travail sur elle-même, que ce soit même psychologique et pas seulement que corporel, physique. C'est holistique, c'est corps et esprit. Alors attention à la performance à tout prix chez certaines personnes. Au contraire, ça va les bloquer. Des parents avocats me disaient, nous voulons que notre fils devienne avocat, mais ce jeune homme, il voulait être paysagiste. Et il n'avait pas besoin de performance, il voulait travailler avec la nature.
1: Nathalie, un mot aussi sur comment vous contacter. Ça fait maintenant des années que votre institut est basé sur Ajaccio. On peut vous contacter toute l'année, venir vous rencontrer toute l'année, été comme hiver.
3: Oui, alors je prends de temps en temps des vacances, bien évidemment.
1: Et vous avez bien raison.
3: Raison, et je vais aussi me ressourcer, comme tout le monde a besoin de se ressourcer. Oui, toute l'année, il suffit d'aller sur le site Institut Noésis. Mon numéro de téléphone peut apparaître, en tout cas, vous pouvez le faire passer. Je sais, j'en ai eu déjà l'occasion d'avoir des personnes au téléphone qui me disaient qu'ils avaient écouté des émissions. Donc, bien évidemment, j'accueille toute communication, et ensuite nous voyons si nous pouvons travailler ensemble.
1: Merci Nathalie, on se dit à très bientôt, peut-être avec Michael et Andrea dans les experts.
3: À très bientôt et merci à vous Arthur pour ces questions pertinentes.
1: Une très très belle soirée sur les ondes d'RCFM, on se retrouve demain dans notre Girandoulon à partir de 10h15 du côté de l'aéroport Napoléon Bonaparte d'Ajaccio pour une nouvelle découverte. On sera aux côtés des employés de la compagnie Air Corsica et de tous ces métiers de piste. À demain.
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0: M. Pokora. Côté musique, vous devriez rester avec nous. Il y a un événement très intéressant qui arrive ce samedi à Bastia avec l'association Musa Nostra.
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0: Un événement vraiment à noter dans vos agendas, ça va se passer ce samedi, place Vatalapesque. Mais avant de vous en parler, je voudrais revenir avec vous sur un événement qui a eu lieu il y a 5 ans et qui a marqué la presse. D'ailleurs, ça a fait la une du Monde, qui annonçait la réapparition de 6000 feuillets manuscrits de Louis-Ferdinand Céline. Des feuillets que l'on croyait détruits, ils étaient en fait en possession d'un ancien journaliste de Libération, et c'est son avocat, Emmanuel Pierra, qui prend la parole aujourd'hui dans un ouvrage.
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0: Emmanuel Pierra, qui sera l'invité de Musa Nostra ce samedi à 16h30, place Vatalapesque. Et nous en parlons ce soir avec Marie-France Béren, qui je remercie d'être à nos micros. Bonsoir Marie-France.
9: Bonsoir Evelyne, bonsoir à tous.
0: Un bel événement. Alors, Kevin Petrogne nous permettra, grâce à un échange toujours de grande qualité, de plonger dans cette affaire Céline. Mais l'intérêt, c'est aussi, à cette occasion-là, de se replonger dans l'auteur Céline. Céline, qu'est-ce que l'on sait de l'auteur Marie-France Béraigne?
9: Céline, c'est un des auteurs les plus lus, même les plus étudiés aussi en classe, parce que de nombreux textes de Céline sont devenus canoniques. Et puis c'est un auteur qui a totalement renouvelé à l'époque le style, parce que dans les années 30, mettre à l'honneur comme ça le langage populaire, bousculer les codes, c'était tout à fait nouveau. On en parle comme d'une des grandes figures littéraires du XXe siècle. Mais c'est aussi un homme très sombre, dont on a pu détester certains écrits. Et d'ailleurs, beaucoup de personnes, dont moi, n'ont pas lu toute son œuvre parce que ça ne nous intéresse pas. Et à la limite, on connaît surtout ses romans dits de la belle période, parce que c'est un personnage sulfureux, un personnage qui a été antisémite, un personnage, comme il y en a eu beaucoup à l'époque, tout à fait à blâmer, mais en même temps dont on reconnaît le talent.
0: Voilà, c'est l'intérêt aussi de faire la différence entre les capacités d'un auteur et le travail d'écriture, et puis la part aussi d'obscurité. Quelquefois, on doit être capable de reconnaître du talent à des gens qui sont parfois des personnages pas forcément très attirants humainement.
9: Bien sûr, c'est la fameuse toujours problématique de la distance à prendre ou pas entre l'auteur et l'œuvre, entre l'artiste par exemple et une œuvre. Et à chaque fois, il y a des interrogations. Faut-il reconnaître le talent d'un auteur alors même qu'il a eu une vie tout à fait immonde, qu'il s'est conduit d'une façon... ça se pose pour de nombreux auteurs. C'est justement, c'est très intéressant d'en discuter avec Emmanuel Pierra, qui est avocat et qui a souvent lutté pour, par exemple, contre la censure pour certaines œuvres, parce qu'il les jugeait au-dessus du lot et parce qu'il ne voulait pas qu'on les censure uniquement parce qu'elles déplaisaient à un groupe ou à un autre, ou bien d'autres problématiques. Avec le cas Céline et avec ces dossiers qui ont été retrouvés, ces feuillets, ça pose le problème justement de faut-il jeter l'œuvre parce que l'auteur s'est mal conduit, parce qu'on connaît l'auteur, par exemple Mazeneff, est-ce qu'on ne va plus rien lire de lui? Beaucoup vous diront radicalement, il ne faut plus lire.
0: Certains sont pour la censure, hein, Marie-France. Certains voudraient rayer complètement. Hein.
9: Voilà, bon, ben, c'est un débat à avoir, c'est très intéressant. Après, vous avez le problème avec Emmanuel Pierra qui est soulevé de des droits d'auteur, de la propriété intellectuelle, parce que aussi bien qu'il y a la propriété des biens, il y a la propriété des choses de l'esprit, et dans le domaine éditorial, ça se pose crûment. Qu'est-ce qui est de l'ordre du plagiat? Qu'est-ce qui est de l'ordre de qu'est-ce qui appartient à tel auteur? Qu'est-ce qui, quand il y a un vol de manuscrit ainsi et qu'on reconnaît le style de Céline, Céline lui-même avait dit on m'a volé tant de feuillets et qu'on les retrouve et qu'on n'a pas de doute dessus à qui revient cet héritage. Vous voyez, il y a toute une, il y a de nombreuses dimensions très intéressantes.
0: Alors on va rappeler Marie-France qu'Emmanuel Pierra est avocat. Il est l'avocat des ayants droit de Céline et de celui justement qui a retrouvé ses manuscrits. On connaît pas trop l'histoire, mais il est aussi auteur, vous l'avez dit. Et justement, il évoquait il y a quelque temps cet ouvrage et cette découverte qui, pour lui, vous allez l'entendre, est la plus belle découverte littéraire depuis de nombreuses années.
10: C'est une histoire extraordinaire puisque c'est en juin 2020 que on m'a contacté pour me dire est-ce que j'en peux vous apporter quelques documents littéraires inédits d'un grand écrivain sans me donner le nom, et je donne rendez-vous à mon cabinet à la sortie du confinement. Juin 2020, on a passé 3 mois les uns et les autres chez nous pour être enfermés. C'est mon premier rendez-vous de sortie de confinement, et dans ma salle d'attente, il y a un homme avec 2 valises les plus grandes qu'on puisse se promener dans un aéroport. Et je me souviens, je lui ai dit, mais je vous ai demandé de venir chez moi avec les documents, pas de vous installer pour y dormir. Et là, avec un petit sourire malicieux, il m'a ouvert ses valises. Il y avait 6000 feuillets de Céline, 4 romans inédits, le manuscrit de Mort à crédit et une correspondance merveilleuse. C'est fascinant, c'est la plus belle découverte littéraire qu'on ait jamais faite. C'est-à-dire que c'est la première fois qu'on trouve autant de textes inédits d'un immense écrivain, qui est à la fois un grand salaud, étant antisémite, raciste, en même temps un génie littéraire. C'est là que les choses sont vraiment intéressantes. S'il n'y avait pas cette fracture, peut-être que Céline ne serait pas aussi fascinant. Alors évidemment, il y avait d'un seul coup à porter à mon bureau non seulement des grands textes qu'on connaît, Mort à crédit, mais 4 romans inédits, 4 romans aboutis, 4 romans très travaillés de Céline, dont personne ne connaissait presque l'existence. Donc il y avait de quoi, Moi, je pense que c'est la plus belle affaire dont j'ai eu à m'occuper ces 25 dernières années. Est-ce qu'il faut que ça rejoigne une collection publique, une grande collection d'une bibliothèque? Est-ce que ça doit rester caché? Parce qu'il y a une partie qui s'appelle le dossier juif dans ces manuscrits qui n'était pas la partie la plus aimable ou la plus reluisante de Céline, évidemment. Donc il y avait des questions politiques, il y avait beaucoup de questions. Et puis moi, je pensais que, à ce juste titre, qu'il fallait que la recherche puisse s'en emparer, que ça rejoigne une grande collection publique, qu'on puisse étudier, lire, et c'est ce qui se passe aujourd'hui.
0: Voilà, on vient d'entendre Emmanuel Pierra, avocat, auteur de l'affaire Céline, qui sera donc présent à Bastia, place Vatalapesque, ce samedi à 16h30. Ce sera un échange signé Mouzano, je serai ouvert à tous, comme chaque fois, Marie-France.
9: Ouvert à tous, justement, avec de nombreuses questions qu'on pourra poser, notamment est-ce qu'un jour ces dossiers les plus cachés, que la veuve de Céline ne voulait surtout pas voir réapparaître, que Céline lui-même avait renié par la suite en disant « ne pas qu'on les publie, seront un jour publiés pour l'instruction publique ». Et puis aussi, on sait que chez Gallimard, ça a été publié avec succès, les romans dont parle, un grand succès d'ailleurs, dont parle Emmanuel Pierra. Et on a vu avec quelle passion il avait défendu Thibaudat, qui est celui qui lui a apporté les documents et qui a été en butte avec des ayants droit, qui justement voulait récupérer l'œuvre, mais Thibaudat l'avait, cette œuvre sauvée, préservée, elle lui avait été remise justement par quelqu'un dont on pense que c'était un Corse qui avait pu les avoir et les cacher pendant tant de temps. Mais comme il était journaliste, il avait le secret des sources, et c'est pour ça qu'on avait choisi Thibaudat. Mais c'est très intéressant, parce que vraiment ça nous replonge dans une histoire fascinante. Comme le dit Emmanuel Pierra, c'est vraiment un scoop littéraire. Ça.
0: C'est un scoop littéraire et ça va nous permettre à la fois de nous plonger dans un moment d'histoire, dans une façon d'écrire. Ça va nous poser des problèmes aussi de fond. On a évoqué tout à l'heure la différence entre l'homme et l'artiste, les gens qui sont pour la censure. Chaque fois, ça fait des rebondissements extrêmement intéressants, ce qui veut dire que derrière cet échange qu'il y aura entre Emmanuel Pierra et Kevin Petrone, il y aura aussi des questions qui vont venir aussi sur le devant de la scène et qui vont donc une fois de plus enrichir ces moments de rencontre proposés par Mouzano.
9: Oui, oui, comme d'habitude, et puis le public est invité aussi à participer, c'est-à-dire activement. Emmanuel Pierrat est quelqu'un qui embrasse suffisamment d'enjeux, qui voit les enjeux de chaque chose et qui les exposera comme il l'a fait dans son livre qui est paru en mars 2025. Et ensuite, les personnes présentes pourront poser des questions. Et pour en revenir à Céline, dont on sait tous, comme disait Emmanuel Pierrat, que c'est un beau salaud, un grand salaud, il a par exemple fait des textes contre le colonialisme ou contre l'argent et le tout argent, tout dollar à New York, ou encore des textes contre la guerre qui sont parmi les plus beaux et qu'il faut lire si on veut rendre quelqu'un anticolonialiste ou si on veut dénoncer la guerre, il n'y a pas mieux. Donc vous voyez, toujours deux faces en l'être humain et c'est très intéressant de se poser la question, faut-il condamner, ne plus lire et garder sous un sceau caché des textes ou au contraire, faut-il les découvrir, faut-il pouvoir en discuter? Ce sont deux postures et très intéressant de se poser la question.
0: Ce sera une fois de plus un beau moment. Alors, on invite nos amis à venir, hein. Ne pas attendre le dernier moment. Voilà, on vient, place Vatalapès, qu'on est bien installé. C'est là que se trouve d'ailleurs le local de Musa Nostra. On vient à la rencontre d'Emmanuel Pierrat, qui est un orateur excellent, hein, avocat talentueux, mais écrivain aussi réputé.
9: Écrivain aussi.
0: Oui. Et puis on se laisse bercer par cette histoire, par cet échange mené par Kevin Pétrogne. Et bravo Marie-France, hein, pour arriver aussi à continuer à motiver des auteurs de prendre l'avion, de venir à la rencontre des passionnés de littérature et puis aussi cette volonté aussi de vulgariser des ouvrages qui pourraient parfois paraître difficiles et qui finalement nous rappellent que Musa Nostra permet à chacun de venir se plonger dans la littérature d'aujourd'hui. Une fois de plus, avec des sujets qui nous permettent de rebondir encore un petit peu plus.
9: Merci Evelyne. Vous dites qu'on va se laisser bercer un petit peu. Et il y a la petite fontaine de Vatalapès qui est si agréable. Et on va être sur la place, bien installée. Il y a des cafés qui nous accueillent. Donc rendez-vous 16h30 samedi. Ce sera avec grand plaisir. J'espère qu'il fera beau.
0: On espère.
9: On a le local.
0: Voilà, vous avez le local pour on se replie. Puis c'est vrai que vous avez bien raison de préciser, Marie-France, qu'il y a ce côté un peu village sur cette place Vatalapès, entre la fontaine et les commerces.
9: Ça, c'est très agréable. Oui.
0: Merci Marie-France d'avoir été avec nous. Merci beaucoup.
9: Merci à vous.
0: À très bientôt. Au revoir. L'association Musa Nostra qui invite donc Emmanuel Pierrat ce samedi à 16h30, place Vatalapès à Bastia, pour une rencontre avec ce romancier, auteur Emmanuel Pierrat, l'affaire Céline.

Gabriel, côté programmation musicale. Mais qu'est-ce que le temps passe vite? 18h47 déjà. Le retour de l'information, ce sera dans quelques minutes avec Alexandre Sanguinet. 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

Patricia Gadadjega et sa jolie voix. Côté musique, Francis Cabrel pour continuer votre soirée. Je vous rappelle l'actualité d'ici 9 minutes avec Alexandre Sanguinetti.

Francis Cabrel, ça y est, il est déjà temps pour moi de saluer Hugo Pietri qui réalisait ce soir cette émission. Vous dire que j'aurai un grand plaisir à vous retrouver à 20h pour RIB. Nous ne serons pas très loin de chez Hugo Pietri, justement, nous serons à Mourado ce soir. Et puis, j'aurai le plaisir de vous retrouver samedi. Nous parlerons cinéma, nous monterons les marches de Cannes, si vous le voulez bien. On parlera un petit peu de tout ce qui se passe avec nos reporters sur place, Dominique et Laurent.

0: 19h sur les ondes d'RCFM, place à l'actualité avec Alexandre Sanguinetti. Bonsoir Alexandre.
1: Bonsoir Evelyne. Une personne résidant en Corse se trouve parmi les 22 cas contacts identifiés en France pour l'antivirus. Une personne évacuée hier sur le continent pour être hospitalisée à Paris. Pour l'instant, ni ce résident corse ni les 21 autres personnes contacts ne présentent de symptômes ou de signes cliniques de la maladie, précise le ministère de la Santé. La justice, les peines de première instance confirmées en appel dans le dossier de l'incendie de la pépinière de Marco Four. Faro. Stéphane Fortuny est reconnu coupable de destruction volontaire et condamné à 5 ans de prison, à 5 ans d'interdiction de port d'armes et d'un maintien en détention. Christophe Orenstein, lui que l'accusation présentait comme le commanditaire, est relaxé de nouveau. Encore en justice, Stéphane Vanucci, condamné en appel à 2 ans de prison avec sursis dans une affaire de recel, de détournement de fonds publics. L'aide-soignant de Castelluccio, adjoint à la mairie d'Ajaccio, est également condamné à 5 ans d'inéligibilité. Le tribunal de Bastia a en revanche baissé son amende à 10 000 euros contre 28 000 en première instance. Il n'a pas confirmé également la peine d'interdiction de gérer une entreprise. Son avocat annonce qu'il va se pourvoir en cassation. La Soch ou Solidarida dénonce une dérive sécuritaire en Corse. Ils affirment que 6 militants ont été ciblés par l'installation de dispositifs de géolocalisation et d'écoute dans leurs véhicules privés et professionnels. Une prise de parole qui intervient aujourd'hui lors d'une conférence de presse à Bastia, 10 jours après la découverte par le STC d'une balise équipée d'un micro, installée donc dans un véhicule du syndicat dont l'utilisateur était par ailleurs un militant de Nazione. 19h et presque 2 minutes sur RCFM.
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1: On est toujours sur la commune de Mourado, hein, donc sur ma propriété, puisque le terrain m'appartenait, et c'est là où j'ai édifié donc, une structure aux normes CVE. Hein, et à partir de là, on va faire toute la visite et je vais te faire le déroulé de la structure.
0: La première structure que tu as créée, elle était au cœur du village. Et j'ai appris même que tu as mis les mains pour la construire. Tu as fait carrément la partie maçon.
1: Alors moi, j'étais pas maçon. Hein. Moi, je faisais le manœuvre, si tu veux. Hein. Et j'avais un maçon justement qui était donc professionnel et on a pu la construire ensemble. Hein. J'ai commencé les travaux en 1989, donc ça fait déjà pas mal de temps.
0: Le début de l'aventure, c'est 92 pour ton aventure professionnelle. Mais faire le choix à un moment donné de miser sur une telle structure. Ça explique aussi qu'il y a eu toute une réflexion. On va en parler tout au long de cette visite avec toi. Alors là, on est dans une partie où on est ouvert sur une grande terrasse. J'ai l'impression qu'il y a tous tes employés qui sont à l'extérieur.
1: Ils sont en train de faire leur pause là. Donc ils boivent le café tranquillement, tu vois, derrière, avec une situation géographique qui est quand même assez exceptionnelle. Parce que d'où ils sont, ils peuvent voir l'église de Saint-Michel. Donc c'est déjà pas mal.
0: Tu leur permets d'avoir quand même une pause très agréable.
1: Tout à fait, ouais. On travaille dans de bonnes conditions et c'est important aussi hein, pour tout le monde, quoi. Donc là, on est, si tu veux, ici, là, l'endroit, il y a le quai de réception. Donc le quai de réception, si tu veux, il va nous servir à réceptionner la viande. Donc moi, je travaille sur deux niveaux. Des cochons donc, qui sont abattus à Pontelletch, qui sont redistribués en carcasse, en demi-carcasse. Et après, sur ma deuxième étiquette, donc, qui s'appelle San Miguel, c'est de la viande qui arrive du continent et qui arrive, elle, déjà désossée. Donc après, on fera juste un travail, ce qu'on appelle de parage et de fabrication. Mais on n'a pas tout le travail de la découpe. Donc ça arrive par ici. Après, c'est stocké, si tu veux, en chambre froide ici. Donc on a des systèmes d'accroche pour accrocher les demi-carcasses et on va rentrer les palettes avec les viandes donc, qui sont déjà désossées.
0: Donc toujours une volonté de maintenir des températures qui permettent de conserver la qualité de la viande.
1: Oui, et après, si tu veux, ça fait partie du cahier des charges. Comme c'est un outil qui est un agrément CEE, on est obligé de respecter le déroulé avec toutes les étapes et tout ce qui est conforme à la législation pour pouvoir après vendre la viande dans toute la France. Parce que ce qu'il faut savoir aussi, c'est que quand on ne veut vendre la viande que sur le continent, on est obligé d'avoir un agrément européen. On peut vendre en Corse sans agrément et avec une dispense d'agrément, mais quand on rentre en relation avec des professionnels sur le continent, on est obligé d'avoir un agrément CE. Et le dossier d'agrément est assez important et il faut remplir toutes les phases pour avoir cette estampille européenne qui nous permet après d'avoir un spectre beaucoup plus large puisqu'on peut travailler avec la France et toute l'Europe.
0: Et d'ailleurs, tu as des clients à l'étranger depuis pas mal de temps.
1: Voilà, moi je travaille beaucoup avec la Suisse, le Benelux, l'Angleterre. Et bon, après, c'est vrai, beaucoup aussi avec le continent, hein, parce que je fais plus de ventes, moi, sur le continent qu'en Corse et même, disons, à l'export. L'export, c'est quelque chose que je vais vraiment développer maintenant, parce que bon, c'est des contraintes aussi logistiques et tout, donc il faut quand même, à un moment donné, être prêt pour aller sur ces choses-là, et même en volume. Et donc, bon, on a réussi à faire un certain travail, et maintenant, on va passer dans la phase de développement.
0: Moi, j'ai l'impression que ton travail, il a été mûri, il a été réfléchi, il y a eu des phases les unes après les autres. Ce qui fait peut-être aussi aujourd'hui ta force, c'est le fait d'avoir anticipé sur ce qui pouvait se passer. Prendre le temps de la réflexion, mais te donner les moyens aussi de travailler avec une vision du travail très large déjà.
1: Alors, la chance que j'ai aussi, si tu veux, c'est que je suis autodidacte. Donc moi, quand j'ai démarré cette aventure, en fin de compte, c'était pas ma partie. Donc j'ai tout appris, j'ai dû à un moment donné m'informer sur tout. Et surtout, le fait d'être pas de ce milieu-là, je me suis posé des questions qui étaient quand même, si tu veux, autres. À la limite, j'aurais été dans un milieu familial, j'aurais peut-être répété des actions et tout. Non, moi j'ai eu de suite, en 92, sur mes premières fabrications, comme elles étaient déjà un peu salé, si tu veux, je me suis dit ou je change de manière de fonctionner ou sinon, quelque part, je n'ai pas d'avenir là-dedans, tu vois. Et cette vision de l'autodidacte m'a permis de réaliser beaucoup de choses. Entre autres, j'ai vraiment progressé énormément en allant au contact des gens à l'extérieur de la Corse, c'est malheureux de le dire, hein, avec des professionnels. J'ai fait des tas d'essais et c'est ces choses-là qui m'ont permis de passer certaines étapes et de pouvoir travailler avec des gens qui sont vraiment des professionnels.
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1: C'est vrai que si on se réfère à la tradition, on a quand même des produits qui sont salés, mais le goût actuel et la tendance, ce sont des produits qui ont beaucoup moins de sel. Et bon, moi, cette réflexion-là, elle est déjà, ça fait 92, hein, donc ça fait déjà pas mal d'années. Hein.
0: Direction le Nébu pour rencontrer Pascal Flore, qui a décidé de créer sa charcuterie au village de Mourad, où il y a bientôt 35 ans. Sa notoriété dépasse la Corse aujourd'hui. Nous le retrouvons dans son nouvel atelier, où travaillent 6 personnes à l'année.
1: Et après, j'ai appris à travailler de manière très technique. Ce qu'on ne faisait pas au niveau du produit charcuterie. Hein. On avait quand même la tradition avec sa méthode et tout, mais il y avait des éléments techniques qu'on n'avait pas. Et ici, grâce à cet outil-là, si tu veux, moi j'ai réalisé un rêve d'enfant, en fin de compte, parce que j'ai une structure qui est dotée de moyens techniques qui me permettent justement d'affiner mon process et d'avoir un process de fabrication qui est vraiment très très très recherché, tu vois, avec vraiment des étapes qui sont importantes et qui fait la différence après sur le produit.
0: Parce qu'en fait, ce que tu veux, c'est optimiser et avoir une constance dans le produit. Ne pas passer par des écueils, travailler avec tout ce que tu as appris face par face pour arriver au produit final que tu attends.
1: Oui, ce que je me suis fixé, c'était justement de maîtriser. Alors qu'avant, avec l'outil que j'avais, à un moment donné, on subissait, même le temps, on subissait les paramètres. Là, les paramètres, ils sont tous verrouillés, tu vois. Et donc, on a un process, ce qu'on appelle un diagramme de fabrication, où on va vérifier toutes les étapes et tout, et on va arriver à faire un travail qui est vraiment de haut niveau, parce que justement, tout a été paramétré. Et à partir de là, quand tu travailles avec ce système-là, je veux dire, la marge d'erreur, elle est réduite. Et donc, tu sais très bien que tu vas arriver à un certain niveau. Et ce niveau-là, il va être répété chaque semaine. Donc après, tu vas avoir une clientèle qui peut que s'étoffer parce que tu as minimisé, en fin de compte, les erreurs.
0: Tu sais que quand tu me parles, Pascal, de ton travail, j'entends aussi le sportif derrière que tu as été, sportif de haut niveau, foot. C'est un travail constant, c'est un travail de régularité pour arriver à un niveau, pour obtenir aussi un résultat de travail collectif. Et ce passé de sportif, est-ce qu'il impacte sur ta façon de travailler, de voir les choses ?
1: Ce passé de sportif, je veux dire, il a ce côté gagne. Voilà. Moi, bon, j'ai pas pu réaliser mon rêve d'enfant qui aurait été d'être joueur de foot professionnel, c'est vrai. Mais j'ai toujours été un compétiteur. Et le compétiteur que je l'avais sur la partie football, je l'ai retranscrite en fin de compte au niveau de ma profession. Je me suis réalisé en fin de compte dans ma vie, à tous les niveaux, grâce en fin de compte à cette activité professionnelle. Et c'est vrai que j'ai pu m'enrichir des autres, hein. Les contacts que j'ai eus avec les gens sur le continent, ailleurs et tout ça, ça m'a fait un bien fou et donc j'ai pu toujours monter des niveaux pour arriver à une certaine excellence. Et c'est vrai que si on n'a pas ce caractère-là aussi de parce que les choses sont difficiles. Attention, mon parcours, c'est un parcours qui est vraiment atypique. C'est beaucoup de tracas aussi. Il ne faut pas croire que ça s'est déroulé comme ça et que tout a été facile. Au contraire, les choses, il a fallu aller chercher, il a fallu les gagner. Et puis rien n'est acquis, il faut toujours se remettre en question. Mais c'est justement le propre d'un compétiteur. Ça fait partie de ce que je suis. J'ai cette mentalité-là de gagne. Hein. Et bon, je ne lâche rien. Et c'est pour ça qu'à un moment donné, j'ai pu, c'est vrai, réaliser certaines choses.
0: Il y a l'endurance, parce que ça fait 35 ans que ça a démarré. Hein.
1: Tout à fait. Mais
0: on dirait pas physiquement. Hein.
1: Mais c'est le froid, ça conserve, tu vois. C'est un avantage. Ils font des séances de cryo. Et bien là, nous, avec les chambres froides, on arrive nous justement à récupérer quelques années. Ce qui est important, c'est que quand on vit aussi quelque part une passion, voilà. Et ça, bon, moi, je l'ai découvert dans cette profession, qui au début n'était pas ma passion, je reconnais, hein. Mais au fil des années et aussi des contacts, des réussites aussi, hein. Quand les gens disent, bon, on s'est régalé avec tes produits, pour un producteur, c'est quand même toujours vraiment, ça fait vraiment plaisir, tu vois. Après, il y a les autres domaines aussi. Hein. Bon, moi, j'ai quand même créé une structure, disons, économique, hein, dans un village. Et donc, on est quand même 6 dans l'entreprise. Il y a quand même s'il y a du négatif, et c'est normal, je veux dire, hein, parce qu'il y a des moments très difficiles à passer, des choses comme ça. Mais après, il y a aussi ce côté-là, challenge, quelque part je fais quelque chose et qui a du sens. Quand tu arrives à faire vivre des familles aussi, c'est quand même important, surtout dans, nous on est quand même dans le rural, hein. C'est un village mourad, on est plus de 600 habitants l'hiver, mais on est quand même classé en zone de montagne, hein. On est à plus de 500 mètres. Et ce côté-là, il est, pour moi, il est important aussi. Et mon équipe, ben voilà, on a cette mentalité-là. On avance ensemble, je veux dire, quand il faut se serrer les coudes, on se serre les coudes. Et puis, c'est ce qui est intéressant dans l'humain aussi, hein, je veux dire. J'ai vraiment évolué aussi grâce aux autres aussi, hein. C'est pas que ma démarche. On est toujours entouré après, et c'est ça aussi qui te fait avancer, et c'est tant mieux.
0: C'est le collectif.
1: Le collectif, tout à fait, comme dans une équipe de foot. Hein, je veux dire, un joueur, il peut y avoir vraiment un joueur qui est au-dessus, mais sans le collectif, il ne pourrait pas briller et donc il ne pourrait pas arriver à un niveau important. Voilà, monsieur Pastinet, le maître des fabrications, le responsable. Voilà.
0: Ah, et on profite de la vue, voilà, dont tu parlais.
1: Ah, je vais te montrer un peu cette vue. Donc.
0: Bonjour.
1: Monsieur Kevin.
0: Bonjour.
1: Pino, qui est monsieur Galéa Saint-Michel.
0: Vous avez une belle vue, hein?
3: Ah oui.
0: Ah oui.
1: Voilà, tu vois. Alors, donc, sur la gauche, on a l'église de Saint-Michel, hein, de Mourad. En face de nous, tu as le Pigno, donc Bastia, et de l'autre côté, donc toute la partie de la plaine.
0: Et Roudali sur notre droite.
1: Et Roudali là-bas, mais bon, il ne faut pas trop en parler de Roudali.
0: Alors, je pourrais te dire Bigorne ou derrière.
1: Oui, Bigorne, oui, c'est mieux Bigorne, c'est mieux. Voilà, donc tu vois, là, on va recevoir donc de la matière première qui arrive donc du continent pour faire la deuxième gamme, donc la gamme San Miguel.
4: Bonjour, comment allez-vous?
1: Ça va et
4: vous?
1: Bonjour.
0: Pagé
4: Salou. Bonjour. Pagé
0: Salou, enchanté. Pagé Salou, donc cowboy.
1: Là, tu vois, c'est donc, ça fait partie du dossier d'agrément. Tu vois, là, c'est donc la chambre froide pour stocker les boyaux. Ce qu'il faut savoir au niveau du cahier des charges d'un outil qui a un agrément CE, c'est que tout ce qui rentre dans l'outil doit avoir un agrément. Et on le voit, l'agrément, c'est cette pastille-là.
0: C'est ce label, en fait. C'est comme un tampon.
1: Voilà, tout à fait. Donc ça te certifie que ceux qui travaillent les boyaux ont un agrément CE.

0: sous vide. Donc poussoir sous vide, si tu veux, c'est qu'il est équipé d'une pompe à vide, ce qui fait qu'on n'a plus d'air dans les saucissons. Hein, avant, à un moment donné, on avait des, là, grâce à des machines comme ça, qui sont des machines, disons, performantes, on n'a plus d'air dedans et donc ça va donner pour le client un produit qui est vraiment top.
1: Là-bas, il y a les ficelles.
0: Voilà, après, tu as vu, on met toutes les ficelles et tout. Les bois, après, je te montrerai parce que ça sert à équiper les chariots. Ici, tu as une chambre froide. On s'en sert pour faire les... Quand on va faire, si tu veux, ce qu'on appelle la mêlée, en fin de compte, c'est la viande qui va nous servir à faire les saucissons, tu vois. Donc, on remplit les palox et on les met à reposer dans la chambre froide toute la nuit et on va pousser le lendemain. On est suivi aussi par un laboratoire qui est Vigilab. Hein. Donc, le laboratoire vient tous les mois faire des prélèvements. Donc, on fait des prélèvements sur les produits avec des analyses. Hein. Et après, on fait des prélèvements aussi sur le matériel, c'est-à-dire les tables, les poussoirs, les hachoirs. Et on va chercher, si tu veux, à voir s'il n'y a pas, à un moment donné, des développements du style salmonelle, listeria et tout ça. Et quand si ça arrive, on va être obligé de faire, si tu veux, un travail pour après faire une deuxième analyse et pour que l'analyse soit conforme. Si l'analyse n'est pas conforme, entre autres sur un lot de saucissons ou de copes et de lentes, on est obligé de le mettre de côté et de reproduire après, plus tard, d'autres analyses pour voir après s'il est rentré en conformité.
1: C'est draconien, mais c'est rassurant.
0: Alors, pour avoir connu les deux niveaux, le niveau, si tu veux, agricole, où on n'avait pas déjà l'enregistrement de la matière première, une fiche de fabrication où on rentre tous les éléments qui rentrent en fabrication sur le produit.
1: C'est-à-dire la traçabilité.
0: La traçabilité, si tu veux. Et donc, après les analyses, c'est sûr qu'il vaut mieux être ici que où j'étais au départ. Parce que au départ, on n'avait pas les moyens de travailler de cette manière-là et on pouvait avoir des accidents de fabrication. Et comme on ne faisait même pas après des contrôles, on ne sait même pas si les gens ont été à un moment donné gênés par le produit pour, disons, X raisons, du style listeria ou salmonelle.
1: C'est ce qui fait qu'on passe du monde de l'agriculture à un monde plus structuré.
0: Voilà, c'est pour ça que je te dis, pour moi, c'est la bascule entre, disons, l'installation agricole et après, en fin de compte, le passage à ce qu'on appelle les IAA, c'est-à-dire les industries agroalimentaires, où là, justement, les choses sont beaucoup plus structurées et où le niveau de vérification est autre et la marge d'erreur diminue. Et c'est vrai que, bon, il y a un coût, parce que c'est le coût au niveau de l'installation qui est quand même beaucoup plus important, mais après, on est tranquillisé par le travail qu'on a fait parce que c'est le système de HACCP, c'est-à-dire qu'on va contrôler, en fin de compte, toutes les étapes de fabrication. Et donc, à partir de là, on minimise le risque et on est beaucoup plus rassuré par rapport, après, aux consommateurs. On rentre par là-bas, il y a donc des vestiaires, une petite pièce pour boire le café, hein, des toilettes et des douches.
1: Un sas pour s'habiller, du coup.
0: Voilà,
1: donc,
0: tout à fait. Voilà, il y a des, donc ils ont chacun leur armoire, ils mettent leurs affaires dedans. Là aussi, on va avoir une chambre froide qui est spécifique, je t'explique pourquoi. Parce qu'en fin de compte, c'est une chambre froide pour les déchets. Ce qu'il faut savoir, quand tu as un agrément CE, ça c'est impératif. C'est-à-dire que si tu n'arrives pas, si tu veux, à démontrer que tu es obligé de passer par un organisme. Alors moi, je t'explique comment ça se passe. La Casinquez, donc l'entreprise, monte avec un camion frigorifique récupérer le bac déchets. Ce bac déchets, il va partir à Vitrolles. Et là-bas, il va être reconditionné, soit pour faire des aliments pour les animaux, soit des crèmes pour les dames, selon, voilà.
1: Ça n'est pas.
0: Voilà, tu vois, on peut faire différentes choses. Mais ce n'est pas fait en Corse. Et c'est un élément prépondérant du cahier des charges. Tu es obligé de l'avoir. Parce que si demain, on te demande tes fiches d'évacuation des déchets et que tu ne les as pas, on peut te retirer l'agrément, tu vois.
1: Il faut que ça soit proportionnel à ce que tu as fait. Ouais, c'est une traçabilité, une fois de plus, même à ce niveau-là.
0: Et puis c'est, si tu veux, quelque part, une garantie que tu as effectué ce travail de destruction des déchets.
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1: Alors là, j'avais jamais vu à ce format-là.
3: La pâte florée, c'est un parfait dosage entre le sel, le poivre et le fumage, et un savoir-faire qui explique aussi son succès auprès des grands chefs.
0: Alors, c'est pas des bétonnières, hein. J'ai fait un peu de...
1: C'est l'ancien maçon.
0: Voilà, l'ancien manœuvre, pas maçon. J'ai pas...

0: cette prétention-là. Non, là, si tu veux, ces deux appareils-là, c'est ce qu'on appelle en fin de compte des barates. Alors, je vais t'expliquer. Avant de passer sur ce type d'engin-là, hein, on faisait des salages donc traditionnels. Le salage traditionnel, enfin, parce que ça, moi, je m'en sers pour la coppe, le lonzo et les pancettes. On faisait un salage traditionnel, donc on salait la pancette ou la coppe ou le lonzo. On définissait un temps qui correspondait à un jour kilo. Donc, si tu avais, par exemple, une coppe qui faisait 3 kilos, c'était 3 jours dans le sel. Le problème, si tu veux, du fait de ne pas quantifier, on ne savait pas, en fin de compte, combien la coppe ou le lonzo ou la pancette prenait de sel. Et la plupart du temps, on était en excès de sel. On travaille avec ce qu'on appelle un salinomètre. Le salinomètre, lui, il détermine justement le sel qu'il y a dans la coppe, le lonzo ou la pancette.
1: Tu plantes ton aiguillon et voilà, il te donne
0: la valeur. Donc, si tu veux, pour revenir sur les salages traditionnels, la plupart du temps, on est sur des produits qui sont salés. Quand les gens me disent, mais comment tu fais pour arriver à faire, toi, des produits moins salés? J'ai dit, écoutez, moi, je ne suis pas magicien, mais je me suis servi de ce qui existe ailleurs, déjà. Le problème, c'est que ces machines-là, elles ont un coût qui est quand même assez élevé. Ça, par exemple, une baratte comme ça, qui est une très petite baratte, hein, c'est les plus petites, ça vaut quand même 35 000 euros. Hein.
2: Quand même.
0: Moi, j'en ai vu qui faisaient, bon, celles-là, ils font 450 kilos, j'ai vu qui faisaient 10 fois ça, 4,5 tonnes. Hein. Des trucs monstrueux.
1: Là, on est dans de l'industriel.
0: Voilà, hein, moi, je suis sur de l'artisanat. Parce que, bon, voilà, quand j'ai changé d'échelle, j'ai voulu changer d'échelle, mais tout en restant un artisan. Voilà, parce que le travail qu'on fait, je veux dire, par exemple, les saucissons, ils sont tous attachés à la main, tu vois, tu n'as pas un saucisson standard, donc quelqu'un qui est un peu de la partie va voir de suite que voilà, c'est pas un produit standardisé avec des clips et compagnie. Donc,
1: et c'est important aussi ça pour le marché de, comme tu disais, de proximité, de tradition.
0: C'était ce que je voulais faire. Voilà. C'est vrai que mon outil me permet de travailler quand même avec un niveau de production qui est quand même multiplié par X par rapport à ce que je faisais, mais je voulais garder ce côté artisanal. Et ça, c'était important. Je reviens sur la baratte, on va pouvoir quantifier le sel. Donc moi, je travaille avec un grammage à 30 grammes pour les lonzes et 36 grammes pour les coppes. Et les barattes, elles sont équipées de, tu vois, ça c'est une pompe à vide. Donc là, il va y avoir deux éléments qui jouent. On va remplir, donc une fois qu'on a fait notre travail de découpe des coppes et des lonzes, on va mettre 450 kilos dans la baratte. On va mettre le sel. On va déclencher le programme. Donc le programme, tu comprends bien que c'est une baratte, donc elle tourne. Et la rotation fait que le sel va sur toute la coppe ou tout le lonzo.
1: C'est équilibré, ça permet de bien mélanger.
0: Et après, dans le programme, justement, il y a des séquences où c'est la pompe à vide qui travaille. Le mécanisme, c'est le suivant. Quand la pompe à vide travaille, la baratte s'immobilise. Et la pompe fait un travail de diffusion homogène du sel dans la coppe et le lonzo, qui fait que tu n'auras toujours que 30 grammes pour les lonzes et 36 grammes pour les coppes.
1: Elle permet le dosage parfait.
0: Voilà, elle permet un dosage parfait et elle permet surtout justement une diffusion homogène du sel dans la coppe et le lonzo. Donc ce qui fait que du 1er janvier au 31 décembre, tu as un travail maintenu sur ce même niveau. Tu n'as pas de différence qu'on pouvait avoir avec une semaine c'est bien, une semaine c'est pas bien, une semaine c'est... Voilà.
1: Là, le sel à un moment donné...
0: Voilà, là tu es chaque fois régulier. Donc, quand tu as fini ta baratte...
1: Ça dure combien de temps, en général, ton mélange?
0: Alors, sur les coppes et lonzes, c'est 36 heures. Sur les pancettes, c'est 46. Donc, on ouvre la baratte et on la vide dans un palox comme ça. On va laisser reposer toute la nuit. Et le lendemain matin, on va poivrer et habiller avec un boyau naturel la coppe et le lonzo. La poitrine, elle ne va pas être habillée. Elle va être juste poivrée et accrochée. Voilà. Donc, si tu veux, on est passé d'un travail qui était quand même empirique à un travail qui est maîtrisé. Et donc, le résultat n'est plus du tout le même.

0: C'est un labyrinthe, même l'ascenseur.
1: L'ascenseur, c'est pour les charges.
2: Voilà, si tu veux.
0: C'est pas pour nous,
2: non. Non, c'est pas pour nous. L'ascenseur, il a un rôle clé dans le bâtiment parce que tu vas découvrir d'autres choses encore.
0: Si vous le voulez bien, continuons la visite de l'atelier dernière génération sur 3 étages de Pascal Flore à Mourado, qui permet à l'éleveur et producteur de préserver un travail entre tradition et modernité et de proposer des produits de haute qualité. Donc c'est une structure sur 2 étages ?
2: 3.
0: 3 étages quand même ?
2: Voilà. Le bâtiment, dans sa conception, il est unique au monde. Je suis allé dans beaucoup de pays visiter, j'ai vu des trucs 10 fois plus grands, tout ça, mais sa conception, elle est unique. Voilà. Toi, tu es arrivé en haut.
0: Oui.
2: Donc là, on est descendu, on est à 3,5 mètres sous terre. Le bâtiment, il est, si tu veux, en partie...
0: dans la roche.
2: Enterré. D'accord ? Donc, tu as la moitié du bâtiment. Après, tu, on est ouvert côté vallée, hein. Côté,
0: mais à l'ombrie, tu as choisi, voilà. L'ombrie, d'accord, je
2: et
0: comprends.
2: Là, et là, par contre, c'est tout du remblai pour arriver au niveau du parking là-dessous. Donc, tu as cette partie-là et après, tu auras la partie en dessous encore, qui est la cave d'affinage. La structure en elle-même aussi, elle est particulière. C'est un bâtiment tout en béton, tu vois. Et le béton, il me permet beaucoup de choses et on va le voir dans les séchoirs.
0: Alors là, ça sent bon, hein. On n'a pas l'image, mais... Voilà. Ça sent super bon.
2: Là, on est donc dans les séchoirs. Alors, les séchoirs, c'est des séchoirs, ce qu'on appelle donc automatiques. Ils sont gérés par des ordinateurs avec une température donnée, une hygrométrie qui, elle, va quand même changer parce que quand on va rentrer des chariots frais, on va amener de l'eau et donc automatiquement, on va un peu changer. Normalement, quand on travaille dans des séchoirs, on travaille sur du panneau, des choses comme ça. Mais moi, comme j'ai construit le bâtiment et qu'il était tout en béton, j'ai gardé les murs béton. Et le béton étant poreux, il va pouvoir développer le côté aromatique des produits. C'est pour ça que quand tu rentres, tu as juste ces odeurs-là. Donc regarde, nous on travaille avec une traçabilité totale. Je t'ai dit, à l'entrée on enregistre, en fabrication on a la fiche de fabrication. Et là on a le lot de fabrication qui a été fabriqué. On raisonne sur des semaines. 03, c'est la 3e semaine de l'année. C'est à chaud, c'est du chorizo. Je suis le seul encore sans en faire, hein. Et après, tu as le quantième, 14, c'est-à-dire que ça a été le 14e jour de l'année. Donc, si demain, par exemple, on vend un chorizo et qu'il y a un problème, quand on va vendre le produit, il va y avoir une étiquette avec la traçabilité du produit. Donc là, tu vois bien, il y a marqué chorizo. Là, il y a la semaine où ça a été fait et le poids. Donc, si demain, il y a un problème, on est en capacité de faire, on le voit à l'heure actuelle avec, tu vois, les laits pour les bébés et tout, Lactalis, tout ça, ce qu'on appelle un rappel de l'eau. Nous, on se réfère toujours à Indeidamp, oui, mais Indeidamp, ils n'avaient pas tous ces éléments de contrôle. Eux, ils faisaient par rapport à, disons, à ce qu'ils avaient, ils essayaient de, quand même de minimiser, c'est-à-dire qu'ils travaillaient dans une période très froide, mais après, il y avait des tas de choses qui leur échappaient, hein. Et automatiquement, il y a sûrement eu des problèmes, mais bon, on ne l'a jamais su, quoi. Alors que là, même si à un moment donné, tu peux en avoir, tu es en capacité déjà de reprendre ton lot.
0: De limiter l'impact.
2: Voilà, et de limiter l'impact et de limiter les dégâts sur les personnes, quoi. Et c'est important.

0: c'est donc les deux séchoirs où nous étions. Là, tu as la salle de repos, je vais te la montrer, et les tuves aussi. Alors, viens. Les tuves, si tu veux, la différence avec les autres chambres froides, c'est que là, on va travailler sur de la phase chaude. Alors que là-bas, on est soit du froid, soit du moyennement froid, mais on n'est pas sur du chaud. Donc là, ici, on va faire les fabrications du figadello frais, saucisson frais, et on va mettre trois autres produits qui, eux, sont pas, si tu veux, des produits ce qu'on appelle mélangés, du style saucisson et figadille, qui sont la coppe, le lonzo et la pancette, où il n'y a pas de fermentation parce que ce n'est pas des produits hachés et divisés. Mais on va déclencher, en fin de compte, le côté aromatique en montant en température. Donc, tu as trois programmes différents. On rentre le programme et on met les produits dedans. Tu auras l'occasion de revenir quand l'étuve sera remplie. Et quand on a les produits où on va déclencher le côté aromatique, le fait de monter en température, de suite, tu as les arômes qui ressortent. Et c'est vrai que c'est important. Après, pour avoir connu les deux phases, comme je t'ai dit, avec un travail avec étuvage et sans étuvage, quand tu fais un saucisson et un figadello qui est étuvé, ça ne peut rien avoir. C'est vraiment un travail vraiment spécifique et tu améliores la qualité du produit. Parce que grâce à ça, le process se met en ordre de route. Tous les éléments qu'il y a dans le saucisson commencent à se mettre ensemble pour à passer d'un produit frais vers un produit sec.
1: Tu vois. C'est pour ça qu'on a l'odeur très rapidement.
0: Oui, il y a une différence qui est vraiment importante. Si j'étais resté que sur de la technique, à un moment donné, je perdais aussi le côté, disons, traditionnel de la Corse. Et moi, j'ai voulu garder deux éléments qui, pour moi, sont les deux éléments clés de la charcuterie corse. C'est-à-dire, c'est le fumage au bois de châtaignier et après les affinages en cave. Et tu verras après, justement, en cave, tous ces côtés naturels qui ressortent pour avoir des produits d'exception, quoi. Et si tu fais pas ça, je veux dire, tu peux pas arriver à avoir un produit vraiment, vraiment exceptionnel.
1: Et ce qui est marrant, c'est le côté fougon dans un bâtiment aussi moderne. Voilà. Ça, j'avoue que c'est la pièce que je préfère en plus.
0: Tout à fait, mais pour moi, c'est pas antagoniste.
1: C'est un mélange de tradition et de modernité.
0: Exactement. Tu peux jouer sur les deux niveaux et ces deux niveaux-là, quelque part, vont dans le même sens, qui est le sens, un, de la qualité et deux, de la tradition. C'est ce que j'ai voulu faire. C'est pour ça que je reviens aussi sur le côté artisanal. Si on ne faisait pas ces choses-là, je veux dire, on aurait un bâtiment high-tech, mais il n'y aurait pas peut-être tout ce côté naturel qui ressortirait aussi.
1: Et la valorisation du bois, le travail que tu mets aussi en place de nettoyage des terrains, parce que quand on fume, il faut justement valoriser.
0: Les châtaigniers qui sont anciens, et on les récupère après pour faire le fumage des produits. Après, le fumage que je réalise moi, si tu veux, après avoir fait des tas d'essais, c'est un fumage qui est très court. Dans le fond, là, sur le toit, tu as une tourelle qui va aspirer la fumée. Il y a certains, encore, qui fument beaucoup. Aussi, pour une raison, si tu veux, c'est qu'ils n'ont pas des matières premières de qualité, donc c'est un cache-misère. C'est-à-dire qu'ils vont accompagner le produit avec un fumage costaud, comme ça, après, en bouche, quelque part, tu ne sais plus si ta viande est qualitative ou pas. Et donc, tu es pris un peu par la fumée qui vient vraiment dominante en proportion, tu ne sais plus. Le travail qui est fait ici, si tu veux, c'est un travail d'équilibre. Donc, sur tous les produits, tu as un travail d'équilibre qui fait qu'il ne faut pas qu'un élément prenne le pas sur un autre.
1: C'est-à-dire, on a parlé du sel.
0: Voilà. Il ne faut pas qu'il y ait trop de sel, pas trop de poivre, pas trop de fumée. Donc, il faut arriver à cet équilibre-là. Et c'est vrai que le fumage, après des tas d'essais, au bout de 6 heures, ça suffit largement. D'accord. C'est pas la peine de trop fumer, parce qu'après, tu n'auras que le goût de la fumée en bouche et il n'y aura pas d'intérêt si tu as une viande qualitative.
1: Ça peut être un cache-misère.
0: Exactement. Et bon, il y en a beaucoup, malheureusement, qui continuent à travailler comme ça. Donc là, quand les pancettes sont arrivées, si tu veux, à un stade où on peut les mettre en commercialisation, et aussi des analyses. Il faut arriver à un stade où l'AW, ce qu'on appelle AW, c'est-à-dire l'activité de l'eau, elle est arrivée à un stade qui fait qu'il n'y a plus de développement microbien. Donc ça, c'est l'analyse qui détermine ça. Donc après, une fois que ça s'est déterminé, on peut les mettre sous vide et les stocker. Après, je te montrerai, parce qu'il y a une chambre froide spécifique pour stocker. Et c'est vrai que ça nous permet de limiter la perte à la sèche aussi, en les bloquant sous vide, et d'avoir le stock et de pouvoir s'en servir de manière continue. Tout à l'heure, on était dans la chambre froide où il y avait les barattes. Ici, en fin de compte, on va continuer, en fin de compte, le travail de la baratte. On va arriver à faire ce qu'on appelle l'homogénéisation de la teneur en sel. Donc ici, tu as deux systèmes. Tu as un système qu'on appelle d'osmose et un système de diffusion. C'est-à-dire que le sel qui était en superficie, il va migrer et l'eau du produit va sortir. Donc nous, on va laisser les produits en moyenne 6 semaines ici et on va faire cette mesure d'AW, d'activité de l'eau. Si le produit, il faut qu'il perde au moins 40%. Mm-hmm. Quand le produit a perdu 40%, on sait qu'il va être conforme. On va pouvoir le mettre sur le marché. Donc à partir de là, on va lui faire faire l'étuvage, le fumage et on va passer dans le séchoir. D'accord. Par contre, viens voir. On met sur des lots qui sont étiquetés pour pouvoir justement repeser le produit, pour voir s'il a perdu les 35% pour la W. Et une fois qu'il a perdu les 35%, on va prendre 100 grammes de la pièce et on va la mettre en analyse. L'analyse, on va déterminer le pH de la viande et la W aussi. Et s'il est conforme, on sait qu'on pourra donc, le commercialiser, le mettre en marché. Mais tant qu'il n'est pas conforme, on ne peut pas le sortir.
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1: Nous sommes à Mourad, en compagnie de l'éleveur et producteur Pascal Flore, pour une visite des lieux et une histoire aussi de passion, au passage.
0: La mise sous vide, ici, c'est une chambre froide de stockage. Parce que pour pouvoir répondre à la demande et avoir, si tu veux, un roulement, tu es obligé de faire du stock. Parce que sinon, à un moment donné, ça va trop vite et tu vas être dépassé. Comme il te faut au moins, au minimum, sur certains produits, 4 mois de sèche, si tu n'as pas un stock tampon, tu es mort. L'avantage qu'on a, justement, en pouvant faire de la mise sous vide, c'est qu'on va réduire la perte à la sèche. Donc après, c'est de l'argent aussi que tu gagnes. Hein, parce que si ces produits-là, ils avaient continué à sécher, les saucissons, ils perdent 50% à la sèche. Hein. Donc, une fois que tu les bloques, et ils sont bloqués, ils ne vont plus perdre. Donc c'est quand même un avantage. Après, bon, c'est toujours pareil, c'est de l'équipement. C'est-à-dire que c'est une autre chambre froide et ainsi de suite. Mais si tu veux arriver à faire un travail vraiment d'un certain niveau, tu es obligé de passer par là. Et on va terminer par la cave d'affinage. Voilà.
1: Au moins deux. Bon, tu as la condition physique aussi parce que tu marches, hein?
0: On marche, oui. Non, mais c'est vrai, tu vois.
1: Tu mesures le nombre de pas que tu fais?
0: Tout à fait, oui, c'est vrai. Là, tu as, en fin de compte, 10 000 mètres cubes de remblai hein, pour venir combler. Donc, on avait fait le calcul. Normalement, ça coûtait 60 000 euros, hein, le remblai. Au-dessus, comme les terrains m'appartiennent, ils ont mis une grosse pelle et des camions et on a tout remblayé. Là, tu es dans une cave 100% naturelle. Ça me permet surtout, si tu veux, de développer des moisissures spécifiques qui vont donner un goût vraiment spécifique au produit. Regarde, tu le vois là, sur les jambons. Tu vois, c'est des moisissures. Ça, c'est des moisissures naturelles, mais qui sont dues à l'endroit. Après, bon, ici, bon, je te cache pas que tout ce qui a été fait, ça a été réfléchi, pensé. J'ai eu la chance de travailler, si tu veux, à l'époque, avec un ingénieur agro qui m'a dit, donne-moi tout ce que tu voudrais mettre en place, tes contraintes et tout, et on va réussir à faire les choses. Et lui, il a déterminé tout ça, tu vois. Et donc, tout a été vraiment pensé. Tu as le schiste qui va déclencher les moisissures, mais pas que. Quand tu te retournes, tu vois des fenêtres. Le bâtiment il est orienté vers le bivinco. Donc toutes les remontées, quand tu as par exemple des jours où il y a de la neige, bien, elles remontent et elles rentrent dans la cave et réhydratent de façon naturelle les produits qui sont dans la cave. Pour avoir visité hein, ailleurs, Italie, Espagne, Croatie, Béarn, tout ça, ça n'existe plus. Eux, ils font ce que j'ai dû, moi, au-dessus, le thermorégulé, ça oui, mais du 100% naturel, ça n'existe plus. J'avais vu un reportage en Italie sur deux frères qui faisaient ce qu'on appelle, je ne sais pas si tu connais, le culatté. Et eux, c'était vraiment les types les plus réputés, en fin de compte. Et ils avaient des caves toutes voûtées en pierre, comme on avait nous au village. Et on voyait le brouillard qui rentrait dans la cave. Et moi, quand je me suis dit, le jour où je construis le bâtiment, je vais faire ça aussi. Et c'est pour ça qu'on a fait les fenêtres comme ça, tu vois. Et
1: donc elles sont ouvertes constamment?
0: Tout le temps, toute l'année, voilà. Et après, si tu viens en été, j'espère que tu reviendras, tu verras qu'en été, la température, elle est beaucoup plus relevée. Hein, et à ce moment-là, le côté aromatique, il va ressortir plus. En hiver, le froid, si tu veux, bloque les arômes. Mmh. Mais en été, il va permettre justement de vraiment de les développer. Et c'est vrai qu'on a deux nuances qui sont quand même assez importantes.
1: Ça veut dire que là, dans les jours à venir, tu vas commencer à accrocher des pièces.
0: On va remplir les jambons dans la cave, tu vois. Après, les chariots, on en descend aussi en cave. Pourquoi ? Parce que ils vont prendre, tu as vu, la moisissure naturelle. Et une fois qu'ils ont pris la moisissure, on les met sous vide et on les stocke.
1: Ça, tu peux accrocher combien de pièces, tu as calculé ?
0: En jambon, rien que sur les portiques bois, il y a plus de 500 jambons. Mais après, on a tous les chariots et tout. Hein, donc, bon, la place, elle y est, il n'y a pas de souci. On peut monter même en milliers de pièces, il n'y a pas de problème.
1: Ça, c'est quand même un endroit assez exceptionnel, en effet. Pensez, réfléchis en fonction d'un contexte géographique, d'une météo.
0: Et des éléments naturels qui composent la région. Donc que tu ne peux pas reproduire ailleurs, en fin de compte. Donc
1: ça,
0: ici, on peut parler d'effet terroir qui est dû justement à l'endroit géographique. Et bon, c'est important de le souligner et c'était important de s'en servir.
1: Quand tu as fait les travaux, on t'a pas pris pour un fou quand tu as voulu garder la roche dans des pièces comme ça, où on a très vite compris que tu avais eu une idée quand même qui était d'optimiser le produit.
0: Alors, moi, si tu veux, d'abord, je pensais que la roche, ils n'allaient pas me l'accepter. Alors, j'avais demandé au service vétérinaire, parce que je pensais qu'il aurait fallu mettre des plexiglas. Mmh. Et ils m'ont dit, non, le tout, c'est que faites un mur pour pas qu'il y ait de projection. Mais sinon, vous pouvez réaliser, il n'y a pas de souci, tant qu'il n'y a pas d'éléments qui vont être projetés sur vos produits. Moi, j'avais une tante donc, qui est décédée, qui était à Sorbo Cagnano, et qui était mariée, et donc est devenue une semi-dei. Toute la charcuterie, en fin de compte, je l'ai vue là. C'était des souvenirs d'enfance. On allait voir ma tante au village, à Sorbo, et il y avait les séchoirs, les fumoirs. Et d'ailleurs, j'ai vraiment un souvenir qui est vraiment resté, si tu veux. C'est qu'il y avait une balance à cadran. Et chaque fois que j'y allais, je me mettais sur la balance à cadran. Mais j'avais ces fumoirs, ces charcuteries accrochées. Mais honnêtement, jamais je pensais un jour que moi aussi, je ferais de la charcuterie. Mais comme le foot s'est arrêté très vite, et les études très vite aussi, si tu veux, et que j'avais quand même un certain caractère et je voulais travailler pour moi, tu vois. Donc j'ai cherché pendant un certain temps. Puis après, j'ai dit à mes parents, voilà, moi je veux travailler pour moi, donc je voulais faire quelque chose dans l'agriculture. Au départ, c'était dans l'agriculture, tu vois. Et puis après, une fois que j'ai eu la capacité, disons, professionnelle avec les BPA, je me suis dit, en fin de compte, le produit qui m'intéresse, c'est le produit charcutier. Tu vois, la charcuterie, parce que tout le monde me disait à l'époque, de la charcuterie comme avant, on n'en trouve pas et tout ça. Et ça a été mon fil conducteur. Et à partir de là, j'ai dit, bon, allez, j'y vais. Et je me suis lancé. Mais c'est vrai, honnêtement, moi, j'étais inconscient. Parce que si j'avais imaginé tout ce que j'aurais dû passer, peut-être que je n'aurais pas fait. Mais ça fait partie de mon parcours. Et comme j'avais vraiment envie de faire après ces choses-là, j'ai tout déroulé. Hein. J'ai capacité professionnelle, DGA, installation et tout le reste. Les choses se sont enchaînées. Après, on rencontre des gens qui te font rencontrer des professionnels, des chefs, des ci, des là, qui te donnent aussi ce goût de l'émulation, ce goût de faire mieux, tu vois, je veux dire. Et tu avances comme ça, tu avances, et puis voilà, puis à un moment donné, tu as envie de passer à un autre cap aussi. Mais bon, voilà, mais c'est vrai qu'avec le recul, jamais je pensais un jour avoir un outil comme ça, tu vois, et réaliser des choses comme je les ai réalisées, quoi. Je pense que je me suis pas trompé parce que quelque part, comme je t'ai dit tout à l'heure, je me suis réalisé grâce à ça. Je peux pas m'être trompé. Après, c'est vrai que j'ai eu la chance de rencontrer des gens et une des personnes avec qui j'ai pu tisser des liens d'amitié, c'est un chef qui s'appelle Gérard Besson, bon, qui est à la retraite, qui a aussi une maison à Herbalong et qui vient passer 6 mois de l'année ici, qui a été quelque part mon parrain. Parce que, à l'époque où les vignerons allaient sur Paris, et avec, tu vois, avec l'association Ouagours, ils avaient en fin de compte, des chefs, des personnes sur Paris qui les ont mis en relation pour les faire connaître. Et lui, il a fait partie de ces gens-là. Et il a goûté mes produits au tout début. Et au début, il m'a dit, bon, ce que tu fais, c'est bien et tout, mais c'est trop salé. Et à partir de là, on a pu justement échanger. Et puis après, une amitié vraiment s'est nouée. Et pour moi, ça a été vraiment quelque chose d'exceptionnel. Parce que un jour, on était sur Paris. J'étais sur Paris. Il me dit, Pascal, qu'est-ce que tu fais? Il savait que j'y étais. J'ai dit, bon, je suis là. Il fait, alors, est-ce que tu viens avec moi? On est allé manger dans un restaurant au Trou des Halles. C'était à la table, il y avait que des chefs étoilés. Donc, bon, après, comme tu es avec des gens qui sont vraiment des pros, parce que l'avantage des professionnels, c'est qu'ils connaissent tous les produits. eux, ils jaugent ton travail et ils vont jauger ton produit. Si ton produit correspond, ça va. S'il ne correspond pas, quelque part, ça, tu vois, je veux dire, à la limite, il passe à autre chose. Donc, être arrivé, si tu as suscité ça aussi, quelque part, c'est vrai que c'était un challenge important. J'ai eu la chance de travailler avec tous les grands, tu vois, je veux dire, et d'aller les voir aussi. Donc, c'est quand même aussi une satisfaction, quoi. Voilà.
1: Et la suite, Pascal, tu y penses ?
0: Alors, la suite, on va augmenter la production. Et j'ai un partenaire sur le continent qui est le groupe Métro. Donc, j'ai un référencement national avec le groupe Métro, si tu veux. Donc, c'est quelque chose d'important. On s'est vu dernièrement, j'ai fait une présentation avec mon neveu, avec Lucas. On est monté à Tours. Et donc, on va monter en puissance avec eux aussi. Et après, je voudrais justement me développer sur la partie européenne avec le Benelux, tout ça. J'ai beaucoup de contacts maintenant sur la Belgique parce que les Belges sont très friands de la charcuterie corse. Et beaucoup de Belges viennent en Corse et beaucoup de Belges ont acheté des maisons en Corse. Et donc, il y a quelque chose qui se joue là. Et puis après, bon, il y a même ma fille, Anna-Marie, qui dit « Papa, peut-être qu'un jour ça me plaira ». Donc bon, c'est quelque chose qui est en évolution. Et puis bon, honnêtement, moi, malgré toutes mes contraintes, moi je me régale. Donc tant que je serai, si tu veux, je touche du bois, en capacité de travailler, de vivre ce que je vis, eh bien, moi j'irai, disons, le plus longtemps possible. Mais si, c'est vrai que si Anna-Marie, à un moment donné, a envie de reprendre les choses, pourquoi pas, quoi.
1: Ce serait une belle façon de transmettre et de maintenir quelque chose d'ancré dans le rural, avec une dynamique et encore d'autres étapes à venir.
0: Et puis après, faire confiance aux jeunes, c'est-à-dire qu'ils ont une vision qui est autre. Et peut-être que demain, elle apportera sa touche, tu vois, et elle amènera quelque chose de nouveau que je n'ai pas mis en place moi. Et c'est ça qui est bien. Mais elle partira aussi avec quelque chose qui est quand même assez important. Et donc... On travaille, on va essayer de travailler dans ce sens-là. Mais bon, c'est pas pour tout de suite, quoi. C'est pour un futur, j'espère, assez proche quand même.
1: Bon, en tout cas, on te garde encore quelques années dans le métier. Hein.
0: Oui, là, je te dis, je touche le bois pour être en santé, mais si j'ai la santé, il n'y aura pas de souci. Si vous dites...

0: L'émission en est ribée, déjà finie. Da. On rigrase du gore à Pascal Flore. Et noi, ribiemo à Stra, à Peddal, Trescoberte, il est ribé Zolane. Après, je tout.
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6: Je voudrais vous parler de téléphone, j'ai été fan de rock et un jour j'ai reçu un coup de téléphone. Allô, c'est Jean-Louis Aubert. Cet album s'appelle Comme un accord, il est sorti peut-être en 2002. La chanson, c'est Alter Ego. 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J'ai joué des claviers, des guitares, j'ai peut-être même fait des chœurs, je sais plus.
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0: Le couple Véronique Sanson et Michel Berger est porté par une passion dévorante. Mais derrière le bonheur apparent, un séisme se prépare en coulisses.
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0: En 1973, Véronique s'absente de l'appartement en prétextant une course. Elle dit à Michel qu'elle descend simplement s'acheter des cigarettes. En réalité, la chanteuse ne reviendra jamais et s'envole pour les États-Unis. C'est le début d'une fuite spectaculaire pour rejoindre le rocker Stephen Stills.

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Pascal Zenou fait vibrer Toulouse avec une pop élégante et habitée où chaque note raconte une émotion vraie. 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

0: On décolle pour un voyage intérieur avec les deux frères les plus célèbres de Toulouse, Big Flo et Oli.
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0: D'habitude, le duo, c'est l'énergie pure. Mais pour le titre sur la Lune, tout a été différent. Ce titre les a littéralement hantés. Comment parler de la solitude quand on a tout? Oli l'avoue, l'écriture a été un véritable chemin de croix. Il a fallu des mois de doute et des dizaines de brouillons à la poubelle pour mettre des mots sur ce sentiment d'être déphasé, d'être ailleurs.

0: morceau suspendu en apesanteur qui affirme une chose. Même sous les projecteurs, on a tous le droit d'être un peu ailleurs et d'avoir la tête dans la lune.
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0: 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La chanson préférée de Barbara Pravi.
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3: Moi, je suis très très sensible aux mots, c'est-à-dire que c'est vraiment très important le texte pour moi. 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On comprend parfois pas ou parfois longtemps après ce qu'il raconte.

0: La nuit je mens, c'est une chanson extraordinaire. 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
1: Voici Bonneville, Eulonne dans la Lune. Après plus de 100 concerts, plusieurs festivals et des premières parties de Feu Chatterton, Charlie Winston, Solane ou encore Vianney, Bonneville dévoile la première chanson achinée de son premier album, Vide Dressing, attendu le 3 juin 2026.

0: de Alone dans la Lune est un single pop aux influences indie rock qui aborde le besoin de lâcher prise face à l'anxiété contemporaine. Bonneville est actuellement en tournée avec déjà plus d'une trentaine de dates partout en France. 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
2: Aujourd'hui, je vous amène à Montgivray et devant moi, il y a un château. Mais ce château, c'est aussi la mairie de Montgivray. Mais cette mairie, avant, c'était autre chose. À qui appartenait ce château? Vous allez le savoir tout de suite.
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2: Pour vous présenter cette magnifique mairie de Montgivray, je suis avec Annick Dussault, attachée de conservation au patrimoine du pays de Georges Sand. Bonjour Annick.
5: Bonjour.
2: Alors là, on est devant un très beau bâtiment.
5: Oui, là c'est vraiment un château. Bon, un château qui a été très remanié au 19e siècle, donc avec cette entrée de tourelles là, qui marque bien la porte. C'était une seigneurie avec un château fort, bon, qui a eu plein de péripéties puisqu'il a fini par brûler pendant la guerre de Cent Ans, 1360. Mais tel qu'on le voit là, évidemment, il a été complètement remanié au 19e, parce qu'à ce moment-là, dans les années 1840, c'est le demi-frère de Georges Sand, Hippolyte Chatiron, qui rachète ce château pour y installer sa famille. Donc il était tout près de Nohant. Et puis un peu plus tard, c'est même la fille de Georges Sand, Solange, en 1875, qui décide de s'installer elle aussi, qui souhaite un peu se rapprocher de sa mère et de Nohant. Même si ça ne plaisait pas forcément beaucoup à Georges Sand, mais bon, elle s'installe dans ce château et c'est elle qui fait faire aussi des travaux au fameux architecte d'Auvergne, hein, qui refait notamment toute l'entrée. Voilà, mais c'était la mode de l'époque.
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2: Comment est-ce que ce château s'est devenu la mairie?
5: En fait, en 1956, le château est à vendre et c'est la commune qui s'en porte acquéreur et qui décide d'y installer sa mairie et qui a fait encore des travaux tout récemment.
2: Est-ce qu'on peut dire que c'est l'une des plus belles mairies?
5: Ah, ça, c'est quand même certainement parmi les plus belles de l'Indre, hein, certainement.
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0: journaliste et d'une bibliothécaire des lycées Jeannot et Curie de Sens. Chaque année, de novembre à avril, des centaines de jeunes découvrent des mangas sélectionnés avec soin. L'an dernier, 160 établissements y ont participé, et pas seulement dans Lyon. Sayonara organise aussi de multiples rendez-vous tout au long de l'année autour de la culture et des arts japonais. Cette fascination des jeunes pour la culture du pays du soleil levant ne date pas d'hier. Commencé dans les années 80 à la télé avec Récréa 2 et le Club Dorothée, le Capitaine Flamme et Albator ou Goldorak ont marqué toute une génération.
1: Père, Actarus, ils attaquent en force avec un Antérac. Il faut que tu ailles aider Alcor.
2: Bon, je vais y aller.
0: Et puis, les consoles Super Nintendo et Sega ont débarqué. Des consoles avec des personnages cultes comme Sonic et Mario. Dans les années 90 et 2000, Pokémon, Dragon Ball Z et Naruto ont pris le relais, renforçant l'attrait des enfants et des ados pour le Japon. Aujourd'hui, l'influence japonaise s'étend au cinéma, à la BD et même à la musique. Oshii en est l'exemple parfait.

0: prix littéraire. Les jeunes découvrent des mangas plus originaux ou exigeants que ceux qu'ils lisent d'habitude. Ça stimule leur curiosité, aiguise leur sens critique et leur apprend à varier les plaisirs tout en alimentant leur rêve de Japon.
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2: Il est tellement bon en hiver de se blottir, se réchauffer le corps, mais aussi l'esprit, pour affronter la vie avec plus de courage et de vigueur. En occitan, on dit coucouna. Coucouné en français régional, comme ils disent dans les dictionnaires, ils sont mignons. Sauf que le mot de coucouna vient de coucou, provençal, attesté par Mistral, dérivé de l'occitan provençal coucoun, qui signifie coque ou coquille, l'œuf, pour ne pas le citer, d'où tout commence, où l'embryon se développe, blotti contre la paroi, le cocon. J'ai reçu mes petits-enfants, ils m'ont coucouné. Ils m'ont enveloppé. C'était génial. Mais chez coucouna devant l'oufio, je me suis blotti devant le feu. Chères auditrices et auditeurs, il y a plein de mots en occitan pour dire se blottir. Satapa, sakata, sarza, sagrumi, c'est rancunia, c'est crapuni. D'accord, mais celui que je vous adresse est rempli d'affection, de chaleur. Je vous coucoune de mots doux pour réchauffer votre âme. Coucounez-vous bien. Ana adio.
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1: Mais oui, ces toitures typiques que l'on trouve dans de nombreuses régions de France, et notamment dans le Val-de-Serre et la Hague. Leur particularité, ce sont des toitures composées de pierres plates de pays en schiste, des toitures très chères à faire réparer. C'est la raison pour laquelle le château de Vauville a besoin de soutien financier. Je vous propose d'aller dans les combles du château avec Éric Pellerin, son propriétaire. On baisse la tête.
2: Attention la tête. La tête, c'est juste une chauve-souris.
1: Ah, où ça, il y a une chauve-souris?
2: Il y en a une là, il y en a une qui dormait à l'autre palier aussi.
1: Ah, tu vois comment on la dérange trop. Ah oui,
2: c'est protégé. Ce qui montre aussi que Vauville, c'est bien un lieu aussi de conservation, parce qu'on a dans le jardin plus de 25 espèces d'oiseaux différentes. Dans les combles du château, on a les chauves-souris qui sont protégées. Et on a beaucoup de petits reptiles. On a la mare de Vauville, donc nous, ici, entre les Landes et le jardin, beaucoup de tritons, beaucoup de grenouilles aussi, et pas mal de salamandres aussi dans le jardin.
1: Là, on va passer une toute petite porte. Il y a des araignées. Ah oui, donc là, effectivement, il y a quelques trous dans la toiture.
2: Donc c'est vrai qu'il faut agir. Tout est humide, hein, tout s'effrite. Les chevilles de bois, elles sont plus du tout à 45 degrés.
1: Oui, c'est-à-dire que là, ça risque de tomber aussi.
2: Ah oui, oui, la prochaine tempête, je pense que ça va encore glisser un petit peu. Ce qu'il faut se dire, et c'est toujours ce qui me sauve un petit peu, c'est que cette maison-là, elle existe depuis presque 900 ans. Oui, il y a des problèmes de toiture. Maintenant, je suis là pour m'en occuper. Il y a les couvreurs qui interviennent génialement pour venir bâcher dès qu'il y a un problème, et ça, c'est vrai qu'on est en confiance. La lauce de schiste, quand on voit travailler les ouvriers et les couvreurs, c'est incroyable, parce qu'ils soigneusement enlèvent chacune des tuiles. Pendant 3 semaines, 1 mois, au sol, sous des tentes, ils les retaillent, ils les brossent, ils les toquent comme ça pour voir si la pierre est encore résistante et dure. Ils ont réussi à réutiliser 80% des tuiles qui existaient sur la toiture.
1: Mais je crois que ça se trouve plus de toute façon, ces tuiles.
2: Et non, et les couvreurs du Cotentin essayent de garder, voire de racheter, quand ils sont sur tout leur chantier, des tuiles pour pouvoir les réutiliser sur des monuments historiques comme Vauville.
1: Comment est-ce qu'on peut expliquer ce que c'est que la lauze pour celles et ceux qui ne connaîtraient pas? Comment on peut parler de ces toitures?
2: Les lauzes de schiste, c'est comme si vous aviez des grosses tranches d'un centimètre de pierre bleue, d'une pierre qui était extraite des carrières de Tour-la-Ville à côté de Cherbourg. Et quand on se promène dans Cherbourg, on peut voir le schiste dans la maçonnerie des maisons. Aussi bien sur la toiture, mais aussi dans les murs. Donc ça, c'est la partie récente refaite cet hiver.
1: Ah oui, effectivement, on voit la différence, hein. Et alors, il n'y a pas de gouttière?
2: Non, au 15e et au 17e, il n'y a pas de gouttière.
1: Le château de Vauville, première pierre posée au 12e siècle, avec son jardin botanique, son environnement exceptionnel, les dunes, la mare et les Landes de Vauville. 80% de sa toiture en lauze de schiste est gravement endommagée, mais on devrait pouvoir remplacer cette toiture grâce à la Fondation du patrimoine, et puis tous les soutiens habituels, la commune, la région, le département et l'État.
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3: Fin février et début mars 2026 ont été exceptionnellement doux. À Paris, la moyenne des températures les après-midi a atteint quasiment 18 degrés pendant 2 semaines. Et dans cette douceur, il y a eu des pics. En Champagne, on a frôlé les 19 degrés à Reims le 5 mars, 20,6 à Troyes le 6 mars, 25 degrés aussi dans le sud-ouest de la France, au Pays Basque. Une douceur agréable, certes, mais qui a tendance à réveiller la végétation trop tôt. Car d'expérience, on sait que les gelées ici sont possibles jusqu'à début mai et les fameux saints de glace. On risque donc de vite déchanter dans les vignobles, les vergers. C'est ce qu'on appelle le faux printemps, de plus en plus fréquent avec le changement climatique. Explication avec Serge Zaka, agroclimatologue.
4: Ces températures excédentaires font que les végétaux se réveillent plus tôt que d'habitude. Les arbres d'ailleurs fleurissent en moyenne en Suisse, en France, en Italie et en Espagne 15 jours plus tôt qu'il y a 50 ans. C'est-à-dire que les faux printemps engendrent cette floraison plus précoce, et les arbres étant plus précoces, ils sont plus sensibles au gel, parce que quand ils ont les bourgeons fermés, ils peuvent résister jusqu'à moins 10, moins 20 degrés, alors que quand ils ont les bourgeons ouverts, à partir de moins 0,5, on peut avoir des dégâts. Donc ils entraînent des végétaux qui sont plus sensibles au printemps.
3: Et ensuite, à cause de cette douceur précoce, vient des gelées qui ont toujours existé en mars, en avril, et qui posent problème, qui font des dégâts.
4: Exactement, et c'est tout le paradoxe avec le changement climatique. Certes, le climat est plus chaud, mais il y a toujours quelques gelées en mars et en avril, plus faibles, moins nombreuses, mais sur des végétaux qui sont plus sensibles. Donc dès qu'il y a des faibles gelées qui arrivent sur les végétaux, on a des dégâts maintenant début avril, alors qu'avant, début avril, il pouvait y avoir du gel, moins 7 sur des bourgeons fermés, ça ne faisait rien du tout. Maintenant, il peut faire moins 3 sur des bourgeons ouverts, mais ça fait plus de dégâts. Alors ces dégâts concernent surtout l'arboriculture et la viticulture. Le maraîchage, du coup, ça peut impacter, mais vu que c'est nous qui maîtrisons la date d'implantation, on peut essayer de décaler ces dates d'implantation.
3: Des hivers de moins en moins froids, pourtant, l'hiver, le gel, c'est important, c'est le meilleur insecticide, c'est aussi important pour les arbres fruitiers, pourquoi ?
4: Alors effectivement, on a des hivers de moins en moins froids. Maintenant, quand on parle de moins 3 degrés, on parle de vagues de froid. Je rappelle que les vagues de froid à Reims, c'est moins 15, moins 20 degrés. Hein. On les a plus maintenant. Dès qu'il fait moins 5, c'est la fin du monde. Mais nos écosystèmes sont différents des humains. Nous, les humains, on n'aime pas le froid. C'est pas très agréable. Les écosystèmes, ils ont besoin de froid pour leur rythme. Et c'est très important. Par exemple, si on prend le rythme des arbres fruitiers, un pommier, il a besoin de 1000 heures en dessous des 7,2 degrés pour fleurir. C'est ce qu'on appelle la vernalisation. Le manque de froid n'impacte pas que les arbres, il impacte aussi les maladies. Parce que par exemple, à l'époque des années 50, 60, 70, on attendait ce gel pour nettoyer entre guillemets la vermine. Pucerons, mouches, moustiques, et vu qu'il y a moins de froid, forcément

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1: Je suis sûr que vous êtes déjà passé devant le château du Barou, sauf que le château du Barou, sans un homme, il serait aujourd'hui inexistant, détruit, entièrement détruit. C'est André Vaison de Pradennes qui l'a sauvé. Il arrive en Vaucluse au début du 20e. Très vite, il s'enracine, il devient conseiller municipal, conseiller départemental, puis maire de Murs pendant près de 4 mandats. André Vaison de Pradennes, c'est un homme public, engagé, décoré de la Croix de Guerre 14-18, chevalier de la Légion d'honneur, mais c'est surtout un sauveur de pierre. 3 châteaux vont marquer son existence. D'abord, celui de Murs, dont il devient propriétaire. Ensuite, il y a le château de Javon sur son plateau forestier. Et puis, il y a donc le Barou. L'histoire la plus spectaculaire, quand il prend possession au début du siècle, le château féodal est dans un état catastrophique. Les guerres, les pillages et l'incendie de 1929 ont tout dévasté. Je vous renvoie d'ailleurs à la chronique consacrée sur l'histoire du château du Barou. Et là, donc, André Vaison de Pradennes va se lancer dans une reconstruction titanesque. À l'époque, pas de subvention, pas de mécénat, tout est à ses frais. Et sur 10 ans, il fait travailler 10 maçons pendant 10 ans. On va consolider les murs, refaire les toitures, dégager les salles, restaurer les escaliers. Il va redonner une silhouette, une sorte de colonne vertébrale à ce château qui domine les dentelles. Et c'est ce gros travail, notamment la nouvelle toiture en béton, qui va permettre au château du Barou de survivre lorsqu'il y aura un second incendie en 1944 pendant la Seconde Guerre mondiale. Sans ces travaux-là, le château qu'on visite aujourd'hui n'existerait plus. Et puis il y a aussi cette autre facette moins connue. André Vaison de Pradennes était un passionné de préhistoire. Ses travaux aujourd'hui font encore référence. En fait, il a longuement étudié les ateliers préhistoriques autour de Murs grâce aux paysans qui lui rapportaient leurs trouvailles contre quelques pièces. Une grande partie aujourd'hui de sa collection a été donnée au musée d'Orsay et c'est loin d'être fini. Aujourd'hui, une biographie est actuellement en préparation par son petit-fils Jean-Baptiste Vaison en collaboration avec un archéologue. Mais la vie d'André, elle, se termine tragiquement. Il meurt accidentellement à Paris, intoxiqué au monoxyde de carbone dans son appartement avec son épouse et sa fille. Seul son fils survit et c'est ce fils qui va prolonger l'esprit du père en protégeant les propriétés familiales. Et aujourd'hui, donc, c'est son petit-fils, Jean-Baptiste, avec Fanny, qui poursuivent cette histoire au Barou, notamment avec la création du premier whisky du Vaucluse, élaboré à l'intérieur même du château.

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1: Quand on passe le rideau, ça sent le pop-corn, il y a de la lumière qui clignote de partout. Et les gens, ils retombent en enfance et ils s'attendent vraiment pas à trouver ça dans une maison.
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3: Lui a troqué tout simplement des cartons de souvenirs pour un musée privé de 45 mètres carrés dédié à la piste étoilée. C'est Thomas Joly. Thomas, d'où vous vient cet amour pour la piste étoilée et pour le cirque ?
1: Alors que c'est une passion qui me suit depuis que j'ai à peu près 6 ans. Tout a commencé bêtement par une visite à des animaux dans un cirque qui passait à Mèche. Et c'est là que l'amour pour le cirque a commencé. Depuis de nombreuses années, je collectionne pas mal d'objets et de documents concernant le cirque. Et en fait, tous ces objets, ils étaient enfermés dans des cartons. Et donc, j'ai décidé de leur laisser la place qu'ils méritent et de les mettre en lumière et en valeur.
3: Mais alors, du coup, comment on organise sa maison ? Parce que j'imagine que plein d'objets, il faut donner des sortes de fonctionnalités, trouver la bonne place. J'imagine que ça ne se met pas en place du jour au lendemain, Thomas Joly.
1: Non, pas du tout. En fait, quand on a construit notre maison, on a tout aménagé le dessus du garage. Donc, on a rehaussé le dessus du garage. Et ça m'a permis de récupérer une pièce de 45 mètres carrés qui est aménagée du sol au plafond, 100% cirque.
3: Le Thomas Joly qui était en train de mettre en place, en tout cas, ce cirque à la maison, de mettre en place ces objets, c'était quoi ? C'était Thomas Joly adulte ou c'était l'enfant qui a eu ce choc psychologique qui a mis en place tout ça ?
1: On va dire un peu les deux. On va dire le Thomas petit parce que j'ai retrouvé beaucoup de choses que je gardais depuis tout petit. Et le Thomas adulte qui a pris soin de tout bien exposer, de tout mettre en lumière, de tout dépoussiérer, de tout mettre en place pour que ça soit vraiment un vrai musée privé.
3: Est-ce que il y a une pièce, quelque chose en particulier dont vous êtes le plus fier, ou alors peut-être une pièce, un objet que vous aimeriez ou rêveriez d'avoir chez vous?
1: En pièce que j'ai récupéré récemment chez un monsieur qui liquidait son musée. J'ai récupéré une très vieille affiche du Cirque Pinder qui date de 1930. Donc il y a une affiche en papier journal écrit avec de l'encre, très bien écrit. C'est vraiment joli, et en plus récent, j'ai récupéré 2 blasons en métal, pareil du Cirque Pinder, qui étaient édités en très peu d'exemplaires, et il en reste très peu dans toute l'Europe en état exceptionnel comme je les ai aujourd'hui.
3: Quand des amis, des proches à vous poussent ou ont poussé pour la première fois la porte de ce bel endroit, ça a été quoi les réactions ?
1: Les gens ils disent que je suis fou. En fait, vous rentrez par la porte et il y a un petit sas avec des rideaux en velours. Vraiment comme dans un cirque, on a vraiment l'impression de rentrer dans un cirque. Et quand on passe le rideau, ça sent le pop-corn, il y a de la lumière qui clignote de partout. Et les gens, ils retombent en enfance et ils s'attendent vraiment pas à trouver ça dans une maison.
3: À vous, je cours. Thomas Joly a réalisé son rêve d'enfant en transformant une partie de sa maison en un véritable musée du cirque. Une immersion sensorielle unique entre des rideaux de velours de pop-corn. 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
4: Attention, je vous emmène dans vos souvenirs, des souvenirs avec vos enfants.
5: Oh, oh tiens, voilà quelqu'un, petit ours brun. Coucou, c'est toi mon copain, petit ours brun.
4: Le petit ours brun, vous l'avez sûrement en livre chez vous. Eh bien, sachez que l'entreprise Le Jouet Simple assemble les jouets de petit ours brun à Entrammes. Et ça fait un succès de dingue. Pierre Véron, le gérant, nous raconte cette histoire.
6: Qui fêtait l'année dernière ses 50 ans. Et en fait, à cette occasion, on a sorti une gamme de jouets, donc des petits véhicules, des petits camions, des jouets de bain. Et ça a été un véritable virage pour nous. On a sorti ces jouets en septembre dernier. Et on a eu des très bons retours sur cette gamme de produits.
4: La preuve, l'entreprise existe depuis 4 ans et au début, elle n'avait que 3 petits jouets.
6: Aujourd'hui, on a plus de 300 points de vente en France. Et l'année dernière, on aura vendu donc un peu plus de 60 000 jouets.
7: T'en as beaucoup des jouets.
4: Ça, c'est vrai. Et Le Jouet Simple est la seule entreprise à fabriquer ce style de jouets.
6: Entièrement fabriqué en France, en matière recyclée et à partir d'un seul matériau. Pas de colle, pas de vis, pas d'autocollant. pour que nos jouets soient entièrement recyclables, lavables et démontables.
4: Et le concept est hyper poussé parce que les jouets sont même consignés.
6: On leur propose de nous renvoyer les jouets quand l'enfant ne jouera plus avec. Et ce qui va nous permettre, nous, de les reprendre et soit de les revendre en seconde main s'ils sont en bon état, soit de les recycler en nouveaux jouets s'ils sont en trop mauvais état. On va réutiliser la matière première.
4: C'est pas bête quand on sait qu'un enfant utilise un jouet que 6 à 8 mois.
7: Pauvre petit lion abandonné au milieu des trucs cassés. Il doit être triste tout seul.
4: Mais heureusement, petit ours brun est là pour prendre soin de lui. Alors je sais que l'entreprise a un point de chute en région Auvergne-Rhône-Alpes, mais la Mayenne a une place efficace et sentimentale.
6: On a aussi notre propre atelier d'assemblage qui est basé à Entrammes, et notamment ma maman d'ailleurs qui gère tout cet atelier d'assemblage.
5: Oh tiens, voilà quelqu'un.
4: Eh bien c'est Mireille,
6: voilà, qui est sûrement en train d'assembler des jouets aujourd'hui.
4: Ah, mais c'est tout ce qu'on aime, les histoires familiales. Et de la Mayenne à la France, en passant par l'Europe, l'entreprise continue d'évoluer.
6: Parce qu'en fait, il s'avère qu'on a eu pas mal de commandes venant pour l'export, donc notamment des pays européens. On a fait évoluer le nom de la marque en passant donc de Le Jouet Simple à Simple.
4: C'est simple, on n'a pas fini d'entendre parler d'eux. Pierre Véron continue les partenariats avec d'autres personnages. Mais en attendant, je crois que Petit Ours Brun a aussi envie de participer à l'économie circulaire.
7: Tu sais quoi ? Ce soir, en rentrant de l'école, on va voir si on trouve d'autres pluches à soigner.
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11: Oh, non.
12: Donc une fois, je faisais une balade avec ma famille et pour rire, j'avais donc mis un costume de coccinelle. Et donc il y a une vraie petite coccinelle qui est donc venue se poser sur mon épaule. Sauf que bah, quand elle a voulu s'envoler et continuer sa route, bah, mon chien l'a mangée.
11: Merci, sœur.
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1: Nous l'avions déjà reçue dans Toujours à la page en tant que romancière. La romanaise Magali Milot est de retour dans les librairies, mais cette fois en tant que médecin. Le métier qu'elle a exercé passionnellement jusqu'à un burn-out en blouse blanche. C'est d'ailleurs le titre qu'elle a choisi pour ce témoignage qui paraît chez l'Archipel. Mon burn-out en blouse blanche. Un livre qui commence le jour où Magali échappe de peu à la mort au volant parce que son cœur déclenche au milieu de nulle part une crise de tachycardie. Et ce n'était pas le premier symptôme, il y avait eu des bronchites à répétition, l'eczéma et même l'apparition d'un foyer d'endométriose. Et bien sûr, la course contre le temps pour s'occuper de ses enfants, recevoir ses 40 patients par jour, les ruminations nocturnes, la boule au ventre le jour. Et il y a aussi eu le déni, un refus de voir qu'il était urgent qu'elle arrête. Même cet accident, évité de justesse, n'aura pas su lui mettre les points sur les i. Pourquoi, Magali Milot ?
2: Je ne sais pas exactement, mais c'est vrai que j'avais beaucoup de culpabilité à m'arrêter par rapport aux patients, par rapport à ma famille. Dans nos études, on ne nous apprend pas à prendre soin de nous. On nous apprend à toujours être là, toujours travailler, voilà, faire plus. Et puis, en tant que femme, j'allais dire qu'on est un peu des rocs, on est... Voilà, on est les piliers et oui, je me disais, il faut que je tienne, quoi. Il faut tenir.
1: Et vous aviez des reproches qui vous étaient faits dans le cadre familial, effectivement. Comment vous les expliquez ?
2: Je pense que c'est pas compris ce qu'on vit quand on est en burn-out. Et voilà, et peut-être que l'entourage a besoin de savoir que c'est pas quelque chose qu'on ne veut plus faire, c'est juste qu'on peut plus parce qu'on n'a pas assez d'énergie. Donc je pense que c'est pas compris.
1: Pas compris non plus par une partie du corps médical, parce que vous avez quelques consultations qui sont quand même assez violentes.
2: Oui, les médecins ne m'écoutaient pas vraiment. En tout cas, certains que j'ai vus. C'était assez compliqué, ça, pour moi.
1: Qui a été ou quelle a été la première personne ou le premier moment qui vous a autorisé à vous dire, là, je vis quelque chose et c'est légitime de dire stop ?
2: Alors, la première personne, ça a été quand même la psychologue qui m'a suivie. Mais au début, c'est pareil, je voulais pas croire à ce qu'elle me disait. Elle m'a vraiment dit, c'est un burn-out, etc. Il va falloir du temps. Mais moi, j'étais encore dans le déni, en me disant, non, mais c'est trop long. Elle me parle d'un an et demi de repos. Moi, j'ai envie de reprendre et je vais reprendre bien plus vite.
1: Écrire ce livre, pour vous, c'était un bilan, c'était un message. Comment est-ce que vous l'avez abordé ?
2: Pour moi, c'est plus un message, en fait. C'est plus pour aider les gens qui sont en burn-out, mais aussi les proches. Après, c'était aussi alerter, parce qu'il y a beaucoup de burn-out en ce moment, dans toutes les professions, mais le milieu médical est quand même bien impacté. Le système médical actuellement, je vais dire, il est plus performant, parce que chaque médecin a trop de patients, comme je le mets à la fin. La patientèle a augmenté de 1/5 par médecin. C'est très compliqué. Donc c'est pour ça qu'il y a des médecins qui tombent, j'allais dire, malades de plus en plus. Moi, je dirais, ce qui est essentiel par rapport... aux professions médicales, aux médecins, c'est prendre soin de soi pour pouvoir ensuite redonner aux autres. Et puis après, même pour la plupart des personnes, essayer toujours de se ramener un peu à soi et à quels sont mes besoins, quelles sont mes limites, et j'ai le droit de dire non pour certaines choses pour pouvoir me préserver ma santé.
1: Magali Milot a vécu 3 ans de descente aux enfers et a mis 3 ans à se reconstruire grâce au repos, à la méditation, à la danse, à l'écriture. Grâce à un recentrage sur elle-même et une remise en question profonde de son mode de vie. Elle délivre un témoignage touchant et un message indispensable dans « Mon burn-out en blouse blanche » paru chez l'Archipel.
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3: Voici Pauline Guillouche, hépato-gastro-entérologue à Nantes. C'est un médecin très suivi sur les réseaux sociaux. Elle y partage sa passion pour la médecine avec l'envie de la rendre simple, claire et accessible à tous. Mais comment devient-on hépato-gastro-entérologue ?
4: Dès la 4e année de médecine, quand on passe en stage en fait, pendant nos études, moi j'ai été happée par le service de gastro-entérologie du CHU de Nantes, où j'ai fait toutes mes études et mon internat et mon clinica et quelques années de praticien hospitalier. Et c'est une rencontre avec les médecins, avec les seniors, avec nos mentors en fait. Et là, je me suis dit, ok, c'est vraiment cette spécialité que je veux faire.
3: Qu'est-ce que vous aimez le plus dans votre métier aujourd'hui, Pauline ?
4: Les rencontres avec les gens, le fait de les suivre, comme je suis installée en libéral, je peux voir les patients des années et des années après. Donc en fait, je suis leur évolution, je suis leur vieillissement aussi, je suis leur petit parcours de vie, leurs accidents de vie parfois. Et ça, c'est en dehors évidemment de la consultation et de ce qui les amène. Mais c'est ça qui rend la relation hyper intéressante entre le patient et le praticien. Moi, je ne serais pas la même sans toutes les rencontres que j'ai faites depuis le début de ma carrière. J'ai toujours des histoires qui m'ont marquée, qui m'ont inspirée. Et bien sûr que c'est ces rencontres qui, aujourd'hui, font que j'ai envie de continuer ce métier.
3: Vous êtes présente sur les réseaux sociaux, Pauline, pour vulgariser un peu la médecine. Vous avez plus de 200 000 followers, donc 200 000 personnes qui vous suivent sur les réseaux sociaux. Ça veut dire que même les médecins doivent s'y mettre?
4: Tous les médecins doivent s'y mettre pour contrer les fausses informations en santé, ça c'est clair et net. Donc oui, j'encourage chaque confrère et chaque consoeur à s'y mettre. C'est passionnant, c'est un autre terrain de jeu, on va dire, un autre terrain d'exploration que sont les réseaux sociaux.
3: Vous êtes surprise justement de l'intérêt qu'on porte à toutes les vidéos que vous pouvez publier, à tout ce que vous pouvez dire sur les réseaux sociaux?
4: En ce qui concerne ma spécialité, je vois que le ventre, effectivement, intéresse les gens, probablement les angoisses. Donc, ils sont allés chercher l'information ailleurs que sur mes vidéos. Et puis, ils ont plein d'idées qui sont fausses. Et l'idée, c'est de se dire, revenez vers peut-être la parole du professionnel de santé. Donc, j'essaye de les rattraper et peut-être de contrer effectivement ce qu'ils ont vu. Parce que ce qu'on sait, c'est que l'information fausse, elle diffuse de façon virale par rapport à une information vraie qui a beaucoup plus de mal à circuler. Donc c'est pour ça qu'il faut qu'on soit nombreux à apporter cette parole.
3: Qu'est-ce qui vous rend le plus fière aujourd'hui, Pauline ?
4: Waouh, c'est mes enfants, en fait. Et si on en revient sur le métier, c'est de pouvoir accompagner les gens dans la durée. Ça, c'est vraiment une grande fierté.
3: Avec Pauline Guillouche, la médecine sort des cabinets pour aller à la rencontre du public. Une approche pédagogique et humaine qui permet à chacun de mieux comprendre et de se réapproprier sa santé.
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6: Connaissez-vous la légende du chat-huant du Morvan ? On vous la raconte avec Sandra Amani, l'auteur des Légendes et Mystères du Morvan aux éditions Temps Impossible. Bonjour Sandra.
7: Bonjour Charlotte.
6: Dans le Morvan, on peut croiser un rapace étonnant, le chat huant, un cousin du Grand-Duc et de la Chouette.
7: Effectivement, vous savez, dans le passé, on clouait ces animaux aux portes des granges pour chasser le mauvais sort.
6: Oui.
7: Cependant, cet oiseau n'a pas toujours eu l'apparence qu'on lui connaît aujourd'hui. À une certaine époque, on le surnommait d'ailleurs le Bel Ardent.
6: Racontez-nous.
7: Le Bel Ardent était l'un des plus beaux oiseaux du règne animal. Aucun autre volatile n'égalait sa beauté. Son plumage était pourpre et or. Ses yeux brillaient comme des diamants. L'hirondelle, en le voyant, maudissait ses ailes noires. Le rouge-gorge enviait sa splendeur. Mais cette beauté se voyait toujours de loin. Personne n'avait encore jamais réussi à attraper un Bel Ardent dans le Morvan. La légende raconte que cet oiseau était immortel. Malheureusement, le Bel Ardent avait très mauvais caractère, égocentrique, narcissique. Il était en fait très seul. Par un soir d'été, un rossignol curieux se pose sur une branche de hêtre juste à côté de celle où se reposait le beau volatile.
8: Mais sire, je suis désolée de troubler votre repos, mais me ferez-vous l'honneur de m'accorder quelques instants? J'aimerais deviser un peu avec vous.
7: Le Bel Ardent lui jeta un regard dédaigneux et méprisant. Mais pour qui se prenait donc ce cuistre? Dérangé dans son sommeil, il n'était pas très disposé à perdre son temps avec un rossignol, d'autant plus que le chant cristallin de son voisin le rendait un peu jaloux. Lui-même n'avait pas été doté d'une aussi divine voix, et il le regrettait vivement.
9: « D'accord !»
7: répondit-il finalement.
9: « Mais dépêche-toi ! Je n'ai pas le temps de m'attarder sur les requêtes des gringalets de ton espèce, rossignol !»
8: Ne vous inquiétez pas,
6: lui répondit le petit oiseau brun.
8: J'aimerais juste que vous me donniez l'une de vos superbes plumes. Mon épouse rêve de décorer notre nid avec et je lui ai promis que je ferai tout pour accéder à son souhait. Oh, pas la plus grande, bien sûr, une petite plume de votre magnifique robe fera l'affaire.
9: Te donner l'une de mes plumes ?
10: S'écria l'orgueilleux, outré devant tant de hardiesse.
9: Jamais personne ne m'a fait l'affront de réclamer un tel présent. Hors de ma vue, mendiant, et que je ne te vois plus. Dis à ton épouse que je n'ai pas pour habitude d'accéder à des requêtes aussi insolentes.
10: Choqué par tant de violence, le rossignol s'enfuit en poussant des petits cris. Ses compagnons, qui attendaient fébrilement son retour, le rejoignirent pour le consoler. L'affaire s'ébruita parmi les oiseaux et arriva bientôt aux oreilles du créateur.
9: Si je ne freine pas les élans de ce prétentieux,
10: songea-t-il,
9: il dominera bientôt tous ses semblables et se moquera totalement de moi. Il est de mon devoir de lui donner une leçon avant que le pire ne se produise.
6: Vient alors le jour de la rencontre entre Dieu et le bel ardent. À votre avis, comment l'oiseau du Morvan va-t-il s'en sortir face au Créateur ?
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6: Avec son plumage pourpré or, ses yeux brillants comme des diamants, on retrouve l'oiseau, le bel ardent du Morvan face au Créateur. Une histoire de Sandra Amani extraite des légendes et mystères du Morvan aux éditions des Temps Impossibles.
10: Le bel ardent, imbu de lui-même, n'avait même pas peur face au Tout-Puissant.
9: Oiseau sans âme, je vais t'apprendre l'humilité. Désormais, tu ne susciteras plus la jalousie de tes congénères. Bien au contraire, ceux-ci détourneront le regard lorsqu'ils te verront. Va-t'en d'ici, et surtout, ne t'attarde pas de suite au bord d'un ruisseau ou d'un étang du Morvan. Tu risquerais de t'y noyer en contemplant mon œuvre.
10: Furieux, le bel ardent redescend alors sur terre. Autour de lui, les autres oiseaux commençaient déjà à chuchoter.
8: Oh, mais regardez-moi cet étrange oiseau !
6: S'exclame un petit moineau.
8: Il est vraiment laid ! Même les chauves-souris ont plus de charme que lui !
10: Dit une hirondelle. Les autres oiseaux éclatèrent de rire avant de regagner la forêt.
11: Qu'est-ce qui est moche ?
10: Pendant ce temps, le bel ardent cherchait un endroit pour se reposer. Sa rencontre avec Dieu l'avait agacé et il fomentait déjà une vengeance. Il arrive alors près d'un grand lac du Morvan. Soudain, posé sur la rive, il baisse les yeux. Aussitôt, il pousse un cri de terreur. Horrifié, il se demande qui est ce monstre qui le regarde. C'est alors qu'il comprend. L'horrible oiseau n'était autre que lui-même. Des plumes sombres avaient remplacé le somptueux plumage pourpre. Les yeux de diamant n'étaient plus que deux trous noirs, sans vie. Un chagrin immense le secoua au souvenir de sa splendeur d'antan. Non loin de là, une jeune bergère rentrait ses moutons. Elle s'arrêta près du ruisseau où s'attardait le prince déchu. Elle sursauta en le voyant.
12: Quel oiseau affreux ! On était ressorti tout droit de l'enfer ! Un chat-huant, à n'en pas douter ! Une vraie créature diabolique ! Vite, fuyons avant qu'il ne nous fasse du mal !
10: En arrivant à Saint-Léger-Vauban, elle fit le récit de sa rencontre avec le fameux chat-huant. À partir de ce jour, le bel ardent fut appelé ainsi. Le jour, il se cachait pour ne pas être vu, et le soir, il rôdait autour des chaumières en quête de nourriture. En plus, il n'était plus immortel. Ultime punition divine.
6: Mais l'histoire ne s'arrête pas là.
10: Souvenez-vous du petit rossignol qui avait demandé une des plumes du bel ardent. Un soir, en croisant le chat-huant pleurant, il lui dit
8: « C'est vrai que tu as été bien méchant avec moi, mais j'ai pitié de toi et si tu le souhaites, je passerai les nuits d'été à tes côtés. Peut-être que mon chant allégera un peu tes souffrances. »
10: Le chat-huant accepte, soulagé d'avoir enfin trouvé un confident. Il ignorait encore à quel point au cours des siècles, il serait rejeté et maudit.
6: Son calvaire ne faisait que commencer.

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2: Qu'aimeriez-vous planter dans votre jardin ?
3: Dans mon jardin, j'aimerais bien faire un potager avec par exemple des tomates, de la salade, des melons, etc. pour pouvoir après les récolter et faire des petites salades. Et pour l'été, ça serait bien.
4: Moi, c'est pour les planter à manger illimité.
5: Et moi, je veux planter des fraises, des fleurs par exemple, et aussi des carottes et plein d'autres choses et des salades aussi plein.
6: Des framboises, des myrtilles. Parce que moi, j'aime les fraises, framboises, myrtilles parce que c'est incroyable.
7: Bah, moi, ce que je voudrais planter, c'est de la pastèque. Tout ce qu'il y a de nécessaire pour vivre, pour manger.
2: Et tu manges des fruits et des légumes ?
7: C'est presque mes aliments préférés. J'adore les légumes, les tomates, concombres, courgettes, carottes.
3: Oui, beaucoup de légumes et aussi des arbres comme des plantes, des tulipes, des roses, etc. Mais oui, les légumes, c'est trop bon aussi, les fruits.
2: C'est vrai, tu manges des légumes ?
3: Ah oui, j'en mange beaucoup. Je me fais plein de salades. Maman, elle m'a appris à tout faire. Je mets dans un petit bol, je mets de la salade avec de la vinaigrette, des tomates, je coupe des avocats. Quelquefois, je mets des fruits aussi pour donner un petit peu de sucré.
7: Moi, j'aime pas trop la salade et les avocats. C'est les seuls fruits et légumes que j'aime pas trop.
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8: On doit faire un reportage avec les R3, Moggio Carnon, mais je ne sais pas sur quel terrain ils sont.
9: Ils vont venir là ou là-bas ?
10: Là, le terrain ici est allumé
8: 24/24.
11: Virginie et vous.
12: Il y a quelques jours, le monde du football héroltais a vécu un moment historique. Quatre clubs étaient en effet en 7e tour de la Coupe de France.
13: Le numéro que vous demandez n'est pas attribué.
12: Point P foot pour ceux qui n'y voient pas très clair. En gros, on part des professionnels de la Ligue 1, 2, 3, ensuite les semi-pros avec les nationales 1, 2, 3, et les amateurs avec les régionales et départementales 1, 2, 3. La Coupe de France a cette particularité qui permet aux équipes de toutes les divisions de s'inscrire et de se rencontrer entre elles. Avoir quatre clubs à ce niveau de la compétition est donc dingue. Quelques jours avant leur élimination, je suis allée à l'entraînement des R3 de l'Union sportive Moggio Carnon. Rendez-vous à la plaine des sports de Moggio, un mercredi soir, 19h. Il fait déjà bien nuit. Tous les terrains sont allumés, ça joue dans tous les sens. Arrivé sur le bord du terrain avec Mathis, le technicien du son, on tombe sur Mehdi, le directeur sportif du club. Posté juste à la sortie du vestiaire, il voit tous les joueurs arriver.
14: Bonsoir.
15: Bonsoir.
14: Bonsoir, vous allez bien ?
15: Bonsoir, vous aussi, merci.
16: Je trouve super bien, le jeune, il dispose de bonsoir.
14: Ah, moi, il me sort bien. Ce que je leur dis souvent, il y a des gens qui préparent la buvette, qui préparent celui. Quand vous finissez le match, première chose que vous faites, vous allez leur dire bonjour, vous mangez un morceau, vous dites bonjour à tout le monde. Là, c'est le respect, c'est...
12: Tout en regardant les joueurs faire des jongles et des passes en attendant le coach, je demande à Mehdi depuis combien de temps il est au club.
14: Moi, je suis resté pendant 30 ans à Van Dargues.
12: Ah.
14: Après, je suis parti dans un gros club à Palavas, R1, tout ça là. J'ai fait 2 ans, puis après, ceux qui sont venus me chercher ici. Après, la politique d'ici ne m'a pas plu, je suis reparti. Après, ils sont revenus me rechercher.
8: La politique a changé ou quoi ?
14: Ouais.
8: Ah oui, d'accord. Mais c'est quoi le boulot d'un directeur sportif ?
14: Toute la coordination d'éducateurs, des joueurs, quand il y a un problème, au lieu de se prendre le chou avec l'entraîneur, de venir me rencontrer, discuter,
8: d'accord,
14: faire les planifications des matchs à l'extérieur quand on se déplace, tout gérer, tout.
8: Ah oui, c'est un sacré boulot.
14: Ah oui.
8: Et ça, c'est du bénévolat ?
14: On me paye mes frais d'essence,
8: ouais, d'accord. Oui,
14: mais après, je j'attends pas ça pour vivre.
8: Hein, oui, d'accord.
14: Moi j'ai un boulot. Hein.
8: Vous faites quoi dans la vie ?
14: Je suis responsable de maintenance dans une grosse société, Van Dargues.
8: Et donc le foot, ça a toujours été votre truc ?
14: Ah, toujours, toujours.
8: Vous avez toujours fait deux métiers tout le temps ?
14: Ah oui, moi le foot c'était... J'y jouais, j'ai entraîné.
8: Il n'y a jamais eu de truc de quand je serai grand, je serai Zidane ?
14: Les Zidane, il y en a... on croit tout le monde les Zidane, mais il n'y en a pas beaucoup. Hein. Oui. Après, il y a des regrets bien sûr, parce que nous quand on a notre époque... On avait des copains et quand tu avais tes copains, tu restais avec tes copains. J'aurais pu partir ailleurs, hein. Je dis la vérité, j'aurais pu partir ailleurs. Mais quand les copains du village et tout, bon, après, c'est des choix qu'on a fait de la vie. Hein. Bon.
8: Et les copains, ils sont toujours là ?
14: Oui, oui, je les vois toujours.
8: Ah bah alors, ça valait la peine peut-être.
14: Alors, mon collègue, c'est cool, ça va pouvoir.
12: On ne sait pas si Mehdi aurait été un grand joueur pro, mais comme directeur sportif du club amateur de Moggio Carnon, Il fait l'unanimité.
14: Bonsoir.
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10: Allez, c'est le moment de découvrir les origines de vos communes en Vienne et en Deux-Sèvres avec Patrick Citeau dans Nord de Nom. Et il est aujourd'hui à Mazières-en-Gâtine, une commune située au centre des Deux-Sèvres et qui possède de nombreuses sources, hein, Patrick.
11: Comme son nom l'indique, Mazières-en-Gâtine a planté son décor dans ce paysage de bocage avec ses vallées et ses haies propres à la Gâtine poitevine. Située dans l'arrondissement de Parthenay, ce n'est pas une très grosse commune. Sa configuration est d'ailleurs assez particulière. La commune dessine ainsi un 8 resserré au centre où se trouve le bourg. Ce qui a des conséquences assez inédites par rapport à ses trois communes voisines. Elle se trouve en effet en très grande proximité du cœur de vie et notamment de l'église de Mazières-en-Gâtine. La limite avec Saint-Pardoux se trouve ainsi à 50 mètres de l'édifice religieux. Une distance qui est de 100 mètres pour Saint-Mars-la-Lande et 500 mètres pour Véruy. Mazières correspond bien à l'image de château d'eau du Poitou que l'on donne à la Gâtine. La commune possède ainsi de nombreuses sources qui alimentent ruisseaux et étangs jusque dans le bourg. Une présence qu'elle doit à sa situation géographique. Mazières est en effet située sur la ligne de partage des eaux de la Sèvre niortaise au sud et du Touet au nord.
10: Et côté sous-sol, la commune affiche également des caractéristiques particulières.
11: Des particularités qui prennent la forme d'une pierre bleue très dure appelée diorite. Elle est notamment exploitée pour la réalisation des routes. Le nom de la bourgade apparaît quant à lui dans un texte de l'abbaye de Saint-Mexant du milieu du XIe siècle. Mazières est alors appelée Macerias, un nom qui signifie « ruine » en latin. Il est possible que les vestiges antiques d'un théâtre gallo-romain aient alors influencé cette dénomination. La commune traverse des siècles pour se retrouver à la Révolution en bordure de la Vendée militaire. Mazières sera relativement épargnée par cette période tourmentée. En 1849, le comte de Tussaud y installe la première ferme-école du département des Deux-Sèvres. L'établissement contribue au progrès de l'agriculture en Gâtine. Il faut attendre la seconde moitié du 19e siècle pour voir le village se développer avec notamment la construction des halles couvertes et d'une gare. Depuis, Mazières-en-Gâtine continue sa route sur les rails de l'histoire.
10: Eh bien, n'hésitez pas à aller faire un tour à Mazières-en-Gâtine en Deux-Sèvres, à visiter ce joli bourg poitevin. Merci Patrick Citeau pour toutes ces infos. On vous retrouve le week-end prochain, évidemment, même heure, samedi et dimanche, aux alentours de 8h20. 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
3: Quand il bat fromer le thé au lapin, je ferais pas qu'il se sauvage.
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3: Un thé, c'est un toit, un abri, où qu'on renferme les bestiaux pour qu'ils soient à l'abri de la pluie, des renards, et puis dans le temps des loups. Allez donc savoir pourquoi qu'on parle du thé au lapin, du thé au chef, du thé au cochon, puis quasiment jamais du thé aux ouailles, aux poules, aux vaches ou aux chevaux. Une histoire de thé qui se raconte dans le pays fort. Avant que je vous la raconte, faut juste savoir que quand ils boivent une tisane, ils disent pas, par exemple, boire du tilleul, mais boire sur le tilleul. Logique, on boit l'eau qu'a passé sur les plantes. Alors c'est l'histoire d'un pourvieux qui avait mal au vent. Il s'en va voir la guérisseuse, elle la regarde, puis elle y dit « Va avec à rentrer chez vous, puis boire sur le thé. » Il connaissait pas ça, le thé. Ça fait qu'il retourne chez eux, puis le v'là qui dieu sur le thé au cochon en qu'une chopine de jus de poume. Adam, il a attrapé la foire. Mais il